0: Ils aient fait là pour vous aider.
1: Tout fait penche.
0: Rassurez-vous, hein, y a rien qui penche et qui va peut-être caire. Non. Tout fait penche.
2: Traduction.
0: Tout fait ventre. Ventre, une panse, une penche. Pour illustrer ce que c'est qu'une penche, il suffirait que je me mette de profil. Et vous verrez que là, il n'y a pas que pour ma tante hein, que tout fait penche.
2: Définition.
0: Tout lui fait penche, tout lui profite. C'est le malheur des bons vivants. Quel rapport avec la justice de la vie? Bah, il y en a des. Ils peuvent manger ce qu'ils veulent, et ben, ils grossissent pas. Je n'ai même vu manger des tartes aux choux qu'à longueur de journée, elles et Thomas, elles pouvaient passer derrière une affiche sur la décollée du mur. Et d'autres, ils regardent la vitrine du pâtissier, ils prennent un kilo. Alors, je vous dis pas si on en mange. Le pire, c'est que dans mes prises de sang, les triglycérides, impeccable, c'est le seul truc qui est pas en gras. Alors, je sais pas ce que je range là-dedans, moi. Mais ce qu'il y a de plus sûr, c'est qu'il y a plein de trucs. Une penche, c'est un logement social. C'est en cela que la vie est injuste. Et en même temps, il peut y avoir une sorte de résignation. À la question, t'aurais pas un peu grossi? C'est mieux de répondre, qu'est-ce que tu veux? Chez Mie, tout fait penche, que de se vexer.
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4: Nous sommes en mai 1970, le 17 précisément, un dimanche ensoleillé et non un lundi au soleil. Et Claude François roule à vive allure, pressé de rejoindre Nîmes. Il s'écoute un live d'Elvis Presley.
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6: Dans la voiture, il y a 8 haut-parleurs tout autour, donc vraiment, j'étais entouré par le son, j'adore ça.
4: Quand soudain, son pneu éclate à hauteur de Bédarrides. À l'époque, le chanteur raconte son accident dans une interview fascinante tirée de l'émission de radio Bande à part que Lina a archivée.
6: Quand la roue a explosé, l'arrière s'est présenté vers l'avant et la gauche de la voiture se soulevait pour culbuter, pour faire les tonneaux. Je me suis donc retrouvé de face à l'autoroute, donc de nouveau, et là j'ai ralenti. Dès que c'est représenté de nouveau en tonneau, j'ai réaccéléré ainsi de suite jusqu'à peut-être 100-110 à l'heure. Alors mes bras étaient mous pour conduire la voiture, et elle s'est arrêtée net, le retour m'a projeté la tête dans le volant.
4: Sa voiture traverse les quatre voies de l'autoroute et finit sa course dans un fossé de l'autre côté de l'autoroute A7. Conscient mais sonné, l'artiste est un miraculé. Nous sommes alors 8 ans avant l'épisode de la baignoire fatale. Il n'aura qu'un nez cassé, nécessitant par la suite une rhinoplastie.
6: C'est pas le cartilage qui s'est cassé, mais l'os entre les deux yeux. Alors là, quand j'ai vu ça, j'ai donné un coup de poing dans le miroir, j'ai donné des coups de poing partout, j'ai piqué ma crise de... J'ai pas de chance.
4: Claude François sortira 2 ans plus tard, le lundi au soleil.

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1: Bonjour Nicolas Villerette.
2: Bonjour Olivier.
1: Responsable zoologique, c'est tout mignon, hein, raton laveur. Décrivez-nous cet animal.
2: C'est un animal qui fait à peu près la taille d'un renard, qui va être tendance gris avec cette belle queue annelée, avec des anneaux qui sont noirs, un peu plus foncés. C'est comme un petit ourson. Et puis c'est très dynamique.
1: Il vit où?
2: On peut le trouver de plus en plus d'ailleurs, parce que les densités augmentent ces dernières décennies. Nous ici, dans notre secteur, on va dire en Argonne-Ardennaise, autour de tous les village, si on sort la nuit en voiture, il n'est pas rare de croiser un ou quelques ratons laveurs maintenant. Au départ, les ratons laveurs, c'est nord-américain. On les retrouve au Canada. Ça n'est pas une espèce de chez nous, mais qui a été importée notamment dans notre secteur par les militaires canadiens au sortir de la Seconde Guerre mondiale. Et en fait, ils retrouvent ici tout ce qui leur correspond. Des forêts de feuillus, dans les zones tempérées, qui leur permettent d'avoir des refuges, que quand ils se sentent agressés ou en danger, ils montent à la cime des arbres, et là, ils sont inatteignables.
1: Qu'est-ce que ça mange, un raton laveur?
2: Eh bien, c'est omnivore, ça mange de tout. Donc, quelqu'un qui a un beau jardin, eh bien, ça en fait une belle assiette pour les ratons laveurs.
1: Qui va se servir dans le potager.
2: Ah oui, il va se servir dans le potager. Alors voilà, effectivement, donc, ils vont manger des légumes, des fruits bien sucrés, ça c'est ce qu'ils aiment bien, et de la viande, et c'est là où ils posent problème. Sur les passereaux, notamment les populations de mésanges, de moineaux, parce qu'ils vont aller prélever les petits ou les œufs directement. Et puis, ils vont manger aussi beaucoup de grenouilles, par exemple, dans les milieux humides. Ils vont manger aussi beaucoup d'amphibiens. Donc, c'est là où, effectivement, en surdensité, il peut poser des problèmes à la biodiversité.

0: retrouve souvent en lisière de village. Est-ce qu'ils rentrent dans les villages? Est-ce qu'ils fouillent dans les poubelles?
1: Alors oui, typiquement, si on retrouve un jour une poubelle un peu éventrée, c'est pas nécessairement un chien errant, ça peut être un raton laveur.
0: Ça reste actif toute l'année, hiver comme été?
1: Alors il n'y a pas d'hibernation au sens strict, mais il y a une hivernation, c'est-à-dire que les périodes froides, et lorsqu'on va dire qu'on descend en dessous de 0 degré, ils vont se mettre dans une cachette et ils vont en rester là, tranquilles, s'endormir. La température de leur corps baisse un petit peu, ils ne vont plus chercher à manger, ils restent au chaud, ça peut durer quelques semaines, 2-3 semaines, et dès que les températures sont plus clémentes, hop, ils rentrent en activité, ce qui est très pratique quand il fait froid. Ils n'ont pas besoin de chercher à manger.
0: En matière de reproduction, comment ça se passe?
1: C'est comme les chats, on va dire. Les petits naissent au printemps, 3-4 petits par femelle en général. Et je fais le comparatif avec les chats et on en parle ici au parc parce que parfois des gens trouvent un jeune raton laveur à la traîne, vont le prendre, c'est trop mignon. On peut le biberonner facilement. Les gens vont parfois les garder chez eux, mais quand vient le moment de l'adolescence, ça devient bougon, c'est compliqué, ça met le bazar à la maison. Donc on déconseille vivement qui que ce soit de ramasser des ratons laveurs. Laissons là où ils sont, s'il est à la traîne, ça arrive, c'est pas grave, il n'est pas nécessairement oublié par sa maman.
0: D'ailleurs, en préparant cette interview, vous me racontiez qu'il y a des ratons laveurs qui passent par les chatières dans des habitations.
1: Ah oui, tout à fait, si jamais, parce que c'est la bonne taille, si jamais il y a à manger pas très loin après la chatière, ils sont tout à fait capables de rentrer dans les maisons, manger les croquettes et ressortir presque incognito. Et puis autre chose, leur particularité, ils aiment bien ouvrir les robinets et ils les ouvrent, mais généralement ils ne le referment pas. Donc ça, c'est souvent signe qu'il y a un raton laveur par ici.
0: Ces animaux tout mignon, on les a mis à l'honneur aujourd'hui dans Terre de Champagne-Ardenne. Avec vous, Nicolas Villeretz, les ratons laveurs de notre région.
1: Avec grand plaisir, Olivier.
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1: Quand on passe le rideau, ça sent le pop-corn, il y a de la lumière qui clignote de partout. Et les gens, ils retombent en enfance et ils s'attendent vraiment pas à trouver ça dans une maison.
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3: Elle, lui, a troqué tout simplement des cartons de souvenirs pour un musée privé de 45 mètres carrés dédié à la piste étoilée. C'est Thomas Joly. Thomas, d'où vous vient cet amour pour la piste étoilée et pour le cirque ?
1: Alors que c'est une passion qui me suit depuis que j'ai à peu près 6 ans. Tout a commencé bêtement par une visite à des animaux dans un cirque qui passait à Mèche. Et c'est là que l'amour pour le cirque a commencé. Depuis de nombreuses années, je collectionne pas mal d'objets et de documents concernant le cirque. Et en fait, tous ces objets, ils étaient enfermés dans des cartons. Et donc, j'ai décidé de leur laisser la place qu'ils méritent et de les mettre en lumière et en valeur.
3: Mais alors, du coup, comment on organise sa maison ? Parce que j'imagine que plein d'objets, il faut donner des sortes de fonctionnalités, trouver la bonne place. J'imagine que ça se met pas en place du jour au lendemain, Thomas Joly.
1: Non, pas du tout. En fait, quand on a construit notre maison, on a tout aménagé le dessus du garage. Donc, on a rehaussé le dessus du garage. Et ça m'a permis de récupérer une pièce de 45 mètres carrés qui est aménagée du sol au plafond, 100% cirque.
3: Le Thomas Joly qui était en train de mettre en place, en tout cas, ce cirque à la maison, de mettre en place ces objets, c'était quoi ? C'était Thomas Joly adulte ou c'était l'enfant qui a eu ce choc psychologique qui a mis en place tout ça ?
1: On va dire un peu les deux. On va dire le Thomas petit parce que j'ai retrouvé beaucoup de choses que je gardais depuis tout petit. Et le Thomas adulte qui a pris soin de tout bien exposer, de tout mettre en lumière, de tout dépoussiérer, de tout mettre en place pour que ça soit vraiment un vrai musée privé.
3: Est-ce que il y a une pièce, quelque chose en particulier dont vous êtes le plus fier, ou alors peut-être une pièce, un objet que vous aimeriez ou rêveriez d'avoir chez vous?
1: En pièce que j'ai récupérée récemment chez un monsieur qui liquidait son musée. J'ai récupéré une très vieille affiche du Cirque Pinder qui date de 1930. Donc il y a une affiche en papier journal écrit avec de l'encre très bien écrit. C'est vraiment joli. Et en plus récent, j'ai récupéré deux blasons en métal, pareil du Cirque Pinder, qui étaient édités en très peu d'exemplaires. Et il en reste très peu dans toute l'Europe en état exceptionnel comme je les ai aujourd'hui.
3: Quand des amis, des proches à vous poussent ou ont poussé pour la première fois la porte de ce bel endroit, ça a été quoi les réactions ?
1: Les gens ils disent que je suis fou. Quand en fait vous rentrez par la porte et il y a un petit sas avec des rideaux en velours, vraiment comme dans un cirque, on a vraiment l'impression de rentrer dans un cirque. Et quand on passe le rideau, ça sent le pop-corn, il y a de la lumière qui clignote de partout. Et les gens, ils retombent en enfance et ils s'attendent vraiment pas à trouver ça dans une maison.
3: À vous, je cours. Thomas Joly a réalisé son rêve d'enfant en transformant une partie de sa maison en un véritable musée du cirque. Une immersion sensorielle unique entre des rideaux de velours, de pop-corn. 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
4: Bonjour à toutes et tous, bienvenue dans Affaires classées, le podcast. Nous sommes au printemps 1824. Une vieille dame habitant Saint-Faust est jetée vivante sur un bûcher. Des villageois l'accusent en effet d'être une sorcière qui jetterait des sorts maléfiques sur la population. Que cache ce fait divers digne d'un autre temps ? La suite dans un instant.
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4: Nous sommes en l'an 1824. Au matin du 29 avril, le préfet des Basses-Pyrénées est de fort mauvaise humeur. Il vient d'apprendre qu'à 8 km de son palais, dans le village de Saint-Faust, une vieille dame connue sous le nom de Marie Payon a bien failli périr brûlée sur un bûcher improvisé par un groupe d'individus au prétexte qu'elle serait une sorcière. Des villageois se sont emparés d'elle afin de la ligoter. Ils ont entassé du bois, attachant la malheureuse à un pieu avant d'allumer le feu. Mais tandis que les flammes faisaient leur œuvre, elles cramèrent aussi les cordes qui entravaient les mains de la pauvre Marie, laquelle parvint à s'échapper comme elle le put. Grâce aux soins d'un médecin, elle échappa à la mort et put lentement panser ses plaies malgré d'horribles souffrances. Quelques jours plus tard, Marie songea à alerter monsieur le maire du village, pensant qu'il lui viendrait en aide en prévenant les gendarmes du crime commis sur sa commune. Que nenni ! Fort embarrassé par cette affaire d'un autre temps, l'élu commença par mener son enquête en identifiant les suspects. Dans ce village rural de quelques centaines d'âmes, les langues finirent par se délier. Les auteurs du crime ne sont autres que les membres et proches d'une famille honorablement connue à Saint-Faust. Suspectant la vieille dame de leur vouloir du mal, ils ont tenté de la supprimer par le feu. L'affaire fait tache. Elle rappelle ces pratiques d'un autre temps, en Béarn, au Pays Basque ou en Bigorre, où l'on brûlait ces femmes que l'on taxait de sorcellerie. Le maire s'interroge. Doit-il dénoncer l'affaire ou bien l'étouffer ?
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4: Selon les premiers témoignages, une fillette du village souffrant d'un mal implacable semblait vouée à une fin prochaine. Et comme souvent à l'époque, lorsque la médecine s'avérait incapable à soigner, les proches recouraient aux soins du guérisseur ou du sorcier du coin. Ça tombe bien. À Saint-Faust, les villageois racontent que Marie Payon, une vieille femme un peu marginale, aurait le pouvoir magique de guérir toutes sortes de maladies. Croyant en un miracle, les parents de la fillette implorent Marie de leur venir en aide. La vieille dame se déplace, elle examine l'enfant, et là, stupeur, elle refuse, se disant incapable de soigner ce mal sournois. L'incompréhension, la colère gagnent les parents de la fillette, prêts à payer tout ce qu'elle voudra, mais rien n'y fait. Marie refuse. Un refus qui pourrait bien lui coûter cher. Au village, la veuve Payon est surnommée la poussouère. Comprenez, celle qui connaît les poussous, autrement dit les poisons. Aussi admirée que redoutée, elle offre, dit-on, ses potions miracles, ses breuvages mystérieux lorsque la médecine ne peut plus grand-chose. Les proches de l'enfant malade s'interrogent. Pourquoi Marie a-t-elle refusé ses soins ? Sans doute se sentait-elle impuissante face à ce mal incurable, mais les parents meurtris ne l'entendent pas de cette oreille. À leurs yeux, son refus signifie qu'elle leur a jeté un sort. Ivre de chagrin, ils s'imaginent que la vieille veuve a pactisé avec le diable. Et comme on le croyait naguère par ici, il faut brûler la sorcière afin que ses cendres chassent le mal dont la fillette souffre. Une pratique pourtant interdite par le roi Louis XIV depuis l'an 1682. En pareille circonstance, le maire du village aurait dû alerter les gendarmes et le procureur du roi afin qu'une enquête soit ouverte et que les suspects soient identifiés, jugés et châtiés. Or, en cette année 1824, marquée par l'avènement du roi Charles X, il en ira tout autrement dans cette commune béarnaise connue pour ses coteaux de vignes, de maïs et d'apiculture. Redoutant le scandale et voulant sans doute éviter la paille de la prison aux acteurs de cette affaire honorablement connue dans le canton, l'édile de Saint-Faust va tout faire pour l'étouffer, avec de l'argent, tout bonnement. Il convainc les parents de la fillette de mettre la main dans leurs économies et lui remettre des espèces sonnantes et trébuchantes qu'il se propose de porter au chevet de Marie Payon, accompagnée du notaire de Gand. Au mépris des lois du code pénal napoléonien en vigueur depuis 1810, monsieur le maire lui met le marché en main, moyennant une somme d'argent destinée à réparer le prix de ses souffrances. La vieille dame serait bien inspirée de signer un papier officiel par lequel elle s'engage à ne pas déposer plainte contre ceux qui ont allumé les flammes du bûcher. Une transaction qui éteindrait le feu, en somme. Lorsqu'il apprend la nouvelle, le préfet palois manque de s'étrangler. Qui est donc ce maire de campagne, ce petit notable qui fait fi des lois ? Aucun élu ne doit se prêter à un tel chantage, tonne le préfet palois. Furieux, il demande au procureur du roi l'ouverture d'une enquête qui sera confiée le 2 mai aux gendarmes de l'Escar. La malheureuse Marie Payon va enfin pouvoir livrer son récit des faits aux autorités.
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4: Âgée d'une soixantaine d'années, Marie était la benjamine d'une famille nombreuse des environs. Sa vie durant, elle avait exercé le métier officiel de fileuse. Ses connaissances en matière de plantes lui ont vite valu la réputation de guérisseuse. Les témoins entendus par les gendarmes confirment qu'en mars dernier, Marie s'est présentée dans l'état le plus affreux, pieds et mains brûlés. Marie accusa spontanément les nommés Sagette, Broc, Pondac et la sœur de ce dernier d'être les auteurs de son calvaire. L'un d'eux avait d'ailleurs fui le village, redoutant sans doute d'être envoyé en prison par les gendarmes. Il revint 3 semaines plus tard, proposant sans honte, par l'entremise de monsieur le maire, ce qu'il appelait un accommodement, une sorte de transaction destinée à éteindre l'affaire. Interrogé à son tour, l'édile de Saint-Faust masque mal son embarras. Laurent Luc jure qu'il ne savait rien des raisons de ce bûcher improvisé. Marie lui aurait confié qu'elle avait été attachée à un piquet, le feu sous les pieds et sur la tête, se disant victime d'un mauvais tour. L'omerta frappe aussi un couple de vignerons qui, bien que présents près du bûcher, disent tout ignorer de l'histoire. Sur la foi des accusations de Marie Payon, les 2 principaux acteurs de cet acte barbare sont identifiés et arrêtés. Le premier est un certain Jean Broc. Marié à la nièce de la victime, il est tailleur d'habits de métier. Lui nie envers et contre tout. Jamais, jure-t-il, il n'a brûlé les jambes de celle qu'il taxait naguère de sorcellerie, l'accusant d'avoir donné une maladie à une enfant par ses maléfices et ses sortilèges.
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4: Le second suspect se nomme Jean Pondac. Laboureur de profession, il est suspecté d'avoir planté le pieu, installé les sarments au pied de la malheureuse et d'avoir allumé le bûcher. Lui aussi nie de toutes ses forces, imaginant que nul ne croirait les dires de celle qui dit être une folle. L'enquête ira vite. 2 mois plus tard, le 28 juillet 1824, le juge d'instruction palois met Broc et Pondac en accusation du crime de tentative de meurtre sur la personne de Marie Payon. Dans son ordonnance, le magistrat écrit que la victime fut soupçonnée de sortilège par l'opinion publique parce qu'elle avait eu le tort de refuser ses soins dont chacun espérait de prompts résultats. Aux yeux des villageois, Marie fut accusée d'avoir, par ses maléfices, ses sortilèges, généré des maux qu'elle ne pouvait guérir. L'ignorance commune et les préjugés firent le reste. Les esprits s'irritèrent. Ainsi naquit l'idée de brûler une présumée sorcière. Le procès s'ouvre au Parlement de Navarre le 20 novembre 1824. L'instant est grave. L'affaire Marie Payon sera l'ultime procès palois de l'histoire où l'on parlera de sorcellerie dans un tribunal. 12 jurés venus du Pays Basque, du Béarn et 3 magistrats vêtus de leur robe rouge et noire sont réunis pour juger 2 accusés, 2 hommes honorablement connus. Très vite, l'audience vire au calvaire, non pas pour les accusés, mais pour la victime, Marie Payon. Certes, les deux hommes ont bien commis les faits reprochés, mais selon les juges, c'est Marie, par ses maléfices, ses sortilèges, qui a fait naître ses blessures et les a envenimées. Incroyable, la victime passe pour une simulatrice, une victime si peu innocente que la cour acquitte les deux accusés. Ils seront libérés sur le champ.
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4: Le malheureux destin de Marie Payon, c'était l'épisode Requiem pour une guérisseuse. Dans un prochain épisode, je vous raconterai une affaire survenue en juin 2014. Une fillette âgée de 30 mois décède d'une asphyxie soudaine dans son lit près de Saint-Jean-Pied-de-Port. Selon le médecin légiste, c'est une mort naturelle, mais les gendarmes nourrissent pourtant quelques doutes.
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6: Circuit court aujourd'hui au cœur du village de Roiffieux où l'on va se régaler avec Noémie Marron de l'atelier du père Marron.
7: Nous sommes donc dans un vieux bâtiment qui date d'après une pierre gravée sur la façade de 1612. C'était en fait l'ancien entrepôt du boulanger du village puisque mon papa est natif de Roiffieux. Donc ici nous sommes un atelier de transformation de fruits. Notre objectif c'est de décliner le fruit sous plusieurs formes. Donc on a commencé avec la confiture, on fait maintenant des pâtes de fruits et on aimerait faire à terme encore plus de déclinaisons. Ça peut être de la compote, des coulis, des sorbets, enfin voilà. Avec un cahier des charges extrêmement exigeant et qui ne bougera pas, qui correspond en fait tout simplement à nos valeurs, que des fruits français qu'on va chercher en direct chez les producteurs, des variétés dites, dans le monde du fruit on dit premium, donc ça veut dire très qualitative, très gustative, et le tout très peu cuit et peu sucré. L'idée c'est à chaque fois à travers nos produits d'avoir l'impression de manger le fruit cru. C'est un substitut en fait lorsque le fruit n'est pas de saison.
6: Et ici, on est confiturier de père en fille, Christian le papa et Noémie sa fille, associés dans cette belle aventure gourmande depuis 2024 dans l'atelier du père Marron, mais depuis toujours à la maison pour régaler les épicurieux avec une vingtaine de parfums de confitures extra.
7: Donc la gamme Corse, ce sont la clémentine de Corse, le pommelot de Corse et le citron Corse, une confiture d'ailleurs très rare à trouver. Une gamme réunionnaise avec l'ananas Victoria et la mangue José. Et ensuite, on a les classiques et en plus original, on va dire, mais extra local. On va avoir tout ce qui est poire, qui est vraiment une belle découverte parce que c'est un fruit extrêmement classique, mais rarement transformé. La pêche de vigne, les fruits sauvages, donc mûre, myrtille ainsi que cynorhodon. Et puis, tiens, c'est très important, on ne fait pas de crème de marron, on fait de la confiture de châtaigne. La différence, elle est majeure à notre sens. On fait des choses très haut de gamme, mais on veut quand même rester sur de l'abordable. Nous, on va vraiment être sur de la retranscription du fruit. Ce qui fait qu'on n'aura jamais d'assemblage de plusieurs fruits ou d'épices. Et dans la crème de marron ou confiture de châtaigne, nous, on va se différencier parce qu'on ne met pas de vanille, on met moins de sucre. Ce qui fait que ça fait beaucoup plus châtaigne à tartiner. En fait, nous, notre principe, c'est de se dire quand un fruit est excellemment bon, il se suffit à lui-même et il n'a pas besoin de rajout, d'exhausteur de goût, que sais-je, pour être savoureux.
6: Et alors, avec ce même savoir-faire, Noémie et Christian confectionnent également des pâtes de fruits savoureuses.
7: Alors, les pâtes de fruits, c'est vrai que ça a été un grand enjeu puisqu'en fait, ce qui se faisait sur le marché, attention, je ne mets pas tout le monde dans le même sac, mais on était quand même sur des produits extrêmement sucrés qui n'avaient de fruits que le nom dans pâtes de fruits. Et donc là, c'était un vrai challenge parce qu'il fallait que la texture suive. Donc, ça nous a mis vraiment des mois et des mois pour trouver le juste équilibre. Mais on est extrêmement fiers de ce produit-là. On voit qu'il a beaucoup de succès parce qu'effectivement, on fait une pâte de fruits, plus de 50% de fruits, avec cette espèce de trompe-l'œil qui fait qu'on a l'impression de manger le fruit. Et certains, d'ailleurs, clients pensaient que c'était un fruit confit tellement qu'il ressemblait à la clémentine, par exemple.
6: Donc, vous l'avez compris, dans l'atelier du père Marron, on fait vraiment tout artisanalement et le plus souvent possible, donc en circuit court.
7: On essaye vraiment toujours d'être extrêmement local. Après, il s'avère qu'on est dans une région très limitrophe avec la Drôme et l'Isère. Donc, des fois, il est plus local d'aller en Drôme et l'Isère que dans le sud de l'Ardèche, par exemple. On travaille avec une bonne vingtaine de producteurs et aussi des cueilleurs. Les cueilleurs, c'est quand vous voulez, où vous voulez, il n'y a aucun problème. On est vraiment à la recherche de ce savoir-faire. Donc, on le fait pour la mûre sauvage et le cynorhodon. On a la chance d'être dans une région où il y en a plein. Il y a pas de mal à les trouver, par contre un peu plus de mal à les cueillir.
6: Donc l'appel est lancé, si ça vous intéresse, rapprochez-vous de Noémie et de l'atelier du Père Marron à Roiffieux. Vous retrouvez leurs confitures et pâtes de fruits dans certaines épiceries fines, chez certains restaurateurs également, notamment les maisons Marcon, ou directement ici à l'atelier boutique à Roiffieux, où Noémie se fera un grand plaisir de vous faire déguster ses douceurs.
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1: Bonjour, je m'appelle Jérémy Ferrier, j'ai 40 ans, je vis à Port-Camargue et je suis soigneur animalier à l'Institut Sicorium du Rôle du Roi depuis 15 ans.
2: Comment on se dit, petit, je veux faire ça comme métier? Vous vous rappelez du moment qui a été le déclic?
1: Ouais, je pense que c'est une vocation et je me rappelle très bien du moment. À l'époque, j'étais au CP et j'ai reçu un papier du Marineland où j'ai vu tous les mammifères marins, et je sais qu'à ce moment-là, je me suis dit, c'est ça que je veux faire plus grand.
2: Est-ce que c'était compliqué à atteindre votre rêve? Les profs vous ont soutenu dans le projet?
1: On va dire qu'il y a maintenant plus de 20 ans que je fais ce métier. Du coup, à l'époque, le métier était moins connu que maintenant. Et quand j'ai demandé pour m'orienter, on m'a dit, tu veux être éleveur, c'est ça? De chiens, de chats? J'ai dit non, je veux travailler en parc zoologique ou en aquarium. Et du coup, ils m'ont dit, il faut être vétérinaire pour ça. Ce qui était totalement faux. Du coup, au début, oui, j'ai dû galérer, m'orienter vers un schéma plus classique. Et enfin, j'ai pu faire un stage au Sicorium où j'ai rencontré les soigneurs et eux m'ont dit quelle formation fallait faire pour devenir soigneur.
2: Vous dites quoi le matin en vous réveillant?
1: Le matin, quand on arrive, on se dit qu'on a de la chance d'être là déjà. De travailler avec des animaux sauvages, c'est quand même une chance. Surtout, la première chose que je me dis, c'est est-ce que tout le monde va bien?
2: C'est quoi le meilleur souvenir que vous avez eu avec les animaux où on se trouve là au Sicorium? Il y a des otaries, il y a des phoques. Vous avez forcément un souvenir inattendu avec eux?
1: Oui, il y a un souvenir plutôt marquant qui c'était avec mes otaries. Il y avait le mâle dominant et deux femelles. Il y a une femelle qui commençait à être un peu agacée. Du coup, elle n'écoutait plus trop. Et j'ai eu le mâle dominant qui s'est mis entre elle et moi pour pouvoir recadrer la femelle, et la session s'est très bien terminée.
2: C'est quoi le message que vous avez envie de faire passer à la radio?
1: Le message que j'ai envie de faire passer, c'est qu'il faut respecter la vie animale, végétale, que les aquariums et les parcs zoologiques servent à sensibiliser les gens à cette vie-là et à pouvoir les voir en vrai. Je pense que c'est notre rôle d'éducation.
2: C'est quoi qui vous impressionne le plus chez ces animaux?
1: C'est déjà leur adaptation à l'eau. Ils ont des capacités exceptionnelles de nage. La proximité qu'on peut avoir avec eux, quand on les connaît bien et qu'on passe beaucoup de temps avec eux, la confiance qu'ils peuvent nous donner.
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3: Bonjour, Serge Papagali.
4: Ah, monsieur Thomas, bonjour. Et cher Dauphinois, cher Dauphinois, bonjour également, bien sûr.
3: On est samedi pour le Dauphiné Tour. Aujourd'hui, où est-ce qu'on part?
4: Ah, vous allez voir. Hommage aux Grésivaudins, aux Grésivaudins et aux Chalassiennes et Chalassiens au pied de la montagne de Bramfarine. Donc, je suis désolé, mais c'est le vrai nom de la montagne, pas de ma faute. Hein. Donc, on est où?
3: Au Chalard.
4: Au Chalard, bravo. Ça farine Bram, au Chalard, je sais pas. La Bramfarine. Elle en a marre d'être broyée, je sais pas quoi. Bref, une précision, en dauphinois, Chala, ça se prononce Sala, en fait. Sala. Ce qui veut dire faire un chemin dans la neige. J'ai appris ça, dis donc, ah oui. D'où le nom du Chala, qui est un lieu de passage pour aller à l'étranger.
3: Ah.
4: À Chambéry, par exemple.
3: Ah, l'étranger, Chambéry.
4: Ah ouais, carrément. Ouais, donc, toi, les autres étrangers, quoi. Bon. Les Chélas portent du Grésivaudan. Je précise également que les Chélas n'est pas le village de naissance de la fameuse chanteuse Aquette, bien évidemment.
3: Oh,
4: attends. Bien sûr, tu peux, ouais. on confond souvent le Chélas et là. Chéla qui n'a mis les mains, rien à voir. Le Chéla n'est pas le mari de la Chéla. Enfin, en gros, quoi. Voilà, ça veut dire. Chéla qui, depuis, a coupé ses couettes, d'ailleurs, et a été retendu entièrement. Alors que les habitants du Chéla, eux, sont détendus, on va dire ça. Et ils n'ont pas de couettes, bien évidemment. Entre Mortel de Maille et Pontcharrat, le Chéla est ici chez lui. Alors, c'est dur à dire ça. Le Chéla est ici chez lui, allez-y, bien
3: sûr. Le Chéla est ici chez lui.
4: Oui, mais vous êtes un jeune professionnel de talent, plein d'avenir. Bref, c'est normal. Chéla ou chez ici, comme vous voulez. Ça n'empêchera pas le manoir de la Tour de prendre garde au village. C'est peut-être de là que vient l'expression la Tour. prends garde au toit, pas à toi, au toit, car les toits coûtent cher, j'ai lu ça quelque part, à entretenir, surtout dans un château du 16e siècle, qui est au Chalin. Alors vous allez penser, le papa Gali, la picolée de la chartreuse, parce qu'il part un peu dans tous les sens, mais même pas, hein, confirmez.
3: Non, je suis témoin.
4: Voilà, je ne bois jamais en studio.
3: Jamais.
4: Voilà, toujours
3: en dehors.
4: Dans les toilettes. Une autre précision, si au Chalin vous entendez parler de la Rolande, il ne s'agit pas de la péripatéticienne du coin, péripatéticienne, c'est dur à dire, en dauphinant de la pute, de la péripatéticienne du coin, non, mais d'un espace naturel sensible. C'est vrai, c'est un peu comme ça. La péripatéticienne du coin s'appelle Josiane, ce que vous m'avez dit, mon cher Thomas.
3: Ah bah oui,
4: m'a dit, vous la connaissez très bien, donc voilà. Alors, la Rolande, en fait, un espace naturel. Mais qu'est-ce qu'un espace naturel sensible? J'ai l'impression que la planète entière, actuellement, est un espace naturel plutôt sensible.
3: C'est vrai.
4: J'ai l'impression,
3: c'est
4: voilà.
3: Assez vrai.
4: N'empêche que dans la Rolande du Chalin, vit, écoutez-moi bien, la Rainette arboricole.
3: Oh.
4: Ça vous embouche un coin, comme dit l'autre. Ben, c'est son dernier îlot isérois en dehors de l'île Crémieux. Alors, si certains d'entre vous s'en moquent, ben, ils ont bien tort. Je vais vous dire pourquoi. Les Rainettes valent parfois bien mieux que les petites reines et les roitelets de cette terre. Protégeons-les, elles surtout. Les autres, on s'en tape. Alors, tous ensemble, ce que je veux dire, allez,
3: on n'est pas des quand même.
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1: Franchement, c'est mignon, Cormeille. Si vous cherchez du typiquement normand, vous êtes au bon endroit. Et puis, on est à la campagne, tout en étant qu'à 20 minutes de la mer et à 15 km de Pont-l'Évêque. Cyril, lui, vous le trouverez en plein cœur du village, sur la place du Mont-Mirel. Il m'aurait plu son métier à Cyril, si j'avais pas eu de main gauche.
2: Trop bien ça. Comment ça va?
3: Ça va, oui, impeccable.
2: Tu viens de rentrer?
3: Eh ben à l'instant, on vient de rentrer de chantier.
2: T'étais dans une église?
3: Oui, on était dans une église à une vingtaine de kilomètres d'ici, à Saint-Pierre de Salerne.
1: Son métier, c'est de donner vie à la lumière.
3: Nous, la lumière, on la redonne dans les édifices et puis on la reprend, mais colorée, la lumière.
2: Mais tu fais pas que les églises?
3: Non, on fait les manoirs, on fait les particuliers, on fait tout plein d'édifices, que ce soit particulier ou monument historique.
1: Cyril, il est comme ton père, il est pas vitrier.
3: Non, je suis pas miroitier ni vitrier. Moi, je suis maître verrier, restaurateur, créateur de vitraux.
1: Je pensais qu'on disait vitrailliste.
3: Ah oui, vitrailliste. Vitrailliste, c'est pour ceux qui ont moins de 10 ans d'expérience.
1: Ah.
3: Voilà. Et au-dessus de 10 ans d'expérience, quand on a travaillé dans des monuments historiques et autres classés, eh bien, on devient maître verrier.
1: J'entends du monde à la cave.
3: En bas, ils sont en train de faire du montage au plomb. Donc, on les entend un peu taper avec des clous, des marteaux. Ouais. Et ils remontent des vitraux en plomb.
1: Bah oui, c'est du plomb entre les bouts de verre.
3: Après, il y en a d'autres qui peuvent utiliser une technique au Tiffany, mais c'est pas la technique traditionnelle. Nous, on fait la technique traditionnelle plomb, verre et étain, comme au Moyen-Âge.
2: Ah, le Tiffany, c'est la même technique que celle qu'on utilise pour les lampes qui portent le même nom?
3: Exactement, c'est ça. C'est la technique qui s'appelle Louis Comfort Tiffany, qui a fait les lampes aux États-Unis.
2: Ah, mais je croyais que c'était du plomb,
3: hein. Ah non, c'est du Tiffany.
2: D'où le nom de la lampe,
3: puisque c'est le nom du créateur, Louis Comfort Tiffany.
2: Je vais me coucher moins con ce soir.
1: Pour ça, il y a encore du boulot.
3: Et d'autres aussi peut-être du coup.
1: Il a pas l'air si vieux à la louche.
3: À la louche le mois prochain, 44.
2: Quand t'avais 15 ans, tu voulais être...
3: Un an après. Moi j'ai commencé à l'âge de 16 ans mon métier, à l'apprendre bien évidemment. Ouais. Et puis je suis ressorti d'une école sur Paris à l'âge de 20 ans.
2: Et ça devient d'où cette envie de travailler le verre comme ça?
3: Eh ben on parlait tout à l'heure, la lumière le matin. Bon ouais. Moi c'était la lumière tout simplement qui se décolorait sur les murs par rapport à des vitraux avec le soleil qui passe à travers. Ça m'a tout de suite attiré et j'ai voulu savoir comment ça se passait. J'ai découvert une école, l'école de Paris, et je suis rentré dedans.
1: Le maître verrier, il travaille pas que le verre.
3: On travaille le bois, le métal, la pierre et le verre.
2: La pierre aussi?
3: Eh oui, quand là, on vient de sortir de chantier, on vient de taper dans la pierre pour retirer les vitraux. Et puis pour les reposer, il faut savoir faire du mortier avec la pierre.
2: Donc tu casses et tu refais, quoi.
3: Exactement, on casse et on refait.
1: Si vous voulez un vitrail chez vous, il peut vous le faire?
3: On peut le faire. Par contre, nous, on a une chance assez extraordinaire et je touche du bois. On a à peu près un an et demi d'attente avant de pouvoir le réaliser.
1: Ah bah oui, mais non, j'en avais besoin pour ce week-end, moi.
3: Donc Fred, t'auras ton vitrail dans un an et demi, pas avant.
1: Il a fait des beaux chantiers, le copain.
3: Moi, celui qui me vient tout de suite en tête, c'est le petit palais à Paris, de refaire les quatre rosaces du petit palais à Paris.
1: Bon, il était pas tout seul, hein.
3: Je les ai restaurés avec des compagnons. Mais j'étais dessus, j'étais chef de mon équipe à cette époque.
1: Pour voir le travail de Cyril, vous tapez ateliergouty.com avec un Y à Gouty.
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1: Bon, tout va bien, Sébastien ?
2: Ouais, tout va bien. Oh, bah, moi, je fais une belle balade avec vous. Par contre, il va falloir s'arrêter, Claire, pour faire l'interview.
1: Bon, bah, attendez, je m'arrête là. J'attends le plat. Ça y est, c'est bon.
3: Ça fait bizarre. Hein.
2: Bonjour, Claire Gombeau.
1: Bonjour, Sébastien.
2: Vous faites partie de l'association À Vélo Sans Âge à Toulouse. Et d'abord, on va raconter un peu votre... Avant de raconter ce qu'est l'association, on va raconter votre parcours. Vous êtes retraitée, mais qu'est-ce que vous faisiez dans la vie ?
1: Alors, j'étais institutrice au départ, puis chef d'établissement. Donc, pendant plus de 38 ans, je me suis occupée des pitchouns.
2: Et à la retraite, quand arrive l'heure de la retraite, vous vous dites quoi ?
1: Je me dis, oh, chic, je vais me poser. Et... patatras, je lis un article dans un journal qui raconte l'odyssée d'un vélo sans âge. Et je me dis, mais qu'est-ce que c'est que ce truc ? C'est génial. Je les appelle, ils me disent, il n'y a pas d'antenne entre Bordeaux et Nice, Claire, il faut que t'en montes une.
2: C'est quoi ce slogan ?
1: Du vent dans les cheveux et de la lumière dans les yeux, c'est magique.
2: Ouais. Alors que fait l'association ?
1: On propose aux personnes à mobilité réduite ou personnes âgées, isolées ou en EHPAD, des balades en triporteur. Figurez-vous que vous avez deux personnes devant et un bénévole derrière qui pédale.
2: Et c'est génial parce que, évidemment, vous mettez des étoiles dans les yeux des personnes que vous transportez, notamment des personnes âgées et ce couple qui pourrait en être un, Émile et Gaston, deux copains.
1: Oh, Émile et Gaston, magique. Quand on a ouvert l'antenne, Gaston a inauguré le premier triporteur. Il avait mis la cravate de son mariage, trop fier, en disant « Aujourd'hui, c'est jour de fête ». On est parti place du Capitole, où on a été accueillis par le maire. Gaston était le roi du jour. Tout le monde voulait monter avec lui pour découvrir ce drôle d'engin. À la suite de cette première balade, il ne ratait jamais, jamais une balade avec son copain Émile.
2: Quel âge tous les deux ?
1: Je pense qu'Émile avait déjà 91 ans et Gaston devait en avoir 92. On a emmené des personnes jusqu'à 104 ans.
2: Ah, magnifique. Il y a aussi la petite Élise.
1: Élise, extraordinaire, une jeune autiste qui, quand elle arrive, elle hurle de joie, de je ne sais. Et à partir du moment où elle s'installe sur le triporteur, elle s'arrête net, les yeux pétillent, elle sourit pendant toute la balade et dès qu'on rentre et qu'on remet le pied à terre, elle se remet à hurler. C'est quand même magique.
2: Et vous alors, le bonheur que ça vous procure, vous nous en parlez ?
1: Honnêtement, ce sont les personnes qui nous le transmettent parce que ce sont que des sourires, que du bonheur. Et j'avoue qu'il y a des jours où on se donne un petit coup de pied dans le derrière pour y aller parce qu'on a la flemme. Mais quand on rentre, on se dit heureusement qu'on y est allé, c'est magique.
2: On repart, Claire ?
1: Allez, on y va, en route !
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1: L'artiste toulousain Rudy Dez, c'est toi.
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1: Rudy Dez, de la pop teintée de soul et une écriture d'une grande sincérité. 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
2: C'est l'heure de Décibel, toute l'actualité musicale avec ce soir l'incarnation en chair et en os du poster que vous aviez collé au-dessus de votre lit dans votre chambre d'ado. Cal, Steve, Nathan, les Worlds Apart sont de retour. Bonsoir les gars.
3: Sur le radio, maintenant, tout de suite.
2: Vous parlez super bien français maintenant.
3: Pas super, mais ça va.
4: Après un coup de champagne, Willy. Le français mieux.
3: Le nouveau niveau.
2: Ils ont bu du champagne avec modération, évidemment. N'oubliez pas que nous sommes sur le service public.
3: Modération.
2: Recontextualisons tout ça. 30 ans après leur premier tube et l'incroyable phénomène des boys bands, les Worlds Apart sont

0: officiel des Worlds Apart. Ils ont mis une photo de nous.
1: Worlds Apart officiel.
0: Worlds Apart officiel.
1: Il y a ta photo, direct.
0: Voilà, mais je pense que vous êtes déjà abonné à ce compte Instagram indispensable. Et donc, il y a une photo de nous en studio. Ce soir, également, dans l'actualité musicale, l'anniversaire du jour qui vous fera honorer cette chère Catherine Lara. Le coup de cœur, la découverte, c'est Maxwell Farrington et le super homard. Très, très cool. Ça vient de France et je pense que vous allez aimer. 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Marianne vous attend au standard. 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Des cahiers de vacances, mais pour adultes et surtout qui parlent de musique. C'est beaucoup mieux. Cal, Steve, Nathan, comment ça va les Worlds Apart?
2: Ça va bien, merci. Ça va bien.
1: Ça va, ça va.
2: Super.
3: Nous sommes très heureux d'être ici.
1: Un peu fatigué, c'est normal pour moi.
2: Oui, un peu
0: fatigué. Pourquoi c'est normal? Pourquoi tu es fatigué?
1: Le jet lag. J'habite en Los Angeles.
2: Non, le meilleur raison. Nous avons travaillé très dur les derniers 5 jours pour nous préparer le spectacle.
0: Eh oui,
4: le grand spectacle.
0: Grand spectacle des Worlds Apart à Paris. C'est complet, évidemment. Demain à la Cigale, après-demain au Trianon. Donc, voilà, celles et ceux qui n'ont pas de place, là, c'est trop tard. En revanche, il y a une grande tournée au mois d'octobre. Et puis pour les Parisiens, donc, parce qu'évidemment, la Cigale et le Trianon, c'est dans de petites salles. Il y a une grande salle parisienne qui est annoncée pour le 20 février 2027. C'est le Dôme.
4: Oui, exactement.
0: C'est
4: le
0: énorme.
4: Oui.
0: Allez, on se remet dans l'ambiance.

0: leurs 30 ans de carrière, un groupe qui a marqué les années 90, les années 2000. On ne pouvait pas allumer la télé ou la radio sans entendre...
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0: C'est les vieilles pubs de l'époque.
1: Avec Baby Come Back et leur nouveau tube Everybody. Everybody, l'album de World's Apart, également en CD de titre.
0: En CD de titre.
2: Disque top.
0: 96, après 97.
1: Entrez dans l'univers de World's Apart. World's Apart, confidentiel.
0: Alors là, c'était des cassettes vidéo qu'on voulait absolument parce qu'on pouvait vous suivre en tournée dans les coulisses. Et puis en 98.
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0: Alors, mis à part la voix un tout petit peu agaçante du monsieur qui faisait la pub, il n'empêche que c'était dingue, cette exposition que vous aviez, 96, 97, 98, on vous filmait sur scène, on vous filmait dans les coulisses, on faisait des documentaires, vous étiez invité dans toutes les émissions de télé, vous n'avez fait que ça, vous n'aviez pas le temps de faire autre chose que d'être des World's Apart à cette époque-là. Oui.
3: J'avais une question pour toi.
0: Ok, vas-y.
3: Qu'est-ce que c'est ton chanson que tu préfères avec les Worlds Apart? Qu'est-ce que c'est ton préféré?
0: Baby, come back.
3: Ah, yeah, you say. Wow. Tout le monde aime la chanson. C'est mon préféré aussi.
0: C'est ton préféré aussi?
3: C'est mon préféré aussi, okay. Oui, exactement.
0: Alors, c'est quoi vos souvenirs de l'époque? C'était un vrai tourbillon. What do you remember of those times in 96, 97, 98, when you were on the TV, in the advertisements?
4: Mayhem.
3: C'est la vie fou.
0: Ouais, c'est ça, la vie folle.
3: C'est l'effet folle, oui, exactement.
4: Well, it was a crazy time for us.
0: C'était un moment fou pour nous, ouais.
4: Parce que we have beaucoup d'années avant in England. Thank you. Trying very hard to become successful.
0: Oui, ils avaient passé beaucoup d'années précédemment en Angleterre à essayer d'avoir du succès. Mm-hmm. And then it happened.
4: And then we arrived.
0: Et ensuite, c'est arrivé.
4: And we arrived very quickly.
0: Ouais.
4: And all of a sudden, I remember, we did a dance machine at Bercy.
0: Oui.
4: And it was direct. We became Worlds Apart.
0: C'est ça. Et donc, ils sont arrivés en France. Ils ont fait Dance Machine. Il faut vous souvenir, c'était une grande émission de télé qui passait sur M6, un grand concert à Bercy. Et là, c'était le début de l'histoire des Worlds Apart. Et alors, est-ce qu'à l'époque, vous aviez le temps de faire autre chose ou bien c'était un job 24 heures sur 24? Did you have the time to do anything else at the time?

0: or being a world apart, was it 24/7?
1: Oui, exactement. C'est 24/7.
2: It was 25/8.
0: C'était 25 heures par jour, 8 jours par semaine.
1: Oui, exactement. Non, c'est la vie, c'est incroyable. En France, c'est magnifique. Beaucoup de concerts, beaucoup de missions, beaucoup de radio, beaucoup de magazines. Et les Worlds Apart arrivent dans notre culture en France.
0: Ouais. Mm-hmm.
1: C'est plus gentil arrive dans la fabrique de la vie en France. Et ça, c'est pourquoi les Worlds Apart continuent encore après 30 ans.
0: Ouais.
1: Ça, c'est le bel moment pour les Worlds Apart. Le 30 ans avec les fans en France, c'est spécial.
2: Yeah.
0: Mm-hmm. Nathan, avoir voulu comme ça que ça marche très fort et quand finalement ça arrive, c'est quoi tes souvenirs à toi de ce tourbillon? What are your memories of that whirlwind?
3: Le plus grand moment, c'était quand nous avons fait Je te donne pour la première fois.
0: Donc la reprise de Jean-Jacques Goldman.
3: Avant ce moment, je crois le public
1: n'aime pas.
0: Ah bon?
3: Je me sens une fraude.
0: Le syndrome de l'imposteur.
1: Yeah, oui, mais il dit avec moi, Carl, je pense que le public n'aime pas parce que l'accent, c'est pas bien, c'est pas bon.
3: Je suis un imposteur. Oui. Nous avons un registre de chansons, une ligne par ligne, un mot par mot. Je ne comprends pas rien de la chanson.
1: J'ai dit avec Nathan avant le concert, la première fois, j'ai dit, Nathan, c'est pas un problème. Je pense que le public aime les chansons et aime les Worlds Apart.
2: C'est normal pour Nathan.
1: Pas de stress.
0: It will never happen.
1: Et les Worlds Apart arrivent sur la scène pour mettre le concert. Mm-hmm. Explosion avec les Worlds Apart en France.
3: Juste avant, nous arrivons sur scène. Je regarde le Backstreet Boys.
0: Ouais.
3: Et le présentateur. Pousser la Backstreet Boys. Ah, excusez-moi. Voici la Worlds Apart. Nous arrivons sur scène. Chante la chanson. Et tout le public chante chaque
1: plus
3: mot.
1: Plus fort.
3: Le même tombe. And pour moi, I was like, wow. C'est fantastique.
2: C'est incroyable. Hein?
3: Je connais dans ce moment. It's pas de problème. Stress, Nathan. Stop. Arrête, Nathan.
1: Oui, aime le moment.
3: It was a moment magic. Oui, vraiment.
0: Bah, puisque c'était si magique, on va l'écouter, cette chanson. Je te donne les Worlds Apart qui reprennent en français, qu'on dirait parfait, ce français, Nathan.
1: Merci.
0: La chanson.
1: Très bien, Nathan.
0: Je te donne les Worlds Apart sont ce soir les invités de Décibel. On célèbre leurs 30 ans de carrière.

0: Je te donne. Wow. Eh ben oui, c'est les Wars Apart sont dans Décibel. Ils sont un petit peu dissipés, mais c'est ça qui fait leur charme aussi. Il y a Nathan, il y a Steve, il y a Cal. Les Wars Apart qui célèbrent leurs 30 ans de carrière avec le concert anniversaire. Donc demain à la Cigale, c'est complet. Après-demain, au Trianon, c'est complet, ça c'est Paris. Paris, du coup, si vous voulez voir les Wars Apart, c'est le 20 février 2027 au Dôme. Et puis, il y a tant de dates au mois d'octobre. Nancy, Lille, La Grande Motte, Toulouse, Marseille, Lyon, Mulhouse, Bruxelles et Nantes. Donc, ne les ratez pas. Vous allez faire le Tour de France, messieurs. C'est quoi la magie qui a fait que vous, groupe pas français, et les Français très chauvins, tombe amoureux, le rapport que vous avez eu avec la France, cette connexion, cette histoire d'amour qui dure depuis 30 ans, ça tient à quoi ?
1: Pour moi, beaucoup de fans qui étaient là au tout début, ils sont toujours là.
0: Ils sont toujours
1: maintenant.
0: Là, ouais.
1: Je me sens un lien profond entre nous qui existe depuis ce moment. Pour moi, c'est incroyable. La fille maintenant, maman, devenue maman, elle arrive avec le garçon, les enfants, toute la famille.
0: Oui, elles sont devenues adultes.
1: And, yeah, and so like, tu dois écouter-la, regarder-la, Worlds Apart, ok? C'est spécial.
0: Il y a des générations Worlds Apart maintenant. Et à avoir tellement de succès en France, plus que dans votre propre pays, est-ce qu'à un moment, vous avez déménagé en France, vous avez vécu vraiment en France?
2: Oui, moi, j'habite un peu à Paris, dans le sud, en Corse aussi, avant. Et maintenant, je vis un petit appartement à côté de Megève, dans les Alpes.
0: Ouais.
2: Et c'est la vie de Français restée dans moi. Oui, j'aime la culture, le manger, la personne, le public. Toute personne, c'est cool. C'est meilleur. Plus de meilleur de anglais.
0: C'est mieux que l'Angleterre.
2: Oui, exactement. Plus meilleur.
0: Steve, donc toi, tu vis à Los Angeles, c'est ça?
3: J'habite dans Los Angeles.
2: Mais il aime pas. Il aime pas. Non, il aime pas.
0: You don't like it. He says you don't like it.
3: It's okay.
0: Ça va, c'est pas mal.
3: Be careful what you wish for. But during the time of the pandemonium of Worlds Apart, it was très difficile pour moi to habite en France.
0: Oui, pendant l'énorme succès au début des Worlds Apart, c'était pas possible d'habiter en France, c'était trop.
3: Oui, in the restaurant, I had my cap, my glasses in the corner of the restaurant.
0: Au restaurant, ils se mettaient au fond, cachés, lunettes, casquettes.
3: It was just too much. Too many eyes and
0: trop.
3: Too much. Thank God there was no internet.
0: Et à l'époque, c'est vrai, il n'y avait pas internet. Donc il y avait juste des yeux rivés sur
3: because
0: vous.
3: It would have been just too much, you know.
0: Oui, c'est
3: everything.
0: Vrai, il n'y avait pas internet. C'est malin ce qu'il
2: pas
0: dit.
2: Le mobile phone.
0: Il n'y avait pas les téléphones pour prendre des photos. Sinon, vous auriez.
3: Not really, thank God.
0: Impossible.
2: Oui.
0: C'est fou ça, c'est complètement dingue. Et ils ont chanté en français les Worlds Apart. On a entendu Je te donne, mais n'oubliez pas quand je rêve de toi.

0: Voilà, petit florilège des Worlds Apart qui chante en français. Alors, c'est vrai que à cette période qu'on a appelée la période musicale des boys bands en France, vous étiez sur le haut de l'affiche, vous n'étiez pas les seuls. Évidemment, il y avait la concurrence ou les copains, je ne sais pas, vous nous direz tout à l'heure.
1: Oui, c'est copains. Oui,
0: copains.
1: Oui. C'est pas un problème avec les autres artistes en France, ouais. Autres boys bands, ses amis. Hein.
0: Bon.
1: Mais les Worlds Apart fait la vie pour longtemps avant d'arriver en France. Et je comprends, la vie, c'est un peu... Ok, tu regardes, c'est le public qui regarde, c'est plus simple, c'est plus fameux, c'est plus simple, mais c'est pas la vérité. C'est plus difficile pour la vie. Mais tu n'es pas la vie private.
0: Ouais.
1: C'est plus dur. Je
0: de pas avoir de vie
1: privée. Connais l'autre personne dans l'autre boys band française. Oui, c'est explosion en France, c'est beaucoup de boys band arrivent, mais... La fame.
0: La célébrité.
1: Célébrité, merci, arrive plus vite. Ça, c'est plus difficile.
0: Ouais.
1: Mais pour les Worlds Apart, c'est doucement.
0: C'est ça.
1: Ça, c'est plus difficile de ouais. Nous.
0: Certains, ça leur est vraiment tombé dessus en une semaine. Vous aviez déjà une carrière et donc vous avez eu le temps de vous habituer à l'idée de la célébrité et du succès. Alors, on a eu une série d'artistes qui nous ont quittés, de ces groupes-là, qui sont morts assez jeunes, tous entre l'âge de 30 et 50 ans. Je pense à Philippe des To Be Free, qui est mort en 2009, Steven de Boyzone en 2009 aussi, Quentin de Alliage en 2014, ou encore Andrew des G-Squad, qui lui est mort récemment. Alors, je me demandais, est-ce que vous aviez un style de vie qui allait avec votre métier et qui était dangereux?
1: Oui, j'ai dit, c'est pas la vie de boys band, c'est pas dangereux.
0: Alors c'est quoi? Pourquoi?
1: C'est après.
0: C'est après.
1: Les personnes appellent la vie finie avec le boys band. C'est dur pour arriver dans la vie normale.
0: Le retour à la réalité.
1: Oui, exactement, c'est ça. Ouais. La réalité, c'est plus dangereux ouais. Après la vie de World's Up, le boys band.
0: Ouais.
1: C'est normal.
0: Vous pensez ça aussi, les gars? C'est difficile. Une fois qu'on a connu une célébrité extrême, ce qui était votre cas dans les années 90-2000, après revenir à une vie plus simple, ça peut être difficile. Et c'est pour ça que ces garçons l'ont mal vécu. Do you think that going back to normal, more simple life after the fame and the pandemonium, you said the mayhem, could it be, I mean, so difficult for some of those guys that they?
2: I think what happens is you get thrust into fame so quickly that it becomes this like unimaginable experience that when you come down again as quick as you went up, it's really hard to stabilize.
0: Ouais, quand on a été jeté comme ça dans une immense célébrité très très vite, et qu'ensuite ça redescend, ce qui est naturel, mais c'est difficile de se stabiliser.
2: Oui.
0: Ouais.
3: Yeah, it's tellement incroyable moment quand tu devenais une grande star.
0: Ben oui, c'est vrai.
3: And it's presque comme une drogue.
0: C'est une drogue, oui, bien
3: yeah,
0: sûr.
3: You know, pour faire et accepter une vie normale comme hier, j'ai conduit un
0: oui, taxi, conduire. Quand tu as été une énorme star et qu'après il faut aller faire tes courses, conduire, faire les devoirs à tes enfants, c'est une vie tellement différente.
3: Jamais un problème de conduire un Uber. Bah, pour accepter un life comme ça, contre une vie comme une star sur scène, oui. Chante avec beaucoup de fans autour de nous, it's really tellement difficile. And so je comprends quand quelques artistes trouvent un moment difficile, naturellement là. Je vous avais expliqué pour Gerald et...
0: Oui, c'est ça, les artistes que j'ai cités.
1: Gerald est still alive.
3: Pardon, les gars.
0: Non, oui. Mais c'est ça, les artistes que j'ai cités, oui, voilà, qui ont eu, donc, ouais, selon vous, juste du mal, en fait, à se réhabituer à une vie normale. Et
1: mais je pense aussi, l'autre raison, ce n'est pas arrivé pour les Worlds Apart, Steve, moi.
0: Mais non, vous allez
1: non,
0: bien.
1: Non, parce que... En français, c'est difficile pour moi de dire en français, mais
0: tu peux
1: en anglais.
0: Dire en
1: we don't take ourselves too seriously.
0: On se prend pas trop au sérieux.
1: We keep ourselves grounded.
0: Oui.
1: You know, each of
0: on
1: us
0: a les pieds sur terre, on se connaît très bien.
1: And,
0: on
1: know,
0: s'appelle, on prend des nouvelles.
1: Yeah, we don't, you know, we keep each other on, keep each other's feet on the ground.
0: Ouais.
1: You know, you see how much fun we have.
0: Oui.
1: Yeah.
0: And if this Yves, finish... tu vois, on est encore très célèbre et c'est vrai. Là, j'ai jamais eu autant de monde dans la régie. Le couloir devant la radio est plein, mais vous restez les pieds sur terre.
1: Tu connais après le World's Part fini, ses amis, frères pour toute ma vie.
0: Oui.
1: Just because World's Part finishes tomorrow, we don't. We will always be there for each other.
0: Et même si World's Apart s'arrête demain, on sera toujours là pour les uns pour les autres et pour se soutenir.
1: 100%. Tant mieux, messieurs. 100%.
0: Ça fait plaisir. On écoute ma préférée maintenant?
1: Moi.
0: Ma chanson préférée.
1: Ah, pardon. Désolé. Excusez-moi.
3: Chanson de Galles.
1: Pardon.
0: C'est Baby Come Back.
1: Yeah!
0: World's Apart sur votre radio. Ici. Et vous ne me le dites pas très bien. Sur votre radio. Ici,
1: baby, ici.
0: Ici, baby.
3: Ici, baby, ici. Maintenant.

0: Les Worlds Apart fêtent leurs 30 ans de carrière. Alors on fête ça, nous, dans Décibel, avec Steve, avec Nathan et avec Cal, en direct avec nous. Oui, c'est live, hein, messieurs, sans filet, c'est trop bien, ça va. Qu'est-ce qu'il fait ? Cal, il est sur son téléphone, à qui tu écris ?
1: Rien.
0: Who are you writing to?
1: Rien, no one.
0: No one.
1: No one.
0: Ah là là là là.
2: He's taking notes. He's writing a song.
0: Il écrit une chanson.
1: He's writing a song juste pour vous.
0: Ah voilà. Ça c'est un garçon qui a de la ressource. Il se fait gauler sur son téléphone pendant une émission de radio et il dit non, je suis en train d'écrire une chanson sur toi.
2: To the family.
0: Parfait, magnifique.
2: Look, see, look.
0: Ah ben c'est très beau. Coucou les Worlds Apart. On revient dans une minute.
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0: J'ai envie de vous faire écouter un souvenir. I'd like to share a memory with you. Une émission de télé qui était animée par Séverine Ferrer et qui s'appelait Fan 2. Ah. Et il y avait dans Fan 2 une séquence incroyable où des fans étaient tirés au sort pour passer une journée avec leurs idoles. Et il y a la jeune Angélique, vous allez l'entendre, qui a été tirée au sort et elle est trop heureuse, elle passe la journée avec vous. On est en 1997.
6: Salut, je m'appelle Angélique, j'ai 15 ans et j'aimerais rencontrer les stars de ma vie, les Worlds Apart.
7: Grâce à Fan 2, Angélique va aujourd'hui rencontrer ses idoles.
0: C'est pas vrai.
7: Mais si, une journée entière avec les Worlds Apart pour Angélique, qui a remporté cette semaine le concours Fan 2. Une surprise soigneusement préparée par ses parents, qui lui avaient caché la vérité jusqu'à la dernière minute. Départ pour les répétitions, Angélique est conviée à se joindre au groupe dans le bus de la tournée.
6: Je suis la seule à être là, peut-être la seule fan à y être entrée, c'est super.
7: Après de tendres moments de complicité, le groupe arrive à la salle de concert où les fans sont déjà au rendez-vous. Visite exclusive des coulisses avec Nathan.
8: Voilà, c'est par ici qu'on entre.
9: Première chanson, c'est soir.
8: En haut, on y va. Et voilà, tout se passe ici.
0: Et merci à Lina pour cette belle archive. Des fans qui pleurent, des fans qui crient, des fans qui courent dans la rue. Après vous, c'était votre quotidien, les Worlds Apart, à la fin des années 90. Là, on a entendu Angélique, mais il y en avait des milliers comme ça. Aujourd'hui, vous êtes devenu père, alors vous avez des jeunes filles, vos filles à vous. Vous supporteriez qu'elles crient comme ça pour des artistes? Now that you've become fathers, what would be your reactions if you saw your own daughters crying and screaming for other artists?
10: I had that.
0: Ah, yes. Il va nous expliquer. Steve, il a ça.
10: Yes, so I took my daughter to see Harry Styles.
0: Ah, j'ai emmené ma fille au concert d'Harry Styles.
10: In Los Angeles, and we were there, and I got us a special seat. It was quite close.
0: Il avait des bonnes places près de la scène.
10: And I actually have the video of it.
0: Il a la vidéo.
10: Usually, she says, Dad, stop filming me.
0: D'habitude, elle dit, papa, arrête de me filmer.
10: This time, she didn't realize I was filming because she was so focused on Harry.
0: Cette fois, elle se rendait même pas compte que Steve filmait parce qu'elle regardait que Harry.
10: I'll kill him. Anyway.
0: Il a envie de le tuer.
10: But anyway, I'm joking, Harry. But, and she fanned out. She went nuts.
0: Elle est devenue dingue.
10: And I had the moment. I had that moment. She was 13.
0: Elle avait 13 ans.
10: And I thought, wow, that's exactly the same. And I was so happy to give her that experience. And it made me thank every father that took their daughters to see us.
0: Et quand j'ai vu ma fille vraiment péter un câble et être tellement heureuse devant Harry Styles, je me suis dit, mais c'est exactement ce qui s'est passé pour moi avec des jeunes fans. Et donc, je remercie tous les pères qui ont laissé leur fille aller au concert de Worlds Apart. Parce que ça apporte une telle joie.
10: Yeah, she had so much joy that she lost her voice. I mean, she went for it.
0: Elle était tellement heureuse, elle criait tellement fort, elle a perdu sa voix.
10: Yeah, so I really, and I respected every single parent that let their child or brought their their children to the shows.
0: Ouais, et donc gros respect de la part de Steve pour tous les parents qui accompagnent aussi leurs jeunes ados au concert. Ça va être beau ces concerts demain et après-demain à Paris, La Cigale, le Trianon, des petites salles puis des plus grandes salles à Paris, carrément une des plus grandes, le Dôme le 20 février, et puis une grande tournée Nancy, Lille, La Grande Motte, Toulouse, Marseille, Lyon, Mulhouse, Bruxelles et Nantes au mois d'octobre. À quoi il faut s'attendre? Worlds Apart sur scène en 2026-27. Est-ce que vous dansez encore? Worlds Apart on stage 2026-2027. Do you still dance?
10: Nothing's really changed.
0: Rien n'a changé.
10: Nothing's really changed, honestly. We have to modify some. I don't do backflips anymore.
0: Ah, il fait plus les backflips. Bah oui, non, c'est le dos, the back.
10: I haven't tried. So maybe.
1: Do you know what? Ah. It was really weird. I was only thinking today.
10: Shall I try it?
1: Let's see if you can do a backflip.
0: Est-ce que Steve peut encore faire les sauts périlleux arrière?
1: Yeah.
10: Do you have insurance?
0: Il me dit, est-ce que je peux essayer maintenant dans le studio? Mais est-ce que vous êtes bien assuré?
10: No. Right now, we're making a documentary.
0: Ah oui, alors vous faites un documentaire?
1: About backflips.
10: With a guy called, is the master of documentaries, a guy called David Serrero.
0: Alors, David Serrero.
10: So I was going to, if I do a backflip, David, will you film it?
0: Alors, David.
10: If I break my neck, send my daughter my love. Tell my children I love them.
0: Yeah. But David Serrero, will pay your hospital bills. Qui est un réalisateur de documentaires, notamment, vous l'avez entendu en interview dans Décibel à propos du documentaire sur Serge Lama. Et donc, il est en train de faire un documentaire sur les Worlds Apart. Et donc, Steve dit, si je fais un saut périlleux arrière dans le studio et que je me brise le cou, est-ce que tu me filmes et est-ce qu'on est bien assuré? We have no insurance. On n'a pas d'assurance. Non, attention à toi.
1: Next time. La prochaine fois.
10: Okay.
1: La prochaine fois.
0: Mais alors, les concerts, ça va être comment? Oui. How are the shows going to be?
1: Oui, c'est un peu le même d'avant. C'est une nostalgie avec les chansons pour les derniers 30 ans.
0: Ouais.
1: Mais les Worlds Apart présentés un peu différent avec un musicien.
0: Ah, il y a un groupe avec
1: oui,
0: vous sur scène.
1: Derrière,
0: ok, super.
1: Oui, si change les chansons un peu pour faire notre émotion avec la même chanson.
0: Ok.
1: Donc
0: des réinterprétations des chansons que vous connaissez déjà.
1: Mais c'est un cadeau. Ça, c'est le plus important. C'est un cadeau pour les fans pour les derniers 30 ans. Pour dire un grand merci. Oui, j'ai connu les fans rester avec nous pour les derniers 30 ans. Ça, c'est spécial. Ouais. Oui.
0: Les fans sont toujours là. Ils sont restés depuis 30 ans.
1: Oui. Ouais. C'est les fans pour les derniers 30 ans. Je connais bien. Tu parles avec les fans, Reeve, pour le concert maintenant. C'est pas juste une fan, c'est un peu plus. C'est amis. Hein. C'est pourquoi les Worlds Apart donnent un grand cadeau de tournée pour le 30 ans.
0: Ah, c'est beau ça. Voilà des fans qui voient leur fidélité récompensée. Et donc, oui, quelqu'un explique que des fans, c'est plus que des fans. C'est presque des amis, c'est autre chose. C'est une relation particulière. Bah, je suis très contente pour vous. I'm very happy for you guys.
1: Merci.
0: Amusez-vous bien. Demain soir et après-demain à Paris, il n'y a plus de place.
1: Mais tu restes dehors. Tu restes dehors.
0: Ah ouais, il faut attendre devant la salle.
1: Oui, après tu pars de la salle. Oui, exactement.
0: Ok, bon, bah demain dehors devant la Cigale et après-demain devant le Trianon, mais
1: exactement,
0: à l'intérieur, c'est
1: parfait.
0: Plus possible. Et pour les Parisiens, le Dôme le 20 février 2027. Bonne tournée, merci beaucoup.
10: Merci beaucoup.
0: Merci à vous.
10: Merci à toutes les fans, The Worlds Apart. They're incredible.
0: Elles sont incroyables, les fans.
1: Et merci à Radio ici aussi. Merci beaucoup.
0: Ah, merci pour l'invitation ici.
1: Merci ici.
11: Je suis très heureux de passer ce moment avec toi.
0: Merci beaucoup. Merci à tous les trois.
1: C'est plus spécial.
0: Et bonne tournée. Allez, Everlasting Love.
1: Hey.
0: Moi aussi, j'étais très contente de passer ce moment avec vous. Pas bonne nuit, enfin, Cal. Il est 20h36. Les gens ne vont pas se coucher.
1: Oui, c'est.
0: Mais demain, vous travaillez. You go to bed because tomorrow
1: on
0: you
1: direct.
0: Have work.
1: Oh, yeah, exactly. On direct.
10: Bonne nuit.
0: Salut, merci les gars.
1: Merci,
0: bye bye.
1: Bonsoir.

0: C'est pas de tout repos une interview des World's Apart, mais on apprend des trucs. Merci à Cal, Nathan et Steve d'être passés dans Décibels.
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0: Mylène Farmer est de retour. Elle a sorti ce matin une nouvelle chanson intitulée « C'est à qui le tour ?». Vous l'avez découverte toute la journée sur votre radio ici. Je crois que tout le monde est très fan. On vous l'a diffusée à peu près toutes les 2 heures. Mais bon, je me suis dit que pour celles et ceux qui auraient raté cette chanson, c'était important de l'écouter ce soir dans Décibels. Vous dire que c'est une chanson qui est concoctée avec DJ Lewis, qui, comme son nom ne l'indique pas, est un artiste français. Et que le clip qui va avec cette chanson, sortira lundi. Donc voilà, on a des sonorités électro, on a le côté très Mylène Farmer dans le texte, vous allez adorer, hein. Refuser le sombre, servile et je croule, quel triste adage, et le monde est sourd, l'uniforme est sombre, respire encore ou encore le naufrage. Donc voilà, on est vraiment dans les thématiques de Mylène Farmer, c'est à qui le tour ? Toute nouvelle chanson, elle est sortie aujourd'hui et elle est déjà sur votre radio ici.

0: Elle s'appelle Mylène Farmer et elle est de retour. Le clip sort lundi.
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0: Paris en chanson, c'est le thème du blind test de ce soir. Et le cadeau, comme d'ailleurs toute la semaine prochaine, c'est un cahier de vacances. 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Non, un cahier de vacances où non seulement ça va vous faire marrer, mais en plus vous allez avoir 20 sur 20. Vous allez vous dire, oh là là, mon Dieu, je suis génial. 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En avant la musique, des éditions Manière, à gagner ce soir pour Nicolas et pour Josette. Bonsoir à tous les deux.
2: Bonsoir,
0: Émilie. Bienvenue dans Décibel. Déjà, on va vous en offrir un chacun.
2: Oui.
0: Bah oui, comme ça, voilà, sur la plage, vous pourrez tester vos connaissances sur la musique.
2: Oui.
0: Ça, c'est plutôt pas mal, hein. La musique en famille, la musique et la nourriture, les chansons qui parlent de mer, de bonheur, d'animaux, ou encore d'enfants. C'est vraiment cool. Il y a une centaine de jeux autour de la musique, Nicolas et Josette. Et là, on va en faire un de plus de jeux. C'est le blind test. Les chansons parlent de Paris et il faut retrouver le plus rapidement possible le nom des interprètes de ces chansons. Est-ce qu'on a déjà joué ensemble, Josette?
2: Oui, il y a longtemps.
0: Ah, bon, alors c'est le retour de Josette. Et pour Nicolas?
3: Oui. Je suis un habitué de France Bleu Bourgogne et je joue à France Bleu soir, à France Bleu Bourgogne ici matin aussi. J'écoute la radio France Bleu et j'adore écouter la musique aussi.
0: C'est génial. Par contre, ça s'appelle Ici Maintenant, Nicolas. On a changé de nom.
3: Oui, je sais. Maintenant, je sais que c'est Ici. J'ai même l'application.
0: Super. L'application.
3: France Bleu, je suis un fan de France Bleu.
0: Bah oui, je sais, mais moi aussi. On n'a pas changé de couleur. On est quand même resté bleu.
3: Ah bah oui, quand même.
0: Ah bah imagine, on aurait changé de nom et en plus on passait au orange. Là, on aurait perdu.
3: Je vais faire un petit coucou à ma femme que j'aime et puis à ma nièce et à son copain.
0: Ah oui, alors comment elle s'appelle cette chanceuse, Nicolas?
3: Alors ma petite femme c'est Mélanie.
0: Mélanie.
3: Que j'aime de tout mon cœur. Et ma nièce Lisa. Et son copain Evan.
0: Un gros bisou à Mélanie, Lisa et Evan. Josette, on peut en profiter. Hein. S'il y a un petit bonjour à passer, ça peut être le moment.
2: Non, pas particulièrement. Non,
0: voilà, à personne. Josette, elle est comme ça. Josette, elle est là pour jouer. Elle est concentrée et elle a bien raison. On va vous envoyer.
3: On va essayer de rester concentrée. On va essayer de trouver
0: oui.
3: Les interprètes.
0: Exactement.
3: Je connais certains interprètes, mais pas tout. Hein.
0: Ah ben, on va voir. Là, ce sont des chansons qui parlent de Paris. Vous allez me dire qui les chante. Attention, on y va. Dites-moi, qui chante ça?
2: Marc Lavoine, Josette.
0: Oui, bravo Josette.

0: Paris, Marc Lavoine et un premier point pour Josette. On continue notre blind test des chansons parisiennes avec un classique.
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0: oui.
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0: Ah, la voix d'Édith Piaf, sous le ciel de Paris. Ça fait 2 points pour Josette. Bravo Josette.
2: Oui, j'ai pas eu le temps de reconnaître. Hein.
0: Ah, c'est pas grave. Il en reste encore une, Nicolas. Ça va être la bonne, je le sens.
2: Josette. Julien Doré.
0: Oui, bravo.
2: Paris Seychelles.
0: Paris Seychelles de Julien Doré, sous le ciel de Paris d'Édith Piaf et Paris de Marc Lavoine. C'est un sans faute pour Josette. Oh là là, Nicolas, qu'est-ce qui s'est passé?
2: Ah ben là, je n'avais pas reconnu. En plus de ça, elle me disait quelque chose et il me semblait bien que c'était Julien Doré, mais j'ai pas eu.
0: Bah alors ça va, Nicolas. Non, mais c'est bon. Moi, du coup, j'accorde un point à Nicolas.
2: Mais oui.
0: Bah oui, évidemment, Nicolas. Non, mais dans ces cas-là.
2: Les deux autres, j'avais pas trop la première, mais l'autre aussi, c'était, je me doutais que c'était la voix.
0: D'Édith Piaf.
2: Mais j'ai pas eu le temps de réflexion.
0: Ah, c'est comme ça, le blind test, c'est un jeu et de mémoire et de rapidité. En tout cas, c'est un vrai bonheur de jouer avec vous deux, Josette et Nicolas. Je vous embrasse et je vous envoie le cahier de vacances pour adultes. En avant la musique. Et comme ça balance pas mal. À Paris, on va écouter cette chanson géniale.

0: Bah, ça balance pas mal à Paris, France Gall et Michel Berger. Bonne nouvelle, ils seront le thème central du prochain numéro de l'excellente et recommandable revue Schnock.
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0: Oh là aussi c'est fort recommandable. Maxwell Farrington et le Super Omar. Vous allez me dire qu'est-ce que c'est que ça encore ? Ah bien c'est un groupe, c'est une collaboration artistique. La voix de Maxwell Farrington et le Super Omar qui dans la réalité s'appelle Christophe Vaillant, mais j'adore le Super Omar. Effectivement c'est une bonne façon de se présenter au monde en général et à la musique en particulier. Ils ont une collaboration absolument incroyable. Ça fait 3 albums qu'on se régale à écouter leur pop pas comme les autres. Euphoria, tiré de leur tout nouvel album Window Tax, c'est Maxwell Farrington et le Super Omar, et c'est le coup de cœur de Décibel pour ce soir.

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1: Conseil d'amis, profitez du week-end qui arrive pour écouter, que dis-je, écouter, déguster Window Tax, le nouvel album de Maxwell Farrington et le super Omar. Ça respire, c'est ample, c'est intelligent, drôle aussi. Les mélodies sont géniales. Voilà, c'est de la pop comme on l'aime. Ils sont pas en concert en ce moment. Maxwell Farrington et le super Omar feront leur concert à la rentrée en septembre-octobre à Rouen, à Marseille, Tourcoing, Châtenay, Malabry, et c'est déjà pas mal.
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1: C'est l'anniversaire de Catherine Lara. Je suis trop fan de la roqueuse de diamants. Bisous Catherine Lara, on l'aime très fort. La chanson anniversaire de ce soir, c'est pour elle évidemment. Catherine Lara, bon anniversaire.

0: Sublime violoniste et chanteuse Catherine Lara fête ses 81 ans et elle continue à donner des concerts, hein, ne la ratez pas. C'est terminé pour ce soir, Décibel. Merci d'avoir été là, les amis. Vous m'avez bien soutenu avec les Words Apart. Ils étaient déchaînés, mais je crois qu'on a passé un bon moment. Bref, je voulais remercier l'équipe de l'émission. Iris Guitoni, Florent Hanoun, Elodie Bianca Maria, Marion Gonzalez et Franck Mollier. Et puis vous remerciez vous aussi d'avoir été là. C'était bien, non?
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4: Bonjour la France, bonjour la France de la finale. La France qui,
5: qui gagne. Bonjour la France qui a chaud pour plus longtemps. Ça va se calmer quand même. Ce week-end, ça va aller mieux.
4: J'espère. Alors, toute la semaine, nos candidats se sont affrontés. Vendredi, finale, on a deux candidats chacun.
5: Voilà, c'est Mimi, quoi. C'est moitié-moitié.
4: Voilà.
5: On est bien.
4: Alors, je rappelle quand même que le premier prix, c'est un week-end exceptionnel à Autun, à l'occasion d'Augusto du Nom, le rêve du roi pour deux personnes. Votre radio ici et l'office de tourisme du Grand Autunois Morvan vous proposent de découvrir la jolie ville d'Autun. Le transport est compris, que ce soit le train ou la voiture. Vous arriverez en début d'après-midi, vous poserez vos valises pour deux nuits à l'hôtel de la gare. Tous vos repas, je dis bien tous, sont compris. Et évidemment, la ville d'Autun à visiter, son musée, le site archéologique du Mont Beuvray, le superbe château de Couches. Mais attention, il y aura un petit climax dans ce week-end.
5: Ah.
4: Oui, vendredi soir à la nuit tombée, le théâtre antique d'Autun va s'illuminer.
5: Ah oui.
4: Et va devenir la scène de l'un des plus grands spectacles historiques de France, avec un show monumental, un son et lumière. Bref, un très joli premier cadeau.
5: Bien sûr, toute
4: si l'histoire. Si on ne gagne pas ce magnifique Augusto du Nom, qu'est-ce qu'on gagne?
5: Vous parliez des rois.
4: Oui,
5: Valérie.
4: Absolument.
5: Outre le fait que je suis le roi du game, ça, bon, chacun le sait. Moi, quand vous me parlez des rois...

0: Garçon, une fille. Alors, Colin et Thierry, vous êtes prêts? C'est vous qui démarrez.
1: On va essayer.
2: Je suis prêt.
3: Voilà, okay. C'est moyen. Hein.
0: Véro et Estelle, vous pouvez aller... Allez, bon, je sais pas. Allez vous faire les ongles, les filles. Alors, Colin...
4: On va prendre l'apéro.
0: Voilà, bon, en même temps, 12h07. Oui, c'est l'heure de l'apéro, ma chérie, vas-y.
3: Modération.
0: Alors, très sympa, modération.
3: On adore.
0: Colin joue avec ici Gascogne. Hein, il a 25 ans, il habite à Mont-de-Marsan. Il a joué avec nous mardi. Comment ça va?
1: Un peu plus soulagé maintenant d'avoir passé mardi. Maintenant, il faut passer vendredi.
0: Et voilà. Et après, il faut direction Autun. Alors, tu es agent immobilier, tu as été vendeur de voitures, tu es aussi administrateur de l'association Colosse au pied d'argile qui lutte contre les violences sexuelles, le harcèlement et le bizutage en milieu sportif. C'est ça?
1: Exactement, c'est ça.
0: Et tu as ton association Les Cagouillous qui organise des tournois de rugby à 5 pour récolter des fonds. C'est ça?
1: Exactement.
0: Voilà. Alors, on sait que tu scrolles le soir et que tu regardes YouTube et Twitch. Ce qu'on ne savait pas, c'est que tu adores les activités à sensation, comme dans la chanson. Bah oui. Ah là là.
3: Vous pouvez la chanter parce qu'on l'a pas. En fait, là, avec la bouche.
0: Saute. Voilà. Allez, figurez-vous que à 13 ans, il fait du parachute au Havre.
3: À 13 ans.
0: Ouais. Il monte dans un petit avion. Alors, c'était un petit avion super bien parce qu'il y avait une petite bâche en guise de porte. Et comme Colin, bon, il s'en fout des instructions de l'instructeur. Qu'est-ce que t'as fait? T'as sauté et puis...
1: C'est ça, j'ai vite passé les instructions. Alors l'instructeur a réussi quand même à être à l'aise en me faisant peur juste au décollage, en me disant qu'il y avait un câble qui n'était pas bien placé qui me retenait pour pouvoir juste ne pas mourir pendant le parachute. Et une fois monté dans l'avion, en bas, le stress était passé. Mais comme j'ai pas écouté donc les consignes, au lieu d'être plat et garder une certaine vitesse assez raisonnable, j'étais la tête vers le bas et donc j'ai fait un malaise en plein air quoi.
0: Et voilà, il s'est évanoui. Et voilà, donc le parachutiste professionnel, hein, l'instructeur t'a remercié parce qu'il a dit c'est une première pour moi. Hein, j'ai fait un saut avec un mec dans les pommes. Ça a été magnifique. Hein, toute la chute libre en tête, la première. Et puis t'es revenu à toi. Depuis, t'as ressauté en parachute ou pas?
1: Non.
3: Mais vaut mieux pas.
1: Garder les pieds sur terre.
0: Ouais, voilà. Mieux. Allez, on va marquer tout de suite le premier point. Tiens, je te mets une chanson formidable. Panda. Alors, est-ce que le véritable nom de Chantal Goya, tu vois qui c'est Chantal Goya, est-ce que son véritable nom c'est Chantal de Guerre? Vrai ou faux, top chrono? Vrai ou faux? Non, c'est Chantal de Guerre. Vrai ou faux, top chrono? Vrai ou faux qu'elle s'appelle pas Goya mais Chantal de Guerre?
1: Je dirais faux.
0: Eh ben non, c'est vrai. Goya, c'est un nom de scène que son mari Jean-Jacques Debout lui a choisi en référence au peintre espagnol Francisco de Goya. Pas de point.
3: Ah, Thierry était avec nous lundi, il a joué avec moi, mon Titi. Comment il va, mon Thierry, dans le sud de la France?
2: Tout va très bien, il fait beau.
3: À Marseille, mais oui, il fait beau à Marseille, dans les Bouches-du-Rhône. Ah, Thierry, toujours marié avec Rosalie, hein, on a parlé de ton épouse, depuis maintenant 3 ans, des enfants, agent de sécurité. Je vous rappelle que le gars a travaillé au Stade de France, qu'il était en protection rapprochée de personnalité. Tu peux me rappeler les gens que tu as protégé?
2: J'en ai fait plein, Johnny Hallyday, Eddie Mitchell, Schwarzenegger, Stallone, Michael Jackson,
3: Oh là là, oui, c'est vrai, on avait parlé de Michael Jackson, c'est quand même énorme. Écoute, bravo pour tout ça. Actuellement, t'es contrôleur, toujours dans la sécurité. Et rappelons, mon Thierry, que je t'avais mis la musique de l'entrée des joueurs de l'OM, Jump Van Halen, mais tu m'as rappelé que toi, c'était pas vraiment le foot, non?
2: Ah, j'aime pas du tout le foot.
3: Et voilà, c'est le rugby, toi.
2: Voilà, c'est un sport que je supporte pas, c'est le foot.
3: Ah oui, à ce point-là. Donc, la finale de la Ligue des Champions demain,
2: regarde. On m'a demandé de partir au Qatar avec l'équipe de France de foot et j'ai refusé.
3: Ah oui, quand même. Ouais, non, toi, t'es un pilier de rugby. T'as fait du rugby à haut niveau. Bravo. Dis-moi juste une question avant de jouer. Tu prépares toujours le café de Rosa tous les matins? Ce matin, on a eu droit à son petit café. Ça a été?
2: Café, ouais.
3: Ok. Café. Tout le monde est en forme. Alors, Thierry, bienvenue dans la compétition. On y va. On a un premier point à marquer avec un extrait de Louis Chédid.
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3: Ça, c'est une des toutes dernières chansons de Louis Chédid. En moyenne, un rêve, puisque nous allons parler de rêve, ne dure que 2 à 3 secondes. Un rêve, 2 à 3 secondes. Vrai ou faux, Thierry? 5 secondes de réflexion.
2: Vrai.
3: C'est-à-dire que le temps du chrono, t'aurait.

0: déjà rêvé? Non.
1: Ouais, c'est ça.
0: Et non, la plupart des rêves durent à partir de 5 minutes jusqu'à 20 minutes, surtout sur les phases de sommeil un peu profond, les phases de sommeil paradoxales. Non, c'est environ 15-20 minutes. Ah, désolé Thierry.
2: Allez, 0+0, la tête à Toto, et là tout de suite, une chanson. Oui, j'ai mal au dos, je suis pas bien, mais oui. I'm Still Standing, ah, avec Elton John. Vous écoutez ici,
0: oui.
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0: Non, je ne vous aurai pas comme ça.
2: Elton John,

0: C'est lundi, c'est pour s'ambiancer, c'est pour que le week-end débute de façon aimable et agréable et musicale.
1: Jingle.
0: Bah ça, on s'ambiance, hein, c'est bien.
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1: Nous sommes au taquet avec Colin et Thierry qui n'ont pas de points. Voilà, hein, c'est tout ce que j'ai à dire.
0: Ah, c'est moche, ça.
1: Oh là. Qu'est-ce qui se passe derrière? Qu'est-ce que c'est le bruit derrière? On est chez qui, là? Colin, qu'est-ce que c'est ce bruit derrière toi?
3: C'est bon.
1: T'as des chiens, t'as des chats, t'as des quoi? Qu'est-ce qui se passe?
3: Un chien, oui.
1: Quel est ce chien?
0: Il veut participer.
3: Choupi, il s'appelle.
1: Choupi. Oh mon Dieu, Choupi, elle a envie de jouer, Choupi. Bien, tu chantes un peu, tu vas faire des karaokés avec ta chérie, ta famille?
3: Très peu, j'aime pas du tout ma voix, donc non.
1: Oh, bah là, il va falloir que tu retrouves des chansons, hein. Tu sais que c'est le quiz musical, c'est le moment. Et voilà. Donc, même si tu ne chantes pas, il va falloir reconnaître les chansons. Bon, t'aimes bien les variétés françaises, donc normalement, tu devrais trouver. Alors, écoute bien la première chanson. Il y aura 10 secondes pour que tu me dises qui c'est. Vas-y.

0: Allez, qui c'est qui chante 10 secondes?
1: Ah, j'ai été fouillé cette semaine.
2: Soldat Louis.
0: Soldat Louis.
1: C'est ce qu'il a dit, oui.
0: Du rhum des femmes.
1: Et de la bière, nom de Dieu.
0: Et de la bière, nom de Dieu.
1: Oui.
0: Alors, est-ce que c'est Soldat Louis? Oui.
3: Du rhum des femmes, de la bière, nom de
1: Dieu. Ça a tué dans les années 80, ça.
0: Ah oui, ça, je te confirme. Hein. Alors,
1: c'est les Bretons.
0: C'est super, t'as déjà un premier point. Alors, attention, là, on a été dans le grenier du placard de ma grand-mère.
1: On y retourne,
0: on y va, c'est parti. On va encore plus loin dans le placard. Écoute bien et dis-moi qui c'est.
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0: Allez, qui c'est qui chante Je ne suis pas parisienne, top chrono 10 secondes.
1: C'est marrant, je l'écoute encore ce matin, c'est Marie-Paul Bell.
0: Tu l'as écouté ce matin?
2: Ah bah tu vois.
1: C'est-à-dire...
0: Bon, mais t'es,
2: c'est génial.
0: Enfin, je veux dire, t'étais sur, sur Radio Mimosa ou comment ça se passe? Ça me gêne, ça me gêne.
2: Je ne sais pas, je sais plus quoi. Je
0: c'est
2: pas.
0: Navrant, c'est navrant.
2: Ah, voilà, c'est navrant, ouais.
0: Ça m'ennuie, ça m'ennuie. Eh bien, Thierry et Colin, je ne sais pas si vous écoutez tous ces chansons-là, mais Colin, lui, il a écouté Marie-Paul Bell.
2: Elle sautait sur son piano.
0: Ça lui fait un point de plus. Colin, tu as deux.
2: Et combien il a, Thierry, là?
0: Thierry, il a zéro.
2: Quoi, Thierry? Qu'est-ce que j'entends?
0: Bah, Thierry,
2: qu'est-ce
0: a zéro.
2: Que j'entends?
1: Ah, ouais, ouais, ouais. J'ai dit zéro, c'est normal.
2: Qu'est-ce que c'est que ce bulletin scolaire, Thierry? Deux, alors.
1: Ça commence mal, hein.
2: Non, ça commence mal, là. Qu'est-ce que tu fais ce week-end, Thierry, à Marseille ou à proximité de Marseille? T'as quelque chose de prévu?
1: Non, rien de spécial.
2: Ok, très bien. Merci Thierry d'avoir bien développé, d'avoir permis de découvrir cette belle région. J'attendais un petit coin de paradis, je sais pas, les Stacks, la Côte
0: Mais
2: Bleue.
0: Mais arrête avec ça, les gens, ils ont des coins de paradis.
1: Les Stacks, c'est pas un coin de paradis.
0: Hein. Exactement.
2: Ah bon, pourquoi quand même, c'est joli.
0: Ouais, mais il y a trop de monde.
2: Ah, ouais,
1: il ouais, y a trop de monde.
2: Les Ports de Bouc, les Sardinales, un truc comme ça, c'est pas loin ça non plus.
1: Ouais, on va dire ça.
2: Allez. Plan de cul, quoi.
1: On va être gentil, on va être gentil.
0: Referme ton manuel pour les touristes.
2: Le gars, il est pas foot, il est pas Marseille du tout, quoi. Je salue les équipes d'ici Provence, quand même. Alors, Thierry, Thierry chante pas. Non, Thierry chante pas, mais il est fin connaisseur. J'ai été dans les greniers aujourd'hui.
0: Voilà, les greniers.
2: Tu le sais, j'ai été dans les greniers. À toi de reconnaître les deux tubes qui arrivent. On commence par le premier, on est prêt, Thierry?
1: Allez, on est parti.
2: C'est parti.

0: Qu'est-ce qu'il y a, Valérie?
1: Sugar Baby Love, qui c'est qui chante?
0: Allez,
1: top chrono.
0: Top chrono, ben oui, Thierry.
2: C'est les Rubettes.
0: Les Rubettes. Mais bien sûr que c'est les Rubettes, oui, c'est une bonne réponse. Sugar Baby Love.
1: Sugar Baby Love.
0: Vous les connaissez, c'est tu.
1: Sugar Baby Love. J'avais le 45 tours de ça.
0: Eh oui. Vous qui êtes en 33 tours depuis deux jours, ça va mieux aujourd'hui, hein, je vous trouve pas mal. Hein.
1: J'ai des douleurs, mais non, ça va. Bien, non, mais c'est les douleurs de la vieillesse. Hein,
0: Pour ceux qui prennent l'émission en cours, voilà, mamie a des problèmes de dos depuis lundi, donc on fait comme on peut.
1: Alors, mamie a des problèmes de dos, elle a du mal à se déplacer, mais elle est pro à l'abri de se lever de son tabouret tant qu'on est une, si tu continues.
0: Ah, ben c'est la mamie de Lucky, de Dalton. Comment elle s'appelle, la mamie des Dalton?
1: Ma Dalton.
0: Mais c'est vous, ça. Voilà. Ma Dalton, ça. Voilà, capable de tout, celle-là.
1: Allez.
0: Thierry, ça fait un point, on y va pour le deuxième.
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0: Des fois, on voudrait bien, tellement il fait chaud. Qui chante ?
1: Marie Laforêt.
0: Marie Laforêt, bien sûr, il est mort le soleil. Marie Laforêt. Quelle perspicacité, t'as été rapide, hein, Thierry. Tu le savais par cœur, tu le savais déjà.
2: Bien sûr.
0: Hein ?
1: Je connais mes classiques.
0: Bien sûr.
2: Bah, ouais.
0: D'autant que c'est Nicoletta.
2: Et voilà, bonne soirée.
0: Voilà. Ah oh, bah, tu connais tes classiques.
2: Ah, hein, je connais mes classiques, Kili.
0: Voilà. Ah bah, oh, tu
2: putain,
0: peux dire.
2: Ouais, tu peux le dire, Titi.
0: Oh punaise, là.
2: Ah là là.
0: Ouf.
2: Ah, puis ouais, le gars, il est sûr de lui. Ah bah, je connais mes classiques. Hein. Allez, Titi, c'était Nicoletta.
0: Oh la galéjade.
2: Oh la galéjade. Allez, c'est parti. Donc, ça fait 2 pour Colin, 1 pour Thierry. Et là, vous écoutez ici, on va écouter Bruxelles. Ah, la vie est belge, mes chéris. Boulevard des Airs, Bruxelles, vous écoutez ici. Je vous aime, à tout de suite.

0: Allez, ben, on suit de Bruxelles, hein, on laisse la Belgique. Ah, et on revient en France.
1: Et oui, on revient.
0: Boulevard désert.
1: France.
0: On revient ici, on taquet. La France bleue. Oh, c'était avant ça. J'ai connu cette radio. France bleue.
1: Ah, mais bah, Flo, oui, sauve-moi, tu vois bien que c'est.
0: Attends, c'est un an et demi.
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0: Et oui, c'est ici.
1: C'est exactement ici. Alors, nous sommes avec Colin qui a deux. Thierry qui a un. C'est-à-dire, Colin, si tu réponds bien à la question cash, tu t'envoles presque pour autant.
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1: Les cartes sont entre tes mains, ton destin t'appartient, quand... Sissi, impératrice.
0: Surtout quand on voit l'assurance de Thierry, hein, qui dit connaître ses classiques. Hein,
1: ah, moi j'adorais. Écoute-moi bien, Thierry. Moi, ce que j'aime chez les hommes, c'est cette assurance.
0: La franchise.
1: Non, l'assurance. C'est-à-dire, le gars te dit, ouais, moi je connais bien mes classiques. Ouais,
0: c'est Marie Laforêt.
1: Avec un petit clin d'œil sur le côté, c'est Marie Laforêt.
0: Ouais.
1: Tu te sens bien, mon petit Thierry, ça va?
4: Bah écoute, quand on se fout de ma tronche, pas trop, mais
0: bon. Tu l'as cherché, hein.
1: En même temps, tu me donnes bien une bonne perche, hein, quand même. Hein,
4: c'est pas faux.
1: Voilà. Alors, Colin, tu aimerais déjeuner avec Frédéric Vasseur, et qui est patron d'une écurie de F1. Qu'est-ce que tu lui dirais à Frédéric Vasseur?
3: Tellement de choses. Je rate beaucoup de sports, dont je m'intéresse énormément à la Formule 1, et la Formule 1, c'est très très technique quand on s'intéresse. Et lui, ça a l'air d'être une personne très abordable, très sympa. Donc oui, si on mettait 2 heures avec lui, j'aurais des choses à lui dire. Oui.
1: Est-ce que tu lui demanderais de conduire une voiture pour faire un tour ou deux, quoi?
3: Je crois que je profiterais même du temps qu'on aurait de discuter avec lui plutôt que conduire la voiture.
1: Ah oui, bah alors bon, bah, Frédéric Vasseur, si tu nous écoutes, hein, voilà, appelle Colin et déjeune avec lui. Bon, alors.
3: Mon numéro.
1: Ah ouais, donne ton numéro à Maître Coupez, on le donnera après.
3: Okay.
1: Mon chat, écoute bien. C'est le moment de faire rayonner ici Gascogne. C'est le moment que Mont-de-Marsan attend. C'est le moment où tu remportes la question.
0: C'est l'heure de vérité. Et votre Colin, avec ou sans patate d'ailleurs, on lui a pas demandé. Vous avez la référence?
1: Oh là là là là là là là.
0: Vous avez le film?
1: Oui, j'ai le film, on a le film, mais bon.
0: Bah voilà.
1: Interrompre les gens, on en a déjà parlé, c'est que pour dire des choses drôles.
0: Ah, c'est mal.
1: D'accord? Alors, écoute bien. Colin, quel compositeur de musique allemand est devenu sourd à la fin de sa vie? Quel compositeur de musique allemand est devenu sourd à la fin de sa vie? Top chrono, 10 secondes.
3: De Jean-Claude Descoeur, ça me dirait donc Beethoven. Ouais, Beethoven.
1: Eh ben, est-ce que c'est Beethoven? On l'écoute. Eh oui!
0: Ah, non, c'est Vivaldi, ça.
1: Oui, il est devenu sourd à la fin de sa vie, ce petit chou.
3: Je savais pas.
1: Et oui, évidemment. Bon, bah écoute, j'ai envie de te dire, tu as 7. Tu l'as emporté haut la main, direction peut-être Autun. Que sais-je?
3: Impeccable.
1: Eh oui, mon chat, bravo, tu es qualifié pour la finale. Thierry, bah écoute.
0: Thierry va jouer
1: parce que. Il n'y a pas de raison qu'on...
0: Pas de raison qu'on ne joue pas. Thierry, tu l'as compris, tu as un point. Donc même si tu marquais, et tu vas le faire parce que t'es un mec d'honneur, bah, tu te seras qu'à 6, ça ne suffira pas. Tu connais tes classiques, Thierry?
4: Elle est bonne la blague.
0: Oh mon Thierry, oh là là.
1: Il n'y a que deux comiques, le comique de répétition le comique de répétition.
0: Ben voilà. Bon allez, écoute quand même pour te faire plaisir parce qu'on va devoir te dire au revoir. Donc partons avec le sourire et un petit Eddie Mitchell parce que tu adores.
1: Tu peux préparer le café noir.
0: Parce qu'il n'y a même pas la Malongo pour lui.
1: Ah oui.
0: Tu connais les classiques, t'as reconnu Johnny là. Hein,
4: voilà. Bien sûr.
0: Et bien sûr, tu découvres, c'est ta femme qui adore, le chanteur préféré de ta femme, c'est Joule.
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0: On t'a mis c'est Marseille bébé, hein, puisque t'es de Marseille.
1: J'essaie de bouger mon dos, c'est pathétique.
0: Non mais faut pas. De quoi?
1: Bah oui, il est Marseillais.
0: Bah bien sûr. C'est pour ça.
4: Non, je suis pas Marseillais.
0: Non, lui il est du Nord.
1: Ouais, toi non, mais Joule, oui.
0: Ah bah Joule est Marseillais, ouais.
4: Ah lui, ouais.
0: Ah ouais. Bon, allez, on va vérifier comment ça se passe côté Rubik's Cube là. Ouais, parce qu'on va parler de Rubik's Cube. Tu vois ce que c'est qu'un Rubik's Cube?
4: Oui, quand même.
0: Tu connais tes classiques,
4: évidemment.
0: C'est assez logique. Combien de couleurs possède un Rubik's Cube classique? C'est
1: Pardon.
0: Une question classique, hein. Top chrono.
4: 6.
0: Ouais. Alors, il y a le blanc, ça fait 1. Le jaune, ça fait 2. Le rouge, ça fait 3. Le bleu, ça fait 4. Le vert, ça fait 5. Et comme tu connais tes classiques, ça fait 6 avec le orange. Bravo.
1: Bon, t'as pas remporté la manche, mais tu t'en vas, tu nous quittes avec les honneurs.
0: Tu t'en vas.
1: Bon, allez, bravo Thierry d'avoir joué. Ouais, bravo, Colin, Thierry. On te retrouve tout de suite. Avant de jouer avec Véro et Estelle, la deuxième demi-finale.

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2: C'est la finale. Colin vient de se sélectionner pour la finale. Avant de jouer avec Véro Estelle, je rappelle que le premier prix, c'est un week-end exceptionnel à Autun pour le rêve du roi. C'est Augusto Dunum. C'est pour deux personnes. C'est votre radio ici et l'Office.
3: L'Office.
4: Vous l'avez déjà fait hier, c'est
2: l'Office. Du tourisme du grand Autunois Morvan qui vous invite. Et donc, vous allez avoir le transport qui est compris. Vous allez dormir à l'hôtel de la gare. Tous vos repas sont inclus dans ce cadeau. Vous pourrez découvrir la ville d'Autun, son musée, le site archéologique du Mont Beuvray, le superbe château de Couches. Et évidemment, vous allez voir le magnifique son et lumière qui va être au théâtre antique d'Autun. C'est vraiment un des plus grands spectacles historiques de France. Et si vous ne gagnez pas ça, vous gagnez la machine à café Malongo, 32 dosettes, 6 verres en verre. On reprend la compète, on accueille les filles. Alors, Véro, Estelle, comment ça va? Vous êtes prêtes à rejoindre Colin, les filles?
5: Ouais, prêtes.
2: Magnifique. Alors, Véro, tu joues avec ici, Loire-Océan. Tu habites à la Chapelle sur Erdre.
5: Ouais.
2: Ma petite chapelaine. Voilà. Donc, tu, depuis très peu, enfin, tu, dans quelques jours, qu'est-ce que je dis, dans 3 jours, tu vas être à la retraite, mais en fait.
5: C'est mon dernier week-end.
2: Eh, voilà, mais ça, c'est sympa d'être à la retraite.
5: Ah oui.
2: Surtout que toi, t'adores voyager, à qui la Namibie, le Mexique, l'Afrique du Sud, l'Égypte, Cuba, l'Amérique, tout ça, les Maldives, dis donc. Il paraît que ton prochain voyage.
5: Il me manque plus que Autun.
2: Et Autun,
4: eh oui.
2: Et le Vietnam.
5: Le Vietnam. Ouais.
2: Eh oui, il paraît que ça, c'est un petit rêve.
5: Ouais, entre les deux, mon cœur balance, mais je pense que le Vietnam d'abord.
2: Le Vietnam avant Autun, tu adorerais aller au Vietnam. Eh oui.
5: Ouais, bon, il faut attendre un peu que ça se calme au niveau crise mondiale.
2: On va pas y aller tout de suite, mais
5: non,
4: bon. Autun, c'est mieux finalement, pour l'instant.
2: C'est moins loin, voilà. mais...
5: C'est bien. C'est un
2: pré-voyage. Ouais, mais en vrai, t'as tellement fait de pays, t'as énormément voyagé, beaucoup plus que la moyenne des gens, donc c'est déjà magnifique d'avoir pu découvrir tous ces pays. T'es une grande voyageuse.
5: J'adore ça.
2: Eh
5: ça ouvre l'esprit, ça ouvre à la culture, aux gens, il y a des rencontres fabuleuses.
2: Alors, c'est marrant, parce que si t'étais un animal, t'aimerais être un chat, pour qu'on te foute la paix, avoir une petite vie tranquille sans qu'on t'emmerde. Bah, c'est pas trop ça, hein.
5: C'est qu'on me foute la paix, on va pas avoir une petite vie tranquille. Vivre la petite vie, mais qu'on me foute la paix, ouais.
2: J'ai bien compris. Mais les chats, ils voyagent pas beaucoup.
5: J'aime bien les câlins aussi.
2: Ah, voilà, c'est pour ça.
5: Voilà.
2: Allez, on va démarrer tout de suite. On va tout de suite gagner le premier point. Tiens, je te mets une ambiance. Allez.
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4: Les Davido Boys, quand Valérie est arrivée, il y a tous les Davido Boys comme ça.
2: Roulette the dogs out. On va parler de chiens, on va parler surtout de bons plans. Figure-toi qu'au Royaume-Uni, une famille fortunée recherche un dog sitter, nourri et logé, pour 70 000 euros par an. Le job de rêve. Vrai ou faux, top chrono, 70 000 euros par an pour garder un chien?
5: Je veux dire, vrai, parce qu'ils sont un peu
2: tarés. Eh ben ouais, c'est vrai, figure-toi, en Angleterre, ils ont publié une annonce, hein, ces gens. Un CDI, 70 000 euros par an, moi je vous le dis, pour moi c'est le job de rêve. Hein. Bon après, il faut aller en Angleterre, c'est moins drôle. Eh ben, premier point pour Véro.
4: Ouais, ça fait 6 000 euros par mois ça quand même. Hein.
2: Bah oui, moi, pour nourrir un chien, moi j'en nourris deux tous les jours.
4: Est-ce qu'on peut me mettre en relation avec cette famille fortunée? Moi je veux bien la rencontrer.
2: Oui, mais tu ne sais pas ce que c'est que s'occuper des chiens, mon petit chat.
4: C'est pas grave, hein, pour 6 000 euros, je vais vite apprendre, hein, je vous rassure. Alors Estelle était avec nous, elle n'a pas patienté longtemps pour venir gagner et remporter ce beau séjour à Autun. Oui, tu étais avec nous hier. Est-ce que tu as passé une bonne nuit malgré la chaleur? Ça a été, Estelle?
5: Oui, ça a été.
4: Ah, ok. Tu habites à Brantôme, c'est en Haute-Savoie. Est-ce que tu as eu écho de ta participation à l'émission hier? Tu as eu des petits textos, des petits messages?
5: Oui, mais j'avais pas informé tout le monde, parce que j'avais un peu de stress, donc voilà, j'avais informé une copine qui m'a entendu,
4: ouais. Ok, bon, là, t'étais moins stressée qu'hier, quand même, là, on a déjà fait le plus gros, donc ça va.
5: Oui, voilà, je suis en demi-finale, mais j'ai quand même un peu de pression, quand même.
4: Ouais, t'es en finale, mais t'es avec l'équipe, t'es avec une bonne équipe, tu me retrouves, t'es heureuse de retrouver ton partenaire.
5: Bien sûr.
2: Oh là là là là là là là.
4: D'ailleurs, Estelle, si tu vas en finale, l'extrême finale, tu me choisis quand même pour la phase, hein, de finale, tu ne me trahis pas.
2: Mais pourquoi elle te trahirait? Parce qu'on a chacun un candidat.
4: Je ne sais pas. Ah oui, c'est vrai.
2: Mais
4: oui.
2: Qui
4: mais même avec chacun. Enfin, à un moment donné, on peut switcher. On peut avoir envie de jouer avec toi aussi.
2: Mais moi, je lâche pas mes équipes. C'est comme... Il a tellement. Alors, je vais vous expliquer. Je vais le traduire parce que comme voilà, je vous explique. Le vendredi, généralement, il n'a aucun candidat ou un candidat.
4: Je suis pas bien habitué,
2: voilà, il n'est pas habitué à avoir deux candidats. Donc là, du coup, il se met tout seul dans une configuration
4: un peu
2: récurrente où il n'a pas de candidat. Voilà.
4: Tu n'as toujours pas compris les règles de jeu.
2: Ouais, c'est ça. Allez, il est temps de jouer maintenant.
4: Bon, Estelle, on a beaucoup parlé, mais je te trouve un peu trop bavarde. Donc, j'espère que tu connais tes classiques toi aussi. Voici donc une première question pour un point.
2: Allez, mets tes lunettes parce qu'il sait pas où il est.
4: Exactement. Oula, on va dans le grenier là, les frères Jacques.
3: Mais ce que c'est beau, la photographie, les souvenirs sur papier glacé.
4: On va parler de photographie. Alors c'est intéressant parce que je rappelle que tu voulais être photographe reporter. Ça faisait partie de tes rêves quand t'étais gamine. La plus ancienne photographie conservée représente le portrait d'une jeune fille. La plus ancienne photo qu'on ait dans ce monde. C'est une jeune fille. Top chrono, vrai ou faux? 5 secondes.
6: Oui.
4: Non. La plus ancienne photo connue, qui date de 1826 ou 1827, on ne l'a pas complètement datée, qui a été réalisée par Nicéphore Niépce, eh bien, montre la vue d'une fenêtre de sa maison de Saint-Loup-de-Varennes en Saône-et-Loire. Voilà, donc pas du tout une jeune fille, malheureusement.
2: Alors, Véro, un point, Estelle, pas de point. Et là, tout de suite, on va s'ambiancer parce que c'est l'été qui fait beau. Le dernier jour du disco, Juliette Armanet. Vous écoutez ici? On ondule son petit body?
4: Oula.
2: À tout de suite.

0: Juliette Armanet, dernier jour du disco sur ici.
1: Et oui, et comme il est hyper sympa, je me suis mise debout parce que j'ai très mal au dos.
0: Et parce que vous êtes debout là.
1: Et c'est voilà. Et il m'a fait cette vanne horrible. Ah parce que tu es debout. Comme si évidemment je faisais 1m8. Et quand bien même
0: pas
1: je fais
0: 1m8. Pas grande, hein.
1: Parce que toi t'es grand peut-être.
0: Bon, allez, normal jingle, quoi.
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0: Florent aussi, il est debout là derrière ses manettes, on le voit même pas là.
1: Mais comme tu es odieux.
0: Croyez que je mesure combien?
1: Toi?
0: Oui.
1: Bah écoute,
0: regarde bien.
1: Avec ton ego, oui. 1m92,
0: c'est vrai.
1: Dans la réalité, 1m62. Allez.
0: Non.
1: Donc, Véro, là, c'est le moment.
3: Valérie, moi, je mesure même pas 1m60.
1: Hein. Ah,
0: mais tout ce qui est petit et mignon, j'ai jamais dit le contraire.
1: Mais ma chérie,
3: ouais.
1: Tu sais bien, si tu voyais la vérité de cette personne en vrai.
0: Ouais, ouais.
1: Son ego parle avant lui, tu sais.
0: Oui.
1: Alors, on va chantonner, ma petite chérie. C'est le quiz musical. Et là, on va chantonner. Je vais te chantonner deux titres, l'un après l'autre. Et tu vas devoir deviner de quelle chanson et de quel chanteur il s'agit.
0: Bah bon courage.
1: Est-ce que tu es prête?
3: Oui.
1: Allez, c'est parti. Écoute bien.

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0: C'est toute la chanson si vous voulez. Hein.
1: Allez, top chrono, c'est qui?
2: Alors, c'est le lundi au soleil.
1: Ouais.
2: De Claude François.
1: Et c'est une. Bonne réponse, lundi au soleil.
0: Facile.
1: C'est une chose qu'on n'aurait jamais. Alors, le lundi au soleil, premier point pour Véro. Alors, attention. On déconne pas. Maintenant, je vais te fredonner une deuxième chantée.
3: Une jeune deuxième chantée.
0: Et temps de partir en week-end. Hein.
1: Ah là là. Je vais aller acheter des mots, les gars.
0: Oui.
1: En plus d'un nouveau dos. Allez, on y va.
0: Vous avez beaucoup de courses ce week-end.
1: J'ai des courses, ça me coûtait un bras, cette histoire.
0: Ah bah non, parce que si vous n'avez plus de dos et plus de bras, alors là...
1: Allez, attention. 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Top chrono, 10 secondes, c'est qui?
2: Si on chantait de Julien Clerc.
1: Et voilà, ça s'appelle... Le talent.
0: Ouais.
1: C'est tout ce que j'ai à dire, mon petit bonhomme. Mais
0: enfin, vous faites 50 secondes.
1: Et si on chantait, si on chantait, si on chantait, si on chantait, si on chantait,
0: na, na, na, na, na, na, na, na.
1: Si on chantait. Et oui, ça te fait 2 points, ma chérie. T'as 3. Bravo, Véro.
0: Qu'est-ce qu'il y a, Véro? Tu veux dire quelque chose?
2: J'avais le poster de Julien Clerc dans ma chambre quand j'étais ado.
1: Oui. Voilà. Bah évidemment, moi j'étais amoureuse de lui. J'avais été voir la comédie musicale R, où il était tout nu. Et voilà, bonne soirée à tous.
0: Il était torse nu, il était pas tout nu.
1: Ils étaient tous à poil.
0: Ils étaient à poil, non?
1: Bien sûr, j'avais 5 ans, je m'en rappelle encore. Allez.
0: Ah oui, quand même. Bon, Estelle, est-ce que tu les avais? Tu as reconnu les airs que Valoche a fredonné?
4: Claude François, oui, mais pas Julien Clerc, je l'avais, mais je l'avais pas.
0: Bon, écoute, on va tenter, parce que moi aussi, je vais te fredonner des tubes, hein, voilà, on est encore une fois sur des chansons qu'on connaît. On va essayer de marquer 2 points de plus, Estelle, d'autant que elle est à 0, vous me confirmez?
1: Oui.
0: Allez, aïe, aïe, aïe. Bon, allez, Estelle, on y va, voici le premier. Et moi, j'en donne pas plus. Top chrono.
4: C'est
0: Joe Dassin.
4: Voilà.
0: Voilà. Est-ce qu'il y a besoin de chanter pendant 3 minutes 50? Non, simple, efficace, en 10 secondes, c'est réglé. Bravo!
1: L'Amérique, l'Amérique, je veux la voir et je l'aurai. Allez.
0: Ah, Estelle, je te sens bien. Là, on est en osmose. Ah, il s'est passé un truc dans la nuit, là. T'es avec nous hier et aujourd'hui, totalement détendu, ça fait plaisir. Voici la deuxième chanson.

0: Nanana, la la la, top chrono.
1: Alors, c'est Aznavour,
0: Allez. Allez.
1: Emmenez-moi.
0: Oui, ben oui, bien sûr.
2: 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Allez, ça fait 3 pour Véro, 2 pour Estelle. Et là, tout de suite, on va écouter la nouvelle chanson de Mylène Farmer qui s'appelle « C'est à qui le tour ?» On y va, c'est parti. C'est à qui le tour ?
0: Ben, c'est à Mylène Farmer, c'est une nouveauté.
2: Allez, c'est parti.

0: On l'a pas vu sur scène depuis 2024. C'est le grand retour dans les bacs de Mylène Farmer avec ce nouveau titre qu'on vous fait découvrir sur ICI. C'est à qui le tour? On écoutera d'autres titres toute la journée sur ICI de Mylène Farmer.
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3: Alors ICI, nous sommes avec Véro qui a 3, Estelle qui a 2. Et laquelle des deux va l'emporter? Eh ben, celle qui gagnera la question à 5 points. J'ai une dernière petite anecdote sur Véro qui me fait beaucoup rire. Alors comme ça, on a une vieille C3 de plus de 20 ans.
0: Oula.
3: Hein? Qui se fait squatter par les jeunes les jours de pluie?
4: Ah oui, ma petite C3, elle s'est fait squatter par les jeunes pendant les jours de pluie, exactement. Et puis, ils l'ont bien. Ils l'ont couché, puis ils ont fumé des produits un peu hilarants à l'intérieur.
3: Bah, bien sûr, de l'herbe magique. Et donc, voilà. Du coup, bah, ils l'ont pété 2 fois, alors maintenant tu la laisses ouverte.
4: Ah oui, c'est open bar.
3: Ah bah voilà, comme ça au moins ils cassent plus la voiture. Hein. Bah oui, bah, écoute, tant qu'à faire. Hein, c'est bon. Et alors, il paraît que tes collègues, ils ont fait une chanson sur toi et ta C3.
4: Exactement. Et en plus, tu veux que je te dise?
3: Ouais, dis-moi.
4: C'était sur l'air du lundi au soleil.
3: Alors vas-y, je t'en supplie, je veux la chanson.
4: Ah non, je sais plus, c'était au volant de ta C3, un truc comme ça.
3: Et ben maintenant, il y a plein de gens, voilà. Alors, tu as 3, tu es en tête. Là, c'est la question à 5. Si tu la remportes, tu rejoins Colin en finale.
0: Et ça vous ferait 2 candidats en plus, hein. Ça veut dire que moi, je suis terminé. Hein.
3: Oui, bon, écoutez, comme chaque semaine. Alors, écoute bien, je vais te mettre un petit truc de Claude François.

0: parler de maison et plus particulièrement de location de maison. Quelle célèbre plateforme permet depuis 2008 de réserver en ligne des logements entre particuliers partout dans le monde? Depuis 2008, sur les internets, quelle plateforme permet de réserver des logements entre particuliers partout dans le monde? Top chrono 10 secondes.
1: Alors, je dirais Airbnb.
0: Ta-dam, ta-dam, ta-dam, ta-dam, ta-dam. Et oui, c'est Airbnb. La plateforme, elle est présente dans 190 pays. C'est Airbed and Breakfast. Et bah bravo. Donc, Véro, tu vas en finale. On est en finale. On est en finale.
2: Donc, vous êtes en train de me dire que vous avez tout raflé là.
0: Bah oui, bien sûr.
2: C'est-à-dire que Colin et Véro ont joué avec vous cette semaine. Ils sont donc en finale. C'est encore ma chute, une fois de plus, aujourd'hui. C'est désespoir. Ouais. Estelle, tu l'as compris, on va jouer pour le plaisir. Mais moi, j'étais très content de jouer avec toi hier et aujourd'hui. Peut-être que toi, t'es moins contente d'avoir joué avec moi. Mais bon.
3: C'est comme ça.
2: C'est la vie.
0: Voilà.
2: C'est la vie. Bah. Estelle, est-ce que tu as quelque chose de prévu pour le week-end? On peut en profiter pour faire un petit coucou à la Haute-Savoie. C'est un petit lieu sympa à nous recommander.
3: Oui, il fait beau, donc on va aller peut-être se baigner au lac. Et puis dimanche, c'est la fête des mères. Donc voilà.
2: Et oui, on n'oublie pas.
3: Au grand matin.
2: Exactement.
0: N'oubliez pas vos mamans.
2: Ben oui, puis on pense à ceux qui n'ont plus leur maman. Voilà, c'est jamais une fête facile. Ben oui, c'est vrai. Bon, Estelle, allez, on joue pour le plaisir, mais aussi.
3: Allez, pour le plaisir.
2: Pour la gloire.
0: Pour le plaisir.
2: Ça y est, elle n'en peut plus, elle a gagné, là.
0: Gagner chaque semaine ici.
2: Elle nous fait une espèce d'Herbert Léonard aigu à chaque fois qu'elle gagne. Il y a un truc comme ça qui se passe chez elle. C'est...
0: Allez, pose ta question, va.
2: Ouais. Extrait.
4: Les filles que l'on voit sur les magazines.
2: Eh oui, parce qu'on va parler de magazine, Estelle. Et on est là aussi pour apprendre des choses sur ici, dans Au Taquet. Comment appelle-t-on, Estelle, une publication, un magazine, qui sort deux fois par an? Top chrono, 10 secondes, deux fois par an, comment on appelle ça?
3: Deux fois par an?
2: Oui.
3: Un biannuel.
2: Alors, la logique, oui, ça pourrait être un biannuel. Non, 6 mois, c'est un semestre. Donc, on appelle ça un semestriel. Voilà, quelque chose qui sort deux fois par an.
3: Okay.
2: C'est un semestriel.
3: Pas de regret.
2: Ben non, c'est sans regret du coup.
0: Bon, Véro et Colin, bravo Estelle d'avoir joué. Véro et Colin, on vous retrouve en finale.
2: Oui, mais le problème, c'est que qui va vous choisir?
0: On va choisir par tirage au sort.
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0: À ma gauche, Véronique. Elle joue avec Ici Loire-Océan. Elle a 63 ans, elle habite à La Chapelle-sur-Erdre. Croyez-moi, elle est à la retraite depuis 2 jours. Elle a qu'une envie, c'est partir à Autun ou boire du café. À ma droite, Colin, qui joue avec Ici Gascogne. Il a joué avec moi, il a gagné bien évidemment. Il a 25 ans, il habite à Mont-de-Marsan. Ah là là là là, il est en couple avec Élise, il est agent immobilier. Les deux sont à moi, les deux ont été coachés par mes soins. La team d'Amido en finale, c'est tout de suite. Yeah.
2: Et c'est l'heure de la question qui tue, et c'est moi qui vais la poser. 12h54, Colin, Véro, vous avez joué tous les deux avec Valérie dans la semaine, mais il en faut un pour jouer avec moi quand même là. Colin, t'as envie de jouer avec qui cette finale?
6: Ça m'a porté chance, donc on va dire Valérie.
2: Véro, comment te dire que t'as pas le choix? Véro,
1: c'est pas grave, ça me plaît quand même.
2: Ah merci, t'es quand même contente sur moi. Ouais, tu vas voir quand tu vas gagner avec moi, Véro, tu seras heureuse.
0: Bien, allez. Ouais. J'espère. Colin, mon petit chéri, pour t'encourager à gagner cette finale, je te mets un petit coup de Bad Bunny.

0: Je peux pas bouger trop, mais j'adore Bad Bunny.
1: C'est un dessin animé, ça.
0: Ah là là. La blague de boomer.
1: Alors, je suis un boomer, moi. Ouais.
0: Mon petit Colin, t'es prêt pour le bingo?
2: Yes.
0: Alors, concentre-toi bien, chérie. À mon top chrono, tu vas avoir 10 secondes pour me donner un maximum de villes qui commencent par la lettre C, comme chocolat, comme caramel, comme câlin, ou que sais-je. Alors, un maximum de villes qui démarrent par la lettre C. Top chrono, 10 secondes.
2: Cannes, Clermont, Chartres, Colmar, Caen, Cognac, Calais, Solé, Cherbourg, Châteauroux, Carcassonne.
0: Tu m'en as donné 11, bravo chérie.
1: Le gars,
0: magnifique.
1: Pas bah, possible. C'est dingue ça. Parce
0: tu
1: que...
0: sais, quand je fais les bingos, je les prépare et je les fais comme ça.
1: Oui,
0: je
1: par amour.
0: Dis, non, mais je dis, moi, tu vois, j'avais.
1: Testes, d'accord.
0: Je me teste. J'avais dit Chartres, Caen, Colombes, Créteil, Clamart, ouais. Châteauroux, Chalon, Carcassonne,
1: et
0: Cahors.
1: C'est pareil.
0: Et bien oui, parce que c'est.
1: C'est voilà. L'osmose. Avec les candidats.
0: Non, c'est juste. Voilà. Allez.
1: C'est chaud ça, Véro, quand même, pour nous, hein.
3: Ouais, j'ai la pression. Hein.
1: Bah ouais, parce que 11, d'expérience dans
3: après,
1: cette émission, quand tu fais 11.
3: Il est jeune, hein, il a 25 ans, il a le cerveau qui va vite.
0: J'ai 61 ans, chérie.
1: Ça n'a rien à voir.
0: On va te mettre un coup d'Ed Sheeran, ça va te détendre.
1: Non, mais oui, en plus, t'as l'expérience, toi, avec l'âge. Allez, Ed Sheeran. Ah non, hein. Véro, on va jusqu'au bout, là.
3: Oui.
1: T'as plus voyagé que lui.
0: Mais oui,
1: tu vas trouver. Allez. Bon, par contre, voilà, les compteurs étant à zéro, c'est clair qu'il faut que tu fasses 12. Je te mets pas la pression, c'est juste c'est factuel.
3: 12 en 10 secondes, ouais.
1: Ouais, 12 en 10 secondes, c'est-à-dire qu'il voilà, faut vraiment. Voilà. On te demande, c'est la même chose, un maximum de villes françaises à nous citer. 12 en 10 secondes. Commençons par la lettre S, comme Sophie, comme Sucette, comme Suzanne. Ok?
3: Saint-Étienne, Saint...
1: Merci d'avoir joué. C'est un plaisir.
0: Chérie.
1: On a adoré. Salon de Provence, Sisteron, Souillac, Suresnes, Saint-Malo, Saint-Tropez, Sainte-Maxime, Saint-Mandé, ma chérie. C'est pas...
0: Bon, bravo les deux parce que vous étiez tous les deux dans ma team, donc franchement, je vous adore. Donc, Colin, tu l'as connu, tu l'as compris, c'est
1: toi
0: qui as gagné.
2: Merci.
0: Le premier prix, donc direction Autun pour un week-end exceptionnel à l'occasion d'Augusto Dunum, le rêve du roi. Tu vas partir grâce à l'office de tourisme du Grand Autunois Morvan. Tu vas avoir ton transport compris, tu choisiras ce que tu veux. Tu dors à l'hôtel de la gare, tous tes repas sont compris. Tu visiteras la ville d'Autun, le musée, le site archéologique du Mont Beuvray, le superbe château de Couches. Et tu iras voir le son et lumière magnifique avec le plus grand spectacle historique de France, Théâtre Antique d'Autun. Tu vas te régaler, ça va être magnifique. T'es content?
2: Eh bien, c'est super, merci beaucoup et bravo à ma finaliste à côté de moi.
0: Bah oui.
3: Bah oui.
0: Mais Véro aussi, elle a gagné un truc. Qu'est-ce qu'elle a gagné,
1: Véro?
0: Mais
1: ma Véro, tu repars pas les mains vides. Rassure-moi, tu gardes le sourire, Véronique.
3: Ah oui, mais moi, toujours important, c'était de participer.
1: Exactement.
3: J'avais jamais participé à une émission de radio, donc je suis ravie.
1: Eh ben, bah, tu repars avec une machine Malongo. C'est une machine espresso conçue en France, éco-responsable, 32 dosettes et 6 verres en verre. C'est un très beau cadeau, on te l'envoie à la maison dans les prochains jours.
0: Eh ben, c'est magnifique. Ouais. Bravo à tous les candidats qui ont joué cette semaine avec nous. Vous êtes formidable, les amis. Je remercie Céline à la réalisation, Flo à la technique. Je remercie Sadika au standard, Maître Coupez au savoir, Eric Bastien.
1: Lui-même.
0: Je sais même plus à quoi dire.
1: Allez,
0: allez.
1: Merci Valérie.
0: Je vous embrasse.
1: On salue votre dos qui nous a bien accompagné toute la semaine. Hein.
0: Voilà, le dos que j'ai perdu, je vais le racheter ce week-end. Ouais, allez, je vous embrasse. Passez un bon week-end. N'oubliez pas vos mères. Hein, c'est une fleur même ramassée sur le bord de la route. Ça fait plaisir, mes petits chéris. Allez, à lundi. Allez, bon week-end à tous, j'ai envie de vous dire, amusez-vous bien, kiffez bien, puis on se retrouve quand, Eric?
1: On se retrouve lundi avec grand plaisir entre 12h et 13h pour au taquet.
0: Allez, yallah.

0: Merci Chapman pour vous souhaiter un bon réveil. Ici les 5h, soyez les bienvenus.
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0: Bonjour, très bon début de journée. On lance ce vendredi du bon pied, info, musique, bonne humeur pour vous tirer du lit avec l'équipe de Lefto, Diana, Saveria, Mélodie, Fabien et Cyril Ardo. Bonjour Cyril.
3: Bonjour Johan, bonjour la France.
0: Bon, ce matin on revient sur le match de l'équipe de France de football hier face à la Côte d'Ivoire.
3: Et cette défaite 2-1, on espère que les Bleus vont remonter la pente à un peu plus de 10 jours du premier match dans le cadre du Mondial de foot.
0: Ça c'est clair, on espère. Bon, boisson préférée des Français, l'eau en bouteille plastique reste un indispensable des supermarchés, mais ce matin, Valère Coréard a décidé de vous présenter une alternative crédible à l'eau en bouteille, et c'est bon pour le porte-monnaie, décryptage dans 5 minutes. Mais avant, on vous offre la boussole céleste du papillon, c'est le livre illustré de Benoît Prospero qui découle de ses chroniques radio, Le Monde Merveilleux du Vivant. Benoît partage avec vous les infos les plus surprenantes sur notre monde et les découvertes scientifiques les plus insolites. 0810 055 056 pour repartir avec l'ouvrage ce matin.
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0: Vendredi 5 juin, belle fin de semaine avec votre radio ICI, 5h. Le journal, une réunion ce matin autour du Premier ministre et des ministres de l'Intérieur et de la Justice.
3: Ils feront un point de situation à 10h30 sur l'affaire Liana, cette collégienne de 11 ans qui a disparu vendredi dernier dans le Gers. Hier, le corps d'une enfant portant des vêtements similaires à ceux de la petite fille a été découvert près de Puy-Casquier, à une quinzaine de kilomètres de sa commune de Fleurance. Un homme de 41 ans est mis en examen dans cette affaire. Il était visé par 6 plaintes et signalements, dont une pour viol sur mineur. Il n'avait jamais été entendu, ce qui provoque la colère d'un bon nombre d'habitants comme Magali.
4: C'est inadmissible. Que fait la justice en France? Il va falloir qu'ils prennent leurs responsabilités. Et vite. C'est pas des dossiers qu'on laisse empiler, non? Surtout ça. Surtout ça. Nous, on fait une erreur au boulot, je suis désolée, on a des sanctions. Mais eux, c'est pareil. Il a déjà été accusé de viol, il n'a pas été entendu. C'est inadmissible. On parle de la vie d'un enfant. Voilà. On est plus criminel à brûler un stop que de violer un enfant. C'est la France aujourd'hui, ça. Voilà où on en est. Nous, on veut des actes, maintenant, on veut des actes. Faites des enquêtes, mais on veut des actes. Et la petite, elle est plus là, par contre. Le résultat, elle est le même, ça ne changera rien. Mais voilà, s'il y en a qui doivent sauter, qu'ils sautent.
3: Magali, habitante de Fleurance, dans le Gers, au micro, ICI Occitanie. Une autopsie doit être réalisée dans les prochaines heures pour confirmer que le corps découvert est bien celui de la petite Liana. Toutes les informations sont à lire sur ICI.fr. Un nouveau décès par arme à feu à Nantes, dans le quartier Bottière. Un homme de 18 ans tué par balle lors d'une fusillade. La quatrième dans ce secteur de la ville en un peu plus d'un mois. Toujours sur fond de règlement de compte entre trafiquants de drogue. La victime était connue de la police et de la justice. Un agent de l'ONF, l'Office National des Forêts, mis en examen hier, soupçonné d'avoir causé de manière involontaire le départ du feu qui a ravagé le massif des Corbières dans l'Aude l'été dernier, en jetant une cigarette par la fenêtre de sa voiture. C'était le pire incendie des 50 dernières années. 11 000 hectares ravagés. Deux autres agents de l'ONF qui étaient en garde à vue ont été remis en liberté.
0: Comment éviter les accidents mortels et graves au travail?
3: Le gouvernement dévoile aujourd'hui sa feuille de route établie avec les partenaires sociaux. Ces accidents du travail mortels sont en hausse, plus de 760 en 2024. Et Laurine Benjebria, ce plan de l'exécutif donne la priorité aux jeunes et aux nouveaux arrivants dans les entreprises.
5: Car ce sont les plus exposés aux accidents du travail. Plus de la moitié des décès au travail des moins de 25 ans surviennent l'année qui suit leur prise de poste. Le gouvernement veut donc renforcer la prévention des accidents auprès de ce public cible. Cela passe par la sensibilisation des jeunes à la sécurité lors de leur formation. Et une fois en entreprise, par la création de livrets spécifiques et la formation de leurs maîtres de stage et d'apprentissage. Le ministère propose aussi d'expérimenter des signes distinctifs comme des casques de couleurs spécifiques pour bien

0: 2 buts à 1 par la Côte d'Ivoire, match de préparation à la Coupe du Monde qui était disputé à Nantes. Et Julien Froment, c'est la première fois sous l'ère Deschamps que les Français perdent un match amical avant une grande compétition.
1: Au coup de sifflet final, la joie extatique des supporters de la Côte d'Ivoire contraste avec le visage renfrogné des fans français. Pas de sifflet ou de signe de mécontentement ostentatoire, mais un goût amer en bouche.
2: Ouais, un peu frustré, on a vu mieux. Hein. La première mi-temps, on s'est un peu endormi. Deuxième mi-temps, félicitations à la Côte d'Ivoire, on n'a rien à dire.
3: Un peu déçu, quoi. On s'attendait à mieux, et puis il va falloir bien travailler, et voilà.
1: Il faut dire qu'en tout, 21 joueurs de l'équipe de France ont disputé la rencontre, 10 changements en 90 minutes. C'est pour le défenseur Lucas Hernandez une des raisons de cette contre-performance.
4: Il y a beaucoup de changements, beaucoup de rotations. C'est vrai que parfois tu peux avoir des petites manques de concentration.
1: Cette défaite, ça ne doit rester qu'une piqûre de rappel, rien de plus selon le milieu de terrain Aurélien Tchouaméni.
5: Il faut qu'on garde la tête froide, peu importe le résultat. Mais si on avait gagné, il ne fallait pas crier l'euphorie. De la même manière que, ouais, évidemment, ça fait chier de perdre ce match-là, mais on va continuer à travailler. On a un deuxième match de préparation, je suis sûr qu'on sera encore meilleur.
1: Et les Bleus seraient bien inspirés de remporter leur deuxième match lundi à Lille contre l'Irlande du Nord, histoire de chasser les doutes avant le début de l'aventure américaine.
0: Et prochain match de préparation face à l'Irlande du Nord lundi avant le premier match de Coupe du Monde mardi 16 juin face au Sénégal. Et puis à Roland-Garros, l'heure est aux demi-finales chez les hommes. Le numéro 2 mondial Alexander Zverev contre le Tchèque Jakub Mensik à 14h30 et le match 100% italien Arnaldi contre Coboli à 19h. Coup d'œil sur le ciel, retour des éclaircies sur le pays.
6: Ouais, hier, hein. Alors avec un ciel plus ou moins nuageux en journée, mais c'est vrai, retour des éclaircies. Il y a quelques averses aussi qui se produisent sur les côtes atlantiques et sur le flanc est. Dans l'après-midi, éclaircies un peu plus franches. Deux petites ondées qui peuvent encore se déclencher proche des Pyrénées et sur l'Auvergne, ainsi que vers la frontière belge. Les régions méditerranéennes, elles, retrouvent un temps très ensoleillé avec la tramontane qui souffle fort. Le mistral modéré en vallée du Rhône, mais qui atteint jusqu'à 80 km/h sur le littoral provençal, et puis toujours un vent qui reste sensible sur la pointe bretonne et sur les côtes de la Manche. Les températures relevées ce matin à Rennes et à Limoges, 9. Nous avons 10 degrés à Nantes, Annecy et Châteauroux, 11 à Nancy, à Paris, Strasbourg, Toulouse, Pau, Bordeaux et Rouen, 12, 13 à Lille, 16 à Marseille, 19 à Ajaccio, et puis les maximales qui affichent entre 15 et 20 degrés sur la moitié nord, de 19 à 26 dans le sud en allant d'ouest en est.
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6: 5h07, très bon vendredi, le week-end approche à grands pas, ça va être le moteur pour beaucoup d'entre vous ce matin au réveil. Une nouvelle journée qui débute et une nouvelle histoire qui s'écrit avec la grande famille ici des 5h qui est réunie. Et l'histoire, elle s'écrit aussi avec Gérard Blanc.

0: Une autre histoire, Gérard Blanc, 5h11, bon début de journée.
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0: On est à l'heure du petit déjeuner, une bonne tartine de pain, tiens, ça ne se refuse pas. Moi, je vous propose un petit déjeuner de la préhistoire.
3: Ah oui.
0: C'est le défi fou relevé par des chercheurs italiens à partir d'Otzi. Vous savez, c'est cette momie de 5300 ans retrouvée congelée dans les Alpes. On savait déjà presque tout de lui. Alors, sa mort brutale, ses tatouages, son dernier repas. Mais ce que l'on ignorait, c'est qu'il transportait avec lui un trésor microscopique. En analysant ses intestins et sa peau, en fait, les scientifiques de Balzano ont extrait des levures millénaires restées actives grâce au froid extrême du glacier. Et après 3 essais infructueux, le miracle a eu lieu. Les chercheurs ont réussi à créer un levain et à cuire du pain préhistorique.
3: Incroyable.
0: C'est complètement fou. Résultat, un succès total. Le goût serait si exceptionnel que l'équipe de l'Institut Orac envisage déjà, en fait, l'étape suivante. Utiliser ces mêmes champignons pour brasser quoi ? Une bière de l'âge du bronze. Est-ce que vous laisseriez tenter ou pas, Cyril ?
3: Eh bah, ben, franchement, si on me dit que le goût est exceptionnel, pourquoi pas ? Après de savoir que ce sont des levures qui ont passé 5300 ans dans l'estomac d'une momie, ça me refroidit un petit peu, mais... Ouais. Non, mais pourquoi pas? Il faut goûter.
0: C'est assez fou. Bon, en tout cas, ce matin, on va aussi parler dans l'actualité, Cyril, de nos opérateurs téléphoniques.
3: Ah oui, nos opérateurs historiques, préhistoriques, même j'ai envie de dire. Il y en a 4. Vous les connaissez, SFR, Bouygues, Orange et Free. Eh bien, SFR va peut-être être racheté par les 3 autres. On vous explique tout dans quelques minutes.
0: Côté
3: sur
0: musique,
3: ici.
0: On démarre la journée avec Louane.
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0: Le nouveau Louane, conduire arrive avant 5h30, mais tout de suite, place à Paris, si les économies.
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0: Bonjour Valère Coréard.
6: Bonjour Johan.
0: Chaque jour avec vous, un bon plan pour notre pouvoir d'achat. Aujourd'hui, vous vouliez nous parler eau en bouteille.
6: Saviez-vous que nous, les Français, sommes les champions du monde de la consommation d'eau en bouteille ? Alors, il y a plein de raisons à cela, l'éducation, les croyances, les craintes, les habitudes, l'offre commerciale. Mais le résultat est sans appel, on dépense entre 500 et 900 euros par an pour boire de l'eau dans des bouteilles en plastique quand on est 4 à la maison, donc c'est vraiment pas rien. Et une des motivations à cette dépense, c'est qu'on est méfiant vis-à-vis de l'eau du robinet. Alors je pense aux PFAS, aux microplastiques, pesticides, le chlore, le goût. Alors je vais pas vous dire que tout ça n'est pas vrai. Il y a parfois des sujets de qualité ou de goût qui se posent, même si c'est quand même très contrôlé en France. Pour autant, je voulais vous parler d'une solution qui va peut-être vous faire changer d'habitude. Sécuriser encore plus votre eau du robinet en installant un filtre à la source.
0: Alors Valère, vous évoquez un filtre qui s'installe donc directement sur l'arrivée d'eau, c'est ça ?
6: Exactement. Alors je reconnais que pour les moins bricoleurs, ça peut faire un peu peur, mais enfin j'y suis arrivé, donc autant vous dire que n'importe qui peut le faire. Des sociétés proposent ce type de système avec en général une base de filtre charbon qui est connu pour être très efficace pour filtrer justement les pesticides, les PFAS. Je pense à des sociétés comme La Vie ou encore Fluide. Et c'est Fluide que j'ai testé. Alors côté installation, hyper facile. Côté efficacité, c'est plutôt rassurant. J'ai lu leurs études en laboratoire. Microplastiques, PFAS, bactéries, médicaments, goût du chlore. Tout ça, ça passe à la trappe, en tout cas pour une grande majorité. Alors faut investir entre 140 et 200 euros. Et pendant un an, vous économisez le budget eau en bouteille. Donc c'est quand même une bonne alternative pour sécuriser, faire baisser la facture. On fait des économies, on fait de l'écologie, ça coche toutes les cases. Alors est-ce que vous, sinon, vous avez des bons plans concernant l'eau du robinet ? N'hésitez pas à m'écrire, mon mail c'est parici-les-économies@radiofrance.com.
0: Merci beaucoup Valère et à demain 13h05 pour votre Mac des économies et toutes les bonnes astuces de cette semaine. Vous les partagez sur ici.fr, page par ici les économies.
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0: 5h16, Cyril, les abonnés SFR seront peut-être bientôt des abonnés Bouygues, Orange ou Free.
3: Ces trois opérateurs sont en lice pour racheter l'opérateur historique SFR. C'est aujourd'hui qu'ils doivent abattre leurs cartes. On se dirige donc vers un marché à trois grands opérateurs dans un secteur qui ne cessait de croître depuis des années, Maxime Debs.
8: Au début, il y avait ça.
9: Itinéris, le mobile selon vous.
8: France Télécom, Itinéris, devenu depuis Orange et qui ne couvrait à l'époque que 80% du territoire.
10: Itinéris, je te capte plus là. Bouge.
11: Là, tu me captes.
10: Non,
11: mais ça me fait tout le temps.
8: Très vite vient ensuite SFR, ses forfaits tous azimuts, ses offres proximité ou encore soirée week-end.
12: Donc je paye 145 francs par mois.
13: Et le week-end, c'est toujours un franc.
12: Hors taxe. SFR, le monde sans fil est à vous.
8: Avant qu'un acteur jusqu'ici du BTP, Bouygues, ne se fasse en 96 une place également sur le réseau.
12: Téléphonie ne sera
14: plus jamais comme avant.
8: L'histoire aurait pu s'arrêter là.
15: Le déploiement d'un quatrième réseau mobile 3G est physiquement impossible.
8: C'était sans compter sur l'arrivée d'un quatrième acteur en 2012 qui, lors de son lancement, nargue alors ouvertement les historiques.
16: Les trois grands opérateurs français qui se partagent le pactole du téléphone mobile ont-ils vraiment fait amende honorable ?
8: Xavier Niel et son forfait Free à 19,99€, illimité, qui casse les codes du marché, le ton provocateur.
17: Et Pigeon, c'est vous et vous le savez maintenant.
8: Les clients qui espèrent aujourd'hui une chose, que le resserrement à trois opérateurs ne se fassent pas à leur détriment.
3: Les explications de Maxime Debs sur ICI.
0: On va suivre ça évidemment. 5h17, on vous emmène ce matin au Honduras, dans l'une des jungles les plus mortelles au monde.
3: Ça donne envie.
0: Ça donne très envie. C'est le terrain de jeu en tout cas de l'émission Baroudeur, à retrouver ce soir sur RMC Découverte. On parle de ce périple dans les coulisses télé avec Patrice Gascoin, mais avant c'est la musique beaucoup plus douce et beaucoup plus agréable d'Alphaville, Big in Japan, pour vous souhaiter un très bon réveil et un excellent vendredi avec la grande famille ici.

0: Japan, Alphaville à 5h21 sur votre radio ici. L'éphéméride de ce 5 juin, on souhaite un bon anniversaire à l'acteur américain Mark Wahlberg, 55 ans, et à la chanteuse Cecilia Cara, 42 ans. Cara, on l'entend avec Damien Sargue dans la comédie musicale Roméo et Juliette. Tiens, une date qui a marqué l'histoire du train, 5 juin 1883, le premier convoi du célèbre train de luxe Orient Express quittait Paris pour Constantinople. Et puis, en parlant de légende, tiens, le 5 juin 1983, qu'est-ce qui s'est passé? Est-ce que vous avez bonne mémoire? Yannick Noah remportait la finale de Roland-Garros contre Mats Wilander. Et il reste à ce jour donc le dernier Français vainqueur du tournoi en simple, messieurs, et a priori, bon, ce ne sera pas changé cette année. En tout cas, et c'est bien dommage.
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0: On retrouve Patrice Cascoin avec ses coulisses télé. Aujourd'hui, Patrice, vous allez nous parler d'un aventurier, Lourila, qui nous emmène aux quatre coins de la planète parce qu'il a sa propre émission sur RMC Découverte.
2: Ça va, vous, en ce moment? Pas trop de galères? Parce que Lourila, lui, ça rigole pas, hein?
3: On s'est fait tirer dessus sur plusieurs des épisodes, notamment l'Alaska, on s'est fait braquer au Honduras et on a failli mourir sur à peu près tous les épisodes.
2: Eh bien, ces épisodes, ils commencent à être diffusés à partir de ce soir sur la chaîne RMC Découverte. Le magazine de Lourila s'appelle Baroudeur. Cet explorateur de l'extrême nous embarque dans les environnements les plus hostiles de la planète. Le premier épisode de ce soir nous propose 28 jours dans l'enfer vert du Honduras. Lourila y affronte tout un tas de dangers, des crocodiles, des serpents venimeux et des narcotrafiquants. La mort rôde autour de lui, mais qu'est-ce qui vous pousse à défier ainsi la mort, Lourila Lag?
3: La mort fait partie de l'écosystème dans lequel j'évolue, et pour moi, pour pouvoir apprécier la vie à sa juste valeur, il faut se frotter ou flirter avec la mort. C'est ce qui me permet d'avoir beaucoup d'amour pour la vie.
2: Là, dans ce qu'on voit des épisodes, les limites, elles y sont là.
3: D'habitude, je pars tout seul et pour la première fois, je fabrique une émission où je vais à la rencontre des gens. Et donc, effectivement, on perd un petit peu le contrôle des limites, on perd un petit peu le contrôle du danger. Et c'est ça qui est difficile dans ces épisodes, c'est que on rencontre des gens qui sont aussi fous que moi et qui font des métiers tellement fous que du coup, on outrepasse toutes les limites, que ce soit les températures, que ce soit les risques. Et effectivement, le danger est partout.
2: Alors moi, ce que je voulais comprendre, c'est que vous vivez des aventures extrêmes, donc vous vous mettez en danger et voilà. Mais dès l'instant où on peut voir les images, ça veut dire que d'autres personnes sont à côté de vous. Elles aussi vivent ces mêmes dangers, mais j'ai envie de dire encore plus difficile parce qu'elles, en plus, faut qu'elles filment.
3: Alors, c'est vrai que l'équipe de tournage, qui est très réduite, la plupart du temps, ils partagent à 90% les mêmes conditions que moi de tournage, qui sont très souvent extrêmement dures, voire parfois abominables.
2: Les confidences d'un trompe-la-mort, Lourila a retrouvé ce soir sur RMC Découverte avec ce nouveau magazine Baroudeur. Et si vous voulez en prendre plein les yeux, retrouvez une autre aventure de Lourila, mais cette fois au cinéma en Alaska, avec le comédien Jérémy Régnier. Ça s'appelle D'un monde à l'autre, un magnifique et glaçant voyage initiatique entre deux hommes heurtés par la vie d'un monde à l'autre dans les salles à partir du 10 juin. À demain pour une nouvelle aventure, celle des coulisses télé.
0: Merci Patrice Gascoin. 5h24, la France est riche de monuments. Il en est un qui fait la fierté du Gard, l'aqueduc de Nîmes. On revient sur son histoire avec Stéphane Bern. Mais avant, on écoute le nouveau Louane. Voici Conduire.
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1: Le tout nouveau single de Louane, Conduire, à 5h27. Un peu d'histoire maintenant avant l'actu. Stéphane Bern, ce matin, on voyage autant au des chars, des sandales et des toges qui servaient presque de gilets de chantier.
2: Les Romains ont construit des routes, des temples et parfois des aqueducs. Comme dirait Obélix, ils s'en foutent ces Romains. Vers 50 après Jésus-Christ, sous le règne de l'empereur Claude, les ingénieurs romains se lancent dans un chantier colossal, amener de l'eau potable à la ville de Nemosus, l'actuelle Nîmes. Parce que boire du vin, c'est bien, mais boire de l'eau, ça aide à finir la journée debout. La source se trouve près d'Uzès, à une cinquantaine de kilomètres. Rien d'insurmontable à vol d'oiseau, sauf qu'entre les deux, il y a des collines, des vallées et un relief plutôt capricieux. Et les Romains, bah, c'est pas des oiseaux. Ils construisent alors un aqueduc. Son secret tient dans sa pente, environ 2,5 cm par mètre. Une inclinaison minuscule mais constante, calculée pour que l'eau coule doucement, sans éroder les parois ni stagner. Un mini toboggan presque deux millénaires avant la création de Center Park.
3: Dis donc, je voulais t'emmener au nouveau toboggan vendredi, tu peux venir ?
2: Pour franchir la vallée du Gardon, ils érigent un pont monumental à trois niveaux, le pont du Gard. Près de 50 mètres de haut, des blocs de pierre parfaitement ajustés et presque pas une goutte de mortier. Un Lego géant, mais sans la notice et avec des pièces qui pèsent plusieurs tonnes.
4: Bienvenue au plus grand concours de briques de l'univers.
2: Résultat, l'eau arrive à Nîmes avec une précision remarquable. Pendant plusieurs siècles, l'aqueduc alimente les thermes et les fontaines publiques de la ville. Et aujourd'hui encore, les ingénieurs qui étudient l'ouvrage restent impressionnés par la minutie du tracé et la maîtrise technique de ces bâtisseurs antiques. Et tout ça sans ordinateur et sans groupe WhatsApp. Chantier. Les Romains voulaient simplement remplir les fontaines de Nîmes, mais ils ont aussi laissé une leçon d'ingénierie qui, 2000 ans plus tard, coule toujours de source.
1: Merci Stéphane Bern pour ce voyage dans le temps. 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Nous sommes le vendredi 5 juin, il est 5h30. Toute l'actualité en France et dans le monde, c'est le 90 secondes avec vous Cyril Ardo.
5: L'émotion, la colère et la réponse politique. Une réunion ce matin autour du Premier ministre et des ministres de l'Intérieur et de la Justice. Dans le cadre de l'affaire Liana, le corps d'une enfant portant des vêtements similaires à la collégienne de 11 ans a été découvert hier dans le Gers. 22 ans après la mort d'un garçon de 10 ans à Saint-Brévin-les-Pins, près de Nantes, un tueur en série allemand condamné à la prison à vie par la cour d'assises de Loire-Atlantique. Le criminel purge déjà une peine à perpétuité en Allemagne pour le meurtre de 3 enfants. Des profils de plus en plus jeunes, des projets de plus en plus violents et une radicalisation rapide. La DGSI s'intéresse de près à la mouvance masculiniste radicale, une menace terroriste prise très au sérieux par le procureur national antiterroriste. Interview exclusive à lire sur ici.fr. L'Ukraine prête un cessez-le-feu complet avec la Russie pour des négociations. Volodymyr Zelensky propose un entretien en personne à Vladimir Poutine. Les deux dirigeants ne se sont jamais rencontrés en face à face depuis le début de la guerre. Des goûters trop sucrés, trop gras, avec trop d'additifs, 60 millions de consommateurs s'est intéressé à 82 produits adorés par nos enfants. Parmi les mauvais élèves, les marques Lu et Kinder. Le détail est à lire sur ici.fr. Et puis on sera prêt, dit le milieu de terrain des Bleus Aurélien Tchouaméni, à 11 jours du match de Coupe du Monde face au Sénégal. L'équipe de France battue hier soir en match amical 2 buts à 1 par la Côte d'Ivoire.
1: L'info du jour, le gouvernement va faire un point de situation ce matin sur l'affaire Liana.
5: Une réunion autour du Premier ministre et des ministres de l'Intérieur et de la Justice, alors que le corps d'une enfant a été découvert hier à une quinzaine de kilomètres de Fleurance, dans le Gers. Les vêtements sont similaires à ceux de la collégienne de 11 ans. Une autopsie doit être réalisée dans les prochaines heures. Un homme de 41 ans est mis en examen dans cette affaire. Il était visé par 6 plaintes et signalements, dont une pour viol sur mineur et n'avait jamais été entendu. Dans sa commune et ailleurs, c'est donc l'émotion et la colère qui montent, Claudia Calmel.
6: Cela faisait 6 jours que Florence retenait son souffle, 6 jours qu'une partie des habitants recherchait Liana. Il y a eu les battues, il y a eu les réunions spontanées près de la piscine et les milliers de partages d'appels à témoins sur les réseaux sociaux. Anne-Marie a appris la découverte du corps par un SMS de son petit-fils.
7: C'est une catastrophe. On est dévastés.
6: Grégory Bobateau, le maire de Florence, a pris la parole en fin de journée.
8: Nous sommes tous unis dans cette épreuve. Nous avons simplement ce soir une pensée pour toutes les familles de victimes et une pensée particulière pour la famille de Liana.
6: Cédric a suivi l'affaire de près, une affaire qui pose question.
9: Oui, je comprends pas, sachant que c'est une personne déjà qui était déjà concernée par différentes affaires. Il faut attendre qu'il y ait un événement tragique ou plusieurs événements tragiques pour qu'on puisse après décider de faire quelque chose.
6: L'affaire Liana qui met en lumière un problème systémique selon Lisa.
10: Pour moi, la France n'a jamais protégé ni les femmes ni les enfants. Ils sont pas entendus, ils sont pas écoutés et après voilà, il se passe des drames comme celui-là. Il y a de quoi s'interroger. Il y a de quoi être en colère, quoi. En fait, il s'est passé quelque chose qui n'aurait jamais dû arriver, quoi.
6: Dans un communiqué diffusé par son avocat, la famille de Liana a exprimé son plus grand effroi. La justice devra, dit-il, faire son œuvre en toute sérénité.
5: Claudia Calmel, ici Occitanie. Toutes les informations sont à lire sur ici.fr. Un coup d'œil sur le ciel avec le retour des éclaircies, Johan.
1: Oui, un ciel alors plus ou moins nuageux en journée. Quelques averses qui se produisent sur les côtes atlantiques et sur le flanc est. Dans l'après-midi, les éclaircies seront plus franches. De petites ondées tout de même qui peuvent encore se déclencher à proche des Pyrénées sur l'Auvergne ainsi que la frontière belge. Les régions méditerranéennes, elles retrouvent un temps très ensoleillé. À noter la tramontane qui souffle légèrement, Mistral qui est modéré en vallée du Rhône mais qui atteint quand même les 80 km/h sur le littoral provençal, vent qui reste aussi sensible sur la pointe bretonne et sur les côtes de la Manche. Côté Mercure, ce matin on a relevé à Rennes et Limoges 9 degrés, à Nantes, Annecy et Châteauroux 10, 11 à Nancy, on a 12 à Paris, Toulouse, Pau, Bordeaux et Rouen, 13 à Lille, 16 à Marseille. Vos messages aussi sur la page Facebook ici. En Alsace, Tania a relevé 11 degrés, on a Fabrice qui est à Amnéville-les-Thermes 12. Même température en Isère, nous dit Alexandre à Saint-Martin-Vinou. Et puis 17 à la Garde, ça c'est dans le département du Var. On salue Denise. Pour les maximales, entre 15 et 20 sur la moitié nord cet après-midi, de 19 à 26 dans le sud en allant d'ouest en est.
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1: Excellent réveil, toute l'équipe ici des 5h. J'espère que vous allez bien. Le week-end arrive dans quelques heures. Ça fait toujours plaisir. On pense à vous, en tout cas, les leftos en train de vous préparer ou peut-être déjà sur la route du travail. Tiens, si on démarrait la journée avec le roi de la pop, ça vous tente?
5: Toujours un plaisir.
1: Ah, bah ouais, ça on adore. Voici Michael Jackson. Bon réveil.

0: You Make Me Feel avec Michael Jackson, 5h39, bon réveil.
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0: De l'info, de la musique et de la bonne humeur pour vous accompagner à l'heure du réveil. Un rendez-vous aussi qui est à votre service. C'est pas vrai, vous alerte face aux arnaques du moment.
3: Et attention, car de nouveaux mails soi-disant envoyés par la Sécurité sociale tentent d'obtenir votre numéro de carte bleue. Décryptage avec Aude Razo dans 5 minutes.
0: Côté musique, c'est avec Florent Pagny. Si tu veux m'essayer, on l'écoute avant 6h, le temps de retrouver Eliane qui est à Bastia. Bonjour Eliane.
3: Bonjour Eliane.
4: Bonjour Johan, bonjour Cyril.
0: Ravi de vous accueillir. Comment ça va ce matin?
4: Eh bien ça va très bien. Alors je ne suis pas tout à fait à Bastia parce que je suis rentrée sur le continent pour mon voyage dimanche. Mais normalement, oui, j'habite à Bastia et j'ai fait connaissance avec la petite...
0: Saveria, ben oui. Mais attendez, là où est-ce que vous êtes alors, Eliane, en ce moment?
4: En ce moment, je suis en Isère et je prends l'avion dimanche pour l'Ouzbékistan.
0: Génial! Vous partez combien de temps en Ouzbékistan?
4: 15 jours.
0: Franchement, c'est super.
3: Magnifique.
0: Vous avez planifié tout le trajet? Qu'est-ce que vous allez faire là-bas? Vous
4: savez je suis avec une agence de voyage.
0: C'est super, franchement. Vous connaissez ou pas l'Ouzbékistan?
3: Pas du tout, ça me fait rêver, ça marquante, tout ça, ça a l'air magnifique.
0: Ah ouais.
4: Voilà, c'est ça.
0: Mais Eliane, vous êtes donc une habituée des grands voyages comme ça?
4: Ah oui, je fais énormément de pays et c'est ma passion, on va dire, le voyage.
0: Ouais, on s'y retrouve aussi dans cette passion avec Cyril. Eliane, quel est votre plus beau souvenir de voyage? Ce serait quel pays?
4: Oula, j'en ai tellement, vous savez, ils sont tous, c'est plein de beaux souvenirs qui ne sont pas comparables. Mais enfin, disons que j'ai beaucoup fait de voyages avec mes petits-enfants et... Peut-être que le plus beau voyage, le plus beau souvenir, le plus émouvant du moins, c'est que j'en ai emmené deux de mes petits-enfants pour faire le Cotopaxi en Équateur. Et la plus belle victoire, le plus beau souvenir pour moi, c'est qu'ils ont réussi tous les deux à monter jusqu'en haut alors que c'était pas gagné au début. Voilà.
0: Bah franchement...
3: Magnifique. Ça, c'est des souvenirs pour la vie.
0: Ah ouais, non mais franchement, c'est super.
4: Et pour eux et pour moi.
0: Mais, non, mais exactement.
3: Pour tout le monde, ouais.
0: On rêve d'avoir une mamie comme vous, Eliane, franchement.
3: Vous pouvez m'adopter?
4: Ben, maintenant, c'est un peu tard, puis j'ai encore des petits-enfants, des arrière-petits-enfants. Donc, on verra après.
3: La place est prise, quoi.
0: Non, mais franchement, c'est génial. Écoutez, en tout cas, on vous souhaite un bon voyage en Ouzbékistan. Et nous, on vous offre le livre Illustré la boussole céleste du papillon, publié aux éditions Tana et Radio France. Livre de Benoît Prospero. On vous embrasse bien fort, Eliane.
4: Moi, je vous remercie beaucoup. Je suis très contente. Et je dis bonjour à toute l'équipe que je connais depuis très longtemps.
0: Eh ben, le coucou est passé. On vous embrasse. À très bientôt.
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0: C'est pas vrai, le rendez-vous anti-arnaque Aude Razo. Décidément, les escrocs adorent se faire passer pour la sécu puisque les auditeurs vous alertent sur un mail qui risque de faire beaucoup de dégâts.
8: Oui, merci à Sylvain et merci à Maggie parce que grâce à eux, ce mail, je l'ai sous les yeux, je ne l'avais jamais vu et je pense qu'il va piéger beaucoup, beaucoup de monde. Bonjour, un feuillet vient d'être glissé. C'est le message énigmatique qu'a reçu Maggie. On invite notre auditrice à cliquer pour ouvrir le fameux feuillet. Pour Sylvain, c'est un peu différent. On lui dit qu'une attestation a été préparée, le tout avec le logo de l'assurance maladie, des numéros de dossier absolument incompréhensibles et attention, il y a aussi le nom, prénom de notre auditeur.
0: Donc là, Aude, comme d'habitude, on ne clique surtout pas.
8: Voilà, Maggie me dit « Je n'ai pas ouvert le lien, elle a bien fait. » L'adresse mail qui lui écrit « Je vois le mot World Cup ». dedans. Ça, c'est pas la Sécu, World Cup. On voit pas bien ce que la Coupe du Monde vient faire là-dedans. Alors moi, j'ai cliqué pour voir quand même ce que ça fait. Je me retrouve sur un site qui ressemble énormément, mais vraiment, hein, à celui de l'assurance maladie. On me parle d'un remboursement en attente, 284,99€. Mais pour le toucher, me dit-on, je dois mettre à jour mes coordonnées. Kézako, roulement de tambour, les escrocs veulent mon numéro de carte bleue. Je précise que sur ce faux site, dans les deux cas, je vois le nom, prénom de Sylvain et de Magui déjà pré-rempli. Sylvain, il y a même son adresse postale, la vraie, donc c'est très crédible. Ce qui ne va pas, c'est l'adresse du site, amélie-mescomptes.com, ça ressemble, mais le vrai site, c'est pas ça, c'est amélie.fr. Et si la Sécu a quelque chose à vous dire, je le redis encore et toujours, c'est là que vous vous connectez directement, amélie.fr et pas ailleurs.
0: C'est bien noté, merci beaucoup. Audrazo, c'est pas vrai, la chronique à retrouver en podcast sur ici.fr. 5h45, voici Amel Bent avec Pourquoi tu restes sur votre radio ici.

0: Le tout nouveau Amel Bent, Pourquoi tu restes? Tiens, ce matin, on célèbre un anniversaire, les 5 ans du magazine Epsilon, qui a encore de formidables découvertes scientifiques à nous partager. Ça tombe bien, parce que son rédacteur en chef est avec nous dans moins de 2 minutes. Très bon début de journée, c'est l'équipe d'Ici Matin qui nous rejoint en studio à 5h48, tour d'horizon de l'actualité près de chez vous. Bonjour.
1: Absolument, bonjour Johan, bonjour à tous. Oui, dans 10 minutes, tout ce qu'il faut savoir de votre Bourgogne en direct. Avec du changement dans le temps, hein, si on a des nuages ce matin, déjà il ne pleut plus. Et ensuite, contrairement à hier, on part sur une vraie et nette amélioration. Le soleil sera beaucoup plus présent au fur et à mesure de la journée. On a entre 17 et 21 degrés maxi aujourd'hui. On va suivre toute l'actu chez nous avec Anne-Laure Labalette. Bonjour.
2: Bonjour Cyril.
1: À la une aujourd'hui.
2: La mobilisation de plusieurs enseignants du collège des Lentillères de Dijon hier devant le rectorat. Ils sont très contrariés pour la rentrée prochaine. Dans leur établissement, une centaine d'heures d'enseignement va disparaître, ce qui va engendrer des surcharges de classe, notamment en 6e et en 4e. On entendra ces profs qui ont été reçus par le directeur de l'académie.
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2: Et puis, un petit peu d'histoire ce vendredi. Ici Bourgogne vous propose d'en apprendre plus sur le conte de Buffon à l'occasion d'un tout premier festival qui se tient tout ce week-end à Montbard. Il s'appelle Les Naturels de Montbard et il se consacre notamment à la botanique, à la science et à l'ornithologie.
1: Les personnages de votre région, l'actu qui vous concerne de ce vendredi 5 juin, et puis la musique que vous aimez, ça c'est ce qui va arriver dans 10 minutes en direct de la Côte d'Or et de la Saône-et-Loire. À tout à l'heure.
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0: 5h49, la une de la presse.
4: À l'occasion de ses 5 ans, le magazine Epsilon sort un numéro spécial et on en parle avec son rédacteur en chef.
0: Bonjour Hervé Poirier.
5: Bonjour Yoann Guérin.
0: Merci d'être avec nous ce matin et déjà très joyeux anniversaire à Epsilon, magazine scientifique dans lequel on peut retrouver fréquemment des chiffres. On va donner quelques chiffres ce matin parce que 5 années d'Epsilon, ça donne quoi en chiffres concrètement?
5: Ouais, bah pour l'occasion, on a compté. Donc on a publié 5650 articles, plus ou moins longs.
0: Ouais.
5: Et on a vendu 3 247 278 exemplaires en kiosque ou par abonnement. Et ça tombe bien parce que ça représente plus de 95% de nos revenus.
0: C'est génial, en tout cas. Et c'est vrai qu'on aime et on soutient, nous, Epsilon. À cette occasion, vous sortez un numéro collector. Vous pouvez nous en dire un mot?
5: Eh bien, pour nos 5 ans, on s'est posé... on est parti sur un thème assez simple. On a cherché des questions qu'on ne se posait pas, nous, à la rédaction ou la science dans les laboratoires, il y a 5 ans, lors de notre lancement. C'est une façon d'illustrer l'incroyable vivacité de la recherche. Des nouvelles questions ne cessent d'être générées. Ça illustre aussi quelque chose de plus profond, l'imagination du réel. On n'est jamais au bout de nos surprises. Et avouons-le, ça illustre aussi la pugnacité de la rédaction, ou en tout cas la capacité à couvrir beaucoup, beaucoup de sujets.
0: Ouais. Dans ce numéro, vous avez notamment sélectionné 50 questions scientifiques que l'on ne se posait pas avant. Vous pouvez nous donner quelques petits exemples, peut-être certains insolites?
5: Moi, une qui me touche le plus, c'est la 29. Peut-on mourir de vieillesse? Officiellement, non. Officiellement, non. L'OMS reconnaît que 2 causes de mort, la pathologie et l'accident. On compte pas les meurtres et les suicides. Mais pourtant, en 2022, la doyenne de l'humanité au Japon est décédée d'une cause dite naturelle. Ah, une troisième cause. En fait, les scientifiques, ils se posent beaucoup de questions sur le vieillissement. Et ils mènent des expériences sur des petits vers et ils voient qu'il y en a qui meurent peu à peu, comme ça, une sorte d'usure. C'est très, très mystérieux. Ils regardent génétiquement ce qui se passe et ils se posent la question, est-ce que pour les humains, il y a aussi cette sorte de programme qui les pousserait au bout d'une capacité de récupération qui s'annule à mourir de causes naturelles? Il semble que oui. Il semble qu'entre 120 et 150 ans, pour un humain, on est programmé pour mourir. Il semble aussi que ce programme puisse être déprogrammé, repoussé. Mais on est là au cœur de la théorie du vieillissement qui, depuis 5 ans, est en pleine émulation.
0: Ouais, mais vraiment, vous aiguisez notre curiosité. Vous avez pu interroger 162 scientifiques à travers le monde. C'est vraiment génial. Comment se fait d'ailleurs votre cheminement journalistique, scientifique, pour trouver ces sujets? Là, on évoquait des questions qu'on ne se posait pas avant, mais vous collez aussi à une actualité scientifique.
5: Ah bah, on est toute une équipe de 21 journalistes à éplucher quotidiennement des centaines et des centaines de publications scientifiques. Il en sort à peu près 8000 par jour. Hein. Mm-hmm. Donc c'est une fontaine d'abondance qui jamais ne se tarit. C'est ça, c'est là notre source principale de contact avec l'actualité de la science.
0: Hervé Poirier, en tout cas, merci de votre présence et donc bon anniversaire encore à Epsilon. On salue votre rédaction. Le numéro des 5 ans est à la une des kiosques. 5h53. Attention, sujet qui anime les vacances. Vous savez, la guerre des transats. Certains qui courent le matin à l'ouverture de la plage ou de la piscine pour être sûr d'en avoir un. On en parle avec Muriel Jordan. Mais avant, si tu veux m'essayer, il faudra te lever tôt. Ça, c'est l'adage justement des transats. C'est aussi celui de Florent Pagny pour vous accompagner. Bon vendredi.

0: tu veux m'essayer, Florent Pagny, 5h56. Chaque jour, Muriel Jordan nous parle d'un phénomène de société, d'une tendance qui raconte notre monde. Et Muriel, ce matin, on vous sent un peu moins angoissé avant l'été à cause de la guerre des transats.
1: Oui, chaque année, c'est l'émeute. Pire qu'acheter des places de concert pour Céline Dion. On se croirait dans une mauvaise télé-réalité. 50 degrés, 1200 touristes, 2000 serviettes, 20 transats. Une épopée incroyable. Certains devront rebrousser chemin, rentrer au mobilhome pour jouer une partie de Uno avec les gosses. Oui, c'est la panique hein, dans les hôtels, dans les campings. Les transats sont pris d'assaut. L'été dernier, ces vidéos de cohue autour de la piscine étaient devenues virales sur les réseaux sociaux. On y voyait des vacanciers de Tenerife dormir sur des chaises longues pour être sûr d'avoir une place au bord de la piscine. Waouh ! Avec l'été qui arrive, la France a peur.
2: La France a peur.
1: Entre les réservations fantômes et les monopolisations abusives, c'est la guéguerre au bord de la piscine et ça vous rend très nerveux. Sur Internet, beaucoup de vacanciers partagent leur coup de gueule.
3: Est-ce qu'on peut parler des gens qui se lèvent à 6h30 du matin pour venir foutre leur fucking serviette sur les fucking transats dans les hôtels? Sans déconner, le matin quand on se réveille, l'autre fois à 7h10, il devait rester genre 3 transats.
4: On arrive à 10h au bord de la piscine et là on voit des serviettes posées sur les transats. Et ça se voit que c'est des serviettes qui ont été posées mais il n'y a personne. Et les autres gens ils font comment? Mais c'est lunaire, il y avait une autre famille qui, pareil, au bout là ils ont fait 3 transats, ils se sont fait embrouiller comme des malpropres.
1: Non mais avouez que c'est l'enfer quand même ces courses au transat, qu'on pourrait appeler d'ailleurs la transat Jacques Vabre, hein, mais sans les voiliers. C'est celui qui arrive le premier qui a gagné.
5: Et tout ça prête à sourire Muriel, mais les établissements prennent cette guerre des transats très au sérieux.
1: Ah bah oui, ces histoires plombent l'ambiance et inquiètent les hôteliers. Par exemple en Grèce, dans une station balnéaire, un touriste allemand mécontent a obtenu un remboursement de 1000 euros sur les 7000 que lui avait coûté son voyage. Il s'était plaint justement de l'occupation abusive des transats de la piscine qui lui avait gâché son voyage. Depuis ce jugement, les hébergeurs prennent très au sérieux ces histoires. Dans certaines régions d'Espagne, des touristes ont été menacés d'une amende de 250 euros pour avoir squatté une chaise longue. Des compagnies touristiques ont aussi revu leur politique en matière de chaises longue hein, dans des clubs en France. Des compagnies touristiques ont aussi revu leur politique en matière de chaises longues. Et dans des clubs en France, des animateurs tentent de remédier au problème en inventant des jeux.
6: Allez messieurs, dames, c'est l'heure de votre jeu des serviettes. Vous allez avoir 3 minutes pour retourner sur votre transat. Chaque personne qui n'est pas sur son transat se verra enlever sa serviette.
1: Ah ouais, se lever à 5h du mat quand il fait beau pour réserver un siège en plastique, ça c'est des vacances. Non mais franchement, c'est une tendance dont on se passerait bien. Hein. Parce que avec cette guerre des transats, on a, semble-t-il, vraiment touché le fond de la piscine.
0: Merci beaucoup Muriel Jordan. Moi, je vais rester plutôt dans le sable. Vous savez, avec le sable qui rentre dans le maillot.
5: Ah, c'est
0: formidable.
5: Pas agréable, ça. J'aime pas.
0: Bon, en tout cas, ce matin, pas de panique, pas de bousculade, puisque tout le monde aura sa place avec l'équipe d'ici matin qui nous rejoint en studio. On vous souhaite de passer un très bon vendredi.
7: Merci beaucoup Johan. Et nous, on a mis des serviettes pour tout le monde sur les transats ici Bourgogne, en Côte d'Or et en Saône-et-Loire. Comme ça, vous arrivez quand vous voulez, vous vous installez, vous faites comme vous voulez, vous faites à votre rythme. Et nous, ce qu'on va faire jusqu'à 9h, c'est vous proposer toute l'actu locale. On va vous passer la musique que vous aimez et on va le faire dans la bonne humeur. C'est vendredi aujourd'hui en plus, donc on en profite, voilà. On va partir en week-end ensemble aujourd'hui. Bonjour à tous.
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7: Nous sommes le vendredi 5 juin, ici Bourgogne, il est 6h. L'actu chez nous avec Anne-Laure Labalette. Les profs du collège des Lentilles à Dijon étaient mobilisés hier soir.
9: Soutenus par le syndicat Éducaction, ils étaient une quinzaine devant le rectorat avec des banderoles et des drapeaux pour dénoncer les conditions dans lesquelles on leur demande de travailler dès la rentrée prochaine. Dans ce collège, une centaine d'heures d'enseignement seraient perdues, c'est l'équivalent de 2 suppressions de classes. Et tout ça conduirait donc à des classes surchargées, notamment en 6e et en 4e. Les enseignants étaient donc reçus hier soir au rectorat de Dijon pour dire leur inquiétude face à ses arbitrages. Susanna Salsas est professeure d'espagnol aux Lentilles.
10: C'est logique, mais on travaille mieux avec des classes moins nombreuses et avec un public qui a une telle complexité, une telle mixité. Ce qui fait la force de notre établissement, c'est aussi notre faiblesse. On nous annonce des classes de 30 en 6e. On en avait 29 cette année. C'est très très compliqué, surtout sur ce niveau-là. C'est-à-dire qu'ils arrivent au collège, c'est une nouvelle structure, c'est un nouveau rythme de travail. Il leur faut du temps pour rentrer dans le collège, vraiment. Et ensuite, sur la classe de 4e, on a la même problématique, sachant que là, les problématiques, elles sont plutôt d'ordre pédagogique. C'est C'est-à-dire que la quatrième, c'est l'année où on va tout mettre en place pour affronter la troisième, juste avant le lycée. Donc c'est compliqué à 30 avec cet âge charnière qui est l'adolescence, et qu'on a moins de liberté d'aisance à leur apporter une aide personnalisée et individualisée.
9: Et la réunion d'hier avec le directeur académique a juste permis aux enseignants de redire leurs craintes. Le DAZN leur a également dit qu'ils ne pouvaient pas répondre à leurs demandes. Faux départ hier pour l'audience des ex-salariés de Tetra Pak au prud'homme de Dijon. La justice n'a finalement pas examiné les dossiers déposés par les 126 anciens employés de l'usine de Longwy. En cause, une erreur de formulation dans les requêtes déposées. Les salariés visent le groupe Tetra Pak International dans leur dossier et cela n'a pas été correctement formulé. Mais l'erreur est désormais corrigée. Les salariés devront revenir tout de même pour une nouvelle audience programmée le 5 novembre prochain.
7: Après les élections municipale, la prochaine échéance c'est la présidentielle de 2027.
9: Et au milieu de tout ça, on a tendance parfois à oublier les sénatoriales le 27 septembre prochain. Ces élections ont lieu tous les 3 ans et elles permettent de renouveler la moitié du Sénat. Chez nous, en Côte d'Or et en Saône-et-Loire, 6 sièges sont à pourvoir, 3 dans chaque département. Alors nous, les citoyens, on n'a rien à faire pour ces élections, puisque ce sont de grands électeurs qui seront en charge de voter. Et justement, Arnaud Racapé, qui sont ces grands électeurs ?
2: Eh bien, ce sont nos élus, sénateurs sortants, députés, conseillers régionaux, départementaux, mais aussi et surtout nos maires et nos conseillers municipaux. Ils et elles représentent 95% de ce collège électoral. Alors, leur nombre varie selon la taille des communes. Un seul en dessous de 500 habitants, ça peut aller jusqu'à 164 pour la seule ville de Dijon, pour un total de 1630 personnes désignées en Côte d'Or, plus de 3000 si on y ajoute la Saône-et-Loire. En tout cas, ces hommes et ces femmes seront désignés avec leurs suppléants ce vendredi 5 juin. C'est la date fixée par arrêté préfectoral. C'est pour ça que dans toutes nos communes, des conseils municipaux extraordinaires sont convoqués aujourd'hui.
9: Et les élections sénatoriales qui auront lieu, on le rappelle, après l'été le 27 septembre. En Côte d'Or, le sénateur François Patria, président du groupe macroniste au Sénat, devrait rempiler pour un quatrième mandat, mais pas certain encore. Il prendra sa décision avant le mois de juillet, nous a-t-il dit. Quant à l'ancienne maire de Saulieu et sénatrice UDI, Anne-Catherine Loisier, elle sera bel et bien candidate. Ça, elle nous l'a confirmé. Vous retrouvez d'ailleurs leur déclaration dans notre article sur ici.fr.
7: Le maire de Chenôve porte plainte.
9: Thierry Falconet se dit choqué et attristé après la dégradation d'une plaque commémorative. Une plaque dont il manque toute la partie supérieure et qui se trouve au pied du monument aux morts de la commune. Plaque de marbre en mémoire d'une famille juive réfugiée à Chenôve durant la Seconde Guerre mondiale avant d'être raflée. C'est en fait un habitant de la commune qui a fait la découverte. Il a immédiatement prévenu la mairie.
7: À Montbard, ce vendredi, c'est le lancement de la première édition du festival Les Naturels.
9: Ouais, pendant 3 jours, des animations et des rencontres autour de biologistes, de naturalistes, de botanistes.

0: À travers l'organisation de ce festival, c'est fou comment ce média nous a permis de rencontrer des gens de tous bords, le directeur de l'usine de métal déployé, le restaurateur pour qu'il ouvre son restaurant, les bénévoles, alors là le spectre était beaucoup plus large, et finalement de ce point de vue je suis ravie, même si on n'a pas forcément touché tous les gens de mon bar, mais on a quand même réussi à travailler avec des gens de tous bords, et c'est peut-être pas vrai, hein, mais a priori j'ai l'impression que ce festival trouve des échos très positifs dans la ville.
1: Le festival Les Naturels de Montbard, première édition, ça commence aujourd'hui et ça dure jusqu'à dimanche. Ça se passe à plusieurs endroits dans la ville. L'hôtel de ville, la MJC ou encore la salle Paul-Éluard. C'est gratuit et ouvert à tous, mais on vous conseille de vous inscrire. On vous a mis tous les liens utiles sur ici.fr. Et puis on reparlera plus en détail du comte de Buffon, de son histoire, de ce qu'il a fait d'incroyable et de l'homme donc qui a rendu célèbre la ville de Montbard. C'est à 7h40 aujourd'hui avec notre invité qu'il connaît presque par cœur, c'est Lionel Marcus qui a été durant 12 ans le directeur du musée Buffon de Montbard.
2: Une grande fête sportive ce soir à Dijon.
1: Les handballeuses de la GDA sont reçues à la mairie pour fêter et célébrer leur titre de championne d'Europe et leur 5e place en championnat. Une saison exceptionnelle pour nos Dijonnaises. La réception est prévue à 18h30. La maire Nathalie Kunders sera bien sûr présente, tout comme François Rebsamen, le président de la métropole. Cette soirée est également ouverte à tous. Et puis un tout premier contrat professionnel pour une pépite du DFCO. Le jeune Tyrese Dong, 17 ans, est désormais lié au club jusqu'en 2028. L'attaquant a terminé sa formation à Dijon. On l'a déjà vu à 3 reprises avec l'équipe première en nationale. C'est lui, souvenez-vous, qui avait touché la barre face au match à Bourg-en-Bresse. Tyrese Dong portera donc le numéro 9 sur son maillot. Des infos que vous pouvez relire dès maintenant sur ici.fr.
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1: C'est une journée coupée en deux aujourd'hui en Bourgogne.
2: Ça va commencer sous les nuages. Ils sont déjà bien présents sur notre région. Et puis le soleil va s'imposer cet après-midi. À Saulieu, on aura 17. À Châtillon-sur-Seine, 19. À Dijon, à Beaunay, à Chalon-sur-Saône, on va aller jusqu'à 21.
1: Et tout se passe bien sur nos routes à cette heure-ci.
2: La circulation est normale, fluide sur les routes, sur les autoroutes en Côte d'Or et en Saône-et-Loire. Pour vos infos à vous, ça c'est important parce que vous avez des yeux, vous êtes sur la route, alors utilisez tout ça et appelez-nous au 03 80 42 15 15. Tout au long de la journée, c'est ici Bourgogne, la radio de l'infotrafic.
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2: Allez, c'est parti pour une nouvelle journée ici Bourgogne. Elle démarre avec votre radio locale. On est chez vous, on est dans la maison, dans les appartements, en Côte d'Or, en Saône-et-Loire. Et en plus, on vient avec tout plein de

0: Indochine, l'aventurier, ça c'est la musique qui vous réveille, qui vous met de bonne humeur, évidemment, parce que c'est la musique d'ici Bourgogne, sélectionnée. Vous savez, on fait des recherches très précises pour savoir exactement ce que vous allez aimer. Et ça continue ici toute la journée.
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0: On est le 5 juin aujourd'hui pour le saint du jour. Tiens, je vous le fais en monsieur et madame, ça vous dit?
2: Oula, allez, on y va,
0: attention,
2: c'est parti.
0: C'est monsieur et madame ont un fils aujourd'hui.
2: D'accord.
0: Voilà, monsieur et madame, mal la voiture dans le garage, ont un fils, comment s'appelle-t-il?
2: Mal la voiture dans le garage.
0: Ouais, alors, vous pouvez dire comme ça, mal la voiture dans le garage. Mal la voiture dans le garage.
2: Mal la voiture dans le garage.
0: Oui, avec un peu de désinvolture comme ça.
2: Ouais, je vois. Ça m'aide pas du tout.
0: Non, bien sûr. Allez, c'est Igor. Igor, mal la voiture dans le garage.
2: N'importe
0: quoi. Bonne fête au Igor aujourd'hui. Bienvenue, c'est vendredi, on est le 5 juin. On va écouter Black A Wonderful Life, ça va arriver. C'est vrai qu'on a une belle vie. Hein. Et puis on va savoir aussi quand consulter l'orthoptiste. Le docteur Kerzek vous conseille sur votre santé ici, juste après ça.
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0: On se couchera moins bête, hein. Grâce au docteur Kerzek, on en sait un petit peu plus sur notre santé. Aujourd'hui, les orthoptistes, ce sont les spécialistes des yeux. Bonjour docteur.
4: Bonjour à tous, journée mondiale de l'orthopsie et de ses spécialistes, et j'aime bien faire un petit coup de projecteur comme ça sur les professions médicales ou paramédicales en l'occurrence. L'orthopsie, du grec orthos, droit, et opticos, relatif à la vue, c'est une profession paramédicale qui s'occupe de dépister, de rééduquer et de réadapter la fonction visuelle. En clair, un orthoptiste, c'est un peu le kiné pour les yeux. Il travaille sur prescription médicale, mais depuis 2022, il peut même recevoir en accès direct pour réaliser un bilan visuel ou prescrire des lunettes simples par exemple. Et nos yeux, ils ont besoin d'être chouchoutés. Ce sont deux petits bijoux qu'on maltraite du matin au soir sans même s'en rendre compte. Écran, téléphone, ordinateur, nos pauvres yeux sont en première ligne. Et parfois, ils nous envoient des signaux de détresse. On a mal à la tête, on a une fatigue visuelle, des picotements, une vision qui devient floue. Concrètement, l'orthoptiste va s'attaquer à des troubles très variés. Le strabisme, quand on louche, l'amblyopie, c'est un œil qui est un peu plus paresseux qu'un autre, ou les troubles de la convergence quand vos deux yeux refusent de travailler ensemble, ou encore les suites d'un accident vasculaire cérébral. Bref, l'orthoptiste soigne tout le monde, du nourrisson qui va loucher à la personne âgée qui risque une chute à cause d'un mauvais repérage dans l'espace.
0: Mais justement, docteur, est-ce qu'on peut faire aussi quelque chose nous-mêmes pour soulager nos yeux fatigués ?
4: On peut prendre soin de nos yeux, mais attention, les exercices maison, c'est un peu comme la soupe du soir. Hein. Ça réconforte, mais ça ne soigne pas les gros bobos. Les vrais troubles, comme le strabisme ou l'insuffisance de convergence, seule la rééducation chez un orthoptiste peut les traiter durablement. Maintenant, si vous n'avez pas de vrais troubles, mais simplement des yeux qui fatiguent, je vous offre trois petits exercices à faire au bureau ou à la maison. Pas besoin de matériel, juste vous, votre souffle et votre bonne volonté. Premier exercice, la règle du 20-20-20. Toutes les 20 minutes, vous fixez un objet situé, allez, à environ 5 mètres, c'est 20 pieds en anglais, pendant 20 secondes. Vous levez les yeux de votre écran, vous regardez dehors, bref, vous regardez loin et vous respirez. Deuxième exercice, le palming. Vous frottez vos mains l'une contre l'autre pour les chauffer et vous placez vos paumes en forme de coque sous vos yeux fermés. Et vous n'appuyez pas sur les globes, évidemment. C'est le noir complet pendant 1 à 2 minutes et vous allez pouvoir respirer profondément. Et troisième exercice, les mouvements oculomoteurs. Sans bouger la tête, vous dessinez de grands cercles avec vos yeux dans le sens des aiguilles d'une montre, puis dans l'autre sens. Ça fait travailler les 6 muscles autour de chaque œil et ça optimise leur oxygénation. Allez, on range les écrans, on sort nos paumes de main et on respire les yeux fermés. Et d'ici là, portez-vous bien.
0: Et vous avez retenu un 20-20-20 quoi. Hein. Donc bon, bah allez-y, faites-le. Ça dure 20 secondes. C'est largement moins que le temps de Black. Donc vous avez vraiment le temps là. Allez-y, fixez un truc pendant 20 fois. Je sais pas combien de fois, là, 4 minutes, vous dites, rendez-vous compte, vous allez rester bloqué, vous allez rester complètement bloqué. Hein. Bon, bah, bon courage. Hein. 4 fois 3, 12, divisé par 3, puissance 45.
2: Moins cosinus 24, ouais. Ça fait 20.
0: Non, on est bien.

0: Wonderful Life chez Aurélia Villargois sur le Facebook ici Bourgogne. Elle dit que le ciel qui se lève est propre. Photo à l'appui. Effectivement, ce matin, le ciel est propre. Il est 6h20, c'est le meilleur de bienvenue chez vous. On va dans la vinaigrerie artisanale de Beaune à Ladoix-Sérigny. Stéphane Conchon y a rencontré Jean-Luc Maldan et était en plein travail.
1: Alors on débouche des bouteilles ici à Ladoix-Sérigny. Pourquoi on débouche des bouteilles pour faire du vinaigre, Jean-Luc Maldon? Pourquoi à 10h du matin, pourquoi on fait ça?
2: Parce qu'on a soif.
1: Mais je vous crois pas. Non, c'est pas
2: en
1: ça.
2: En même temps,
1: atelier débouchage donc en direct ce matin. Ah ouais, très bien.
2: Oui, parce que il y a de temps en temps, il y a des vins qui vont être passés de temps. Là, on est en train de déboucher des rosés, et donc c'est des rosés qui ont été faits il y a déjà 2 ans. Ils n'ont plus de raison d'être sur le marché.
1: Mais vous, c'est des rosés qui sont à vous, ou alors que vous avez acheté à des collègues, des confrères?
2: Non, nous, en fait, on n'achète pas les produits. On va éviter qu'ils se retrouvent dans la nature. Nous, c'est-à-dire qu'on va travailler comme une entreprise de recyclage, hein, puisque c'est le fondamental de notre métier, c'est de recycleur, et recycleur de produits œnologiques. Et aujourd'hui, tous les produits qui devraient être détruits, les gens, ils veulent plus s'embêter à les prendre en bouteille pour distiller, pour tout ça, parce que sinon ils sont obligés de casser les bouteilles, ils les écrasent, ils récupèrent, ils filtrent. Nous, on essaye de faire un produit beaucoup plus simple. On va déboucher, on récupère le jus, et ce jus-là, on va le faire fermenter. Les bouteilles, elles vont repartir au verre, elles vont être détruites, ça va repartir dans la filière. On recycle tout. Les lièges sont broyés. Ouais. On a vraiment un souci de recycler tous les produits autour du vin.
1: Et là, vous faites du rosé, enfin, vous ne débouchez des bouteilles que de rosé parce que vous n'allez pas mélanger les vins.
2: En fait. Non, c'est un distributeur qui avait 4 palettes de rosé. Et puis ces rosés, ils étaient passés de date, on va dire, c'était plus bon. Il y avait un côté oxydatif. Et aujourd'hui, plutôt qu'ils se retrouvent dans la nature bête, nous, on va les récupérer, on va faire un joli vinaigre avec.
1: C'est génial parce que quand on dit vinaigre artisanal, vous faites ça vraiment à la main. Hein, vous recevez des cartons de rosé et hop, dans la maison. Alors, Jeanne, vous êtes sollicité et réquisitionné d'office.
3: Il faut un peu d'huile de coude et puis on est du coup les pros des déboucheurs de bouteilles.
1: Et puis il y a Anthony aussi qui m'a dit qu'il ne voulait pas parler au micro, mais bon, parce qu'il a un tire-bouchon.
4: Oui, bonjour.
1: Salut Anthony. Maître vinaigrier, c'est aussi déboucher des bouteilles.
4: C'est aussi déboucher des bouteilles, c'est ça, tout à fait.
1: C'est un savoir-faire. Voilà. Très bien. Oui, on sent que la bouteille est bien passée là. Vous l'avez en deux. Vous l'avez cassé. Non, c'est bon.
0: C'est bon, ça le fait. La suite, c'est à 10h et c'est le meilleur de bienvenue chez vous, comme tous les vendredis sur votre radio locale, ici Bourgogne. 3 ans, ça faisait 3 ans qu'on n'avait pas eu des nouvelles chansons de Zazie où on l'entend chanter à l'intérieur. Et qu'est-ce que ça fait du bien depuis quelques jours, vous pouvez écouter. Peu importe, nouvelle chanson de Zazie avec l'artiste électro Yuxek. Il était déjà présent en 2018 sur l'album Essentiel. Ça nous fait plaisir de l'écouter, Zazie, sur votre radio locale. C'est ici Bourgogne. Bon réveil de ce vendredi.

0: peu importe.
1: Non, c'est même très très bien. Zazie, on adore et on partage donc cette nouvelle chanson sur votre radio locale ici Bourgogne. Vous vous réveillez avec l'actu, ça va revenir dans 4 minutes. On va découvrir aussi votre horoscope aujourd'hui. Alors sachez que Pluton est au Verseau en ce moment, avec en plus la Lune qui s'y met. Ça donne des trucs parfois un peu... Bon, on va faire le point avec Catherine Viguet dans un instant.
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1: Vous avez bien fait. Non mais vous avez bien fait de venir là ce matin, vous vous êtes dit tiens je vais essayer ici Bourgogne. Eh ben essayer c'est l'adopter. Pourquoi vous avez bien fait? Parce qu'on vous dit tout de votre région et on vous dit tout de votre horoscope comme promis maintenant avec Catherine Viguier. Dernière journée avant le week-end et quelle tendance pour notre zodiaque?
6: On évite une journée prise de tête.
7: Bélier. Ce vendredi devrait bien se dérouler pour vous. S'il y a des soucis, vous pourrez compter sur vos supporters.
8: Taureau, quelque chose vous reste au travers de la gorge et il faudra un peu de temps pour le digérer.
9: Gémeaux, une belle journée de fin de semaine, toute faite pour voyager et vous aérer la tête.
10: Cancer, de lumineuses idées viennent à votre esprit, surtout notez-les, elles vous serviront.
11: Lion, vous ne vivez pas cette journée comme les autres, elle vous met face à un souci relationnel.
12: Vierge, et si vous câliniez votre jolie personne, que pouvez-vous pour vous faire du bien ?
13: Balance, votre ego résonne, il brille. Vous serez fier d'une œuvre, d'un amour ou de votre petite tribu.
14: Scorpion, certains vous cherchent des noises. Aujourd'hui, vous faites entendre votre voix.
15: Sagittaire, alors bon rapport avec vos proches, frères, sœurs ou votre entourage avec un voisin, un commerçant.
16: Capricorne, vous aurez de l'estime pour un ou une autre et l'argent sera aussi d'actualité.
17: Verseau, vous êtes le roi, la reine du jour et vous êtes pénétré de pensées profondes qui vous invitent à évoluer.
18: Poisson, bientôt sur le devant de la scène, en attendant, aujourd'hui, ressourcez-vous.
19: Et pour nous tous, la grâce, où que l'on soit.
1: Merci Catherine Viguier, l'horoscope à écouter sur l'application ICI. Il y a pas mal de 10 ce matin sur la région, 10 à Berle-Châtel. C'est Alain qui le dit sur le Facebook ICI Bourgogne avec un temps nuageux. En revanche, c'est clair, le temps est clair à Bourbonne-les-Bains. On a toujours 10, nous dit Annick. Le Facebook vous attend ici.
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1: 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Bonjour, bienvenue en direct sur votre radio locale, on a plein de cadeaux pour vous en ce vendredi. C'est festival de cadeaux et festival d'actu. Anne-Laure Labalette, bonjour.
20: Bonjour Cyril et bonjour à tous.
1: Vous cherchez de la viande de porc, alors la bonne adresse du jour, c'est à 16h40 pour manger local. Et puis dans l'info d'ici en Bourgogne, c'est la mobilisation des profs du Collège des Lentilles de Dijon hier soir.
20: Ils étaient une quinzaine devant le rectorat pour dénoncer les conditions de travail qu'on leur impose à la rentrée prochaine. Des heures d'enseignement en moins et des classes surchargées. Ces enseignants ont rencontré le directeur académique. On voit ce que ça a donné. Ça sera juste après le point sur l'actualité en France et dans le monde. C'est le 90 secondes avec vous, Cyril Ardo.
21: Un point de situation ce matin autour du Premier ministre et des ministres de l'Intérieur et de la Justice. Dans le cadre de l'affaire Liana, hier, le corps d'une enfant a été découvert dans le Gers avec des vêtements similaires à ceux portés par la collégienne de 11 ans. Une cigarette jetée par la vitre d'une voiture. Un agent de l'ONF soupçonné d'avoir provoqué involontairement le feu qui a ravagé le massif des Corbières dans l'Aude l'été dernier. Le pire incendie de ces 50 dernières années. 11 000 hectares ravagés. Il a été mis en examen hier. Les campagnes sont de plus en plus silencieuses. Les populations de petits oiseaux oiseaux comme les hirondelles, les moineaux ou les mésanges se sont réduites de 18% en 25 ans, selon le baromètre de la Ligue de protection des oiseaux dévoilé ce matin. Après les antibiotiques, ce n'est pas automatique, place à les urgences, c'est pas une évidence. Nouvelle campagne du ministère de la Santé pour rappeler que l'hôpital doit être réservé aux situations graves, alors que près d'une visite aux urgences sur deux relève de la médecine de ville, selon le ministère. En foot, premier test raté pour les Bleus à quelques jours du Mondial. Défaite 2-1 face à la Côte d'Ivoire en match de préparation. Premier match de phase de groupe le 16 juin face au Sénégal pour la France. Et puis à Roland-Garros, l'heure est aux demi-finales chez les hommes. À 14h30, le numéro 2 mondial Alexander Zverev affronte le Tchèque Jakub Menzik. Et le match 100% italien Arnaldi contre Coboli à partir de 19h.
20: Et l'actualité chez nous en Bourgogne, c'est la mobilisation de plusieurs enseignants du collège des Lentillères de Dijon, hier soir devant le rectorat. Ils sont très inquiets pour la rentrée de septembre. Les arbitrages de la carte scolaire ne tournent pas du tout en leur faveur, entre la suppression d'une centaine d'heures d'enseignement et des classes qui risquent d'être surchargées. Hier, ils ont été reçus par le DAZEN, le directeur académique. Delphine Pernet est prof d'anglais depuis 20 ans au collège des Lentillères.
0: Donc on nous prévoit des classes de plus de 30 élèves ou au moins 30 élèves en 6e. La même chose pour les 4e. Or, ce sont deux classes charnières. Nos élèves qui vont arriver en 6e sont des élèves d'écoles de quartier qui sont dans des classes de 20 environ. Donc déjà, on imagine le choc pour un petit élève de 10 ans, 11 ans qui arrive dans une petite classe bien cocoonée et qui arrive dans un collège à 30 élèves. On ne pourra pas faire de pédagogie différenciée. La classe de 4e est un niveau charnière parce que c'est en plein dans l'adolescence et on sait que c'est le moment où on consolide aussi les acquis pour aborder le brevet de manière sereine.
4: Vous avez des craintes aussi sur le maintien des classes sport-études. On rappelle que le collège des Lentillères, c'est le collège où sont scolarisés les jeunes qui font du foot, en lien avec le DFCO, évidemment.
0: Tout à fait. Nous sommes en attente d'acceptation de dérogations qui, pour l'instant, sont en stand-by et qui risquent de ne pas nous permettre d'accueillir ces nouveaux arrivants en 6e et en 4e. Et si c'est le cas, en 6e, ils vont être scolarisés ailleurs, ils ne reviendront pas. Et donc, à court terme, nous n'accueillerons plus ces élèves qui nous permettaient d'avoir une grande mixité, puisqu'on est quand même dans un quartier assez fragile au niveau social. On a un taux de boursiers qui est très important, de l'ordre de 40 à 50%. Donc on s'inquiète beaucoup pour ça.
4: La CGT qui mène cette action demande le maintien des moyens plutôt que l'abaissement des moyens, alors que vous avez moins d'élèves finalement cette rentrée. À la rentrée prochaine, il y aura une vingtaine d'élèves en moins.
0: Tout à fait. Sur cette année, on a une petite baisse de 20 élèves sur 480, sur le nombre de classes que l'on a, à peu près 4 classes par niveau. On ne trouve pas que ça justifie cette perte de 100 heures. Et en plus, on a l'annonce en N+1, c'est-à-dire l'année prochaine, que les
4: CM2, septembre 2027.
0: C'est ça, que les CM2 qui entrent seront bien plus nombreux. Donc, c'était juste l'idée d'une année à un peu plus faibles effectifs. Je pense que ce serait très bénéfique pour nos élèves, mais aussi pour nos enseignants.
4: Donc, vous demandez le maintien de ces niveaux pour la rentrée 2026, est-ce que vous êtes confiante?
0: Je pense que si le rectorat pense aux élèves et pense à ses enseignants avant de penser à du financier, oui, on a des chances.
20: Delphine Pernet, prof d'anglais au collège des Lentillères de Dijon. Elle répondait à Thomas Nougaillon. Et selon le syndicat CGT Éducation qui soutient ses enseignants, l'idéal serait d'avoir 23 à 24 élèves en classe de 6e et de 4e. Aujourd'hui, le collège des Lentillères, on le rappelle, compte 480 élèves, toutes classes confondues, pour une quarantaine d'enseignants. À suivre dans l'info d'ici à 7h, faudra-t-il revoter pour les municipales dans certaines communes de Côte d'Or et de Saône-et-Loire? Hier, le tribunal administratif de Dijon examiner plusieurs recours. Et puis, on parlera aussi de ce slogan « Dijon, le beau, le bon, le reste peut attendre » ou quand la métropole tente de séduire les touristes pour cet été à grands coups de campagne de communication dans le métro parisien ou encore les gares du Nord-Est. Et la journée commence avec un temps lumineux.
1: Oui, on a des nuages ce matin qui disparaissent plus ou moins vite dans certains secteurs. Ça y est, c'est déjà du ciel bleu que l'on peut voir au-dessus de nos têtes et puis du soleil qui est prévu pour cet après-midi. C'est en tout cas ce que dit Météo France. À Saulieu, on va jusqu'à 17 degrés aujourd'hui. À Châtillon-sur-Seine, il fera 19. À Dijon, à Beaune et à Chalon-sur-Saône, on ira jusqu'à 21. Vous aurez du soleil aussi demain, sachez-le, avant les nuages en fin de journée. Puis alors, dimanche, grand soleil.
20: Et puis vous n'avez pas de souci à vous faire si vous prenez la route là.
1: J'ai beau regarder,
20: y a rien.
1: Je fais depuis tout à l'heure, mais route par route, kilomètre par kilomètre en Côte d'Or et en Saône-et-Loire, je ne vois rien de particulier à vous signaler. Alors bon, tant mieux. Si vous avez des infos, on s'attend, on s'appelle au 03 80 42 15 15. La route, c'est tous ensemble.
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1: Ah, ça sifflote ce matin. Si, si, il y en a, ils sont comme ça. C'est vendredi, yeah. Vous êtes heureux, c'est normal, c'est vendredi, bientôt le week-end. Et ici Bourgogne pour vous accompagner. Ici, tout va bien.

0: Au paradis, je ne sais pas, mais alors dans les restos de la région avec ici Bourgogne, ça c'est sûr.
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0: Vous avez de la famille à la maison ce week-end? Oh, qu'est-ce qu'on va manger? Et c'est là que moi je sors la carte de l'assiette à la terre. Les chefs de la région partagent leur bonne adresse en mode circuit court. Clément Lebastion mange si bien au Café du Nord à Arnay-le-Duc, c'est que la cuisinière sait y faire.
3: Sarah, vous faites que la cuisine à Arnay-le-Duc dans votre café?
4: Mon rôle, on s'occupe un peu de tout, mais moi essentiellement de la cuisine. Et mon compagnon Thibault, lui, ça sera plutôt le côté bar et service. Et puis après, ben, forcément, comme deux co-gérants, tout s'assemble un petit peu aussi.
3: Et du coup, Sarah, avec qui vous adorez travailler chez nos producteurs locaux?
4: Un grand paradis, c'est notre producteur de porc. C'est un producteur de porc bio. Sa viande est incroyable. Vraiment, j'ai jamais eu de loupée. Pourtant, j'ai appris à cuisiner la viande ici aussi. Et vraiment, vraiment, vraiment très bonne viande. On a toujours eu des bons retours, même quand elle est un peu brûlée, de ma faute.
3: Alors Nicolas, c'est quoi exactement un Grand Paradis?
5: Un Grand Paradis, c'est un élevage de porc qui a été créé par deux cousins. Un élevage de porc bio avec les naissances en plein air.
3: Depuis combien de temps vous faites ça maintenant?
5: On a créé cet élevage en 2020 et on fait de la transfo et de la vente à la ferme depuis 2022 à peu près.
3: On va revenir juste là-dessus dans un instant, mais je voulais savoir, comme déjà entre cousins, comment est-ce qu'on se dit entre cousins, tiens, on va élever des porcs?
5: L'idée, c'était surtout de faire de l'agriculture biologique avec les céréales et avoir une synergie entre la partie terre et la partie élevage. Et mon cousin voulant s'installer en élevage, on s'est dit, tiens, pourquoi pas faire du porc? C'est une production qui est pas trop présente sur le territoire, donc on est parti sur cette idée-là.
3: Et donc aujourd'hui, vous avez un magasin qui est ouvert de 14h30 à 19h le vendredi, de 9h30 à 12h30 le samedi matin. Comment est-ce que vous avez passé cette étape-là, du coup, de directement la vente chez vous?
5: On avait, quand on a créé notre élevage, les personnes du secteur étaient très demandeurs de nos produits par la suite. Du coup, on s'est décidé à créer notre laboratoire de transformation à la ferme, notre magasin, et on vend aussi à d'autres magasins revendeurs autour de chez nous, parce que on est quand même dans un petit village et il y a pas beaucoup de monde qui passe vers chez nous, on va dire.
3: Les meilleurs produits bourguignons, ils sont ici.
0: Les petits cochons qui donneront donc ce fameux carré de porc dont vous avez entendu la recette hier. Vous pouvez réécouter le podcast de l'assiette à la terre sur l'application ici tout le week-end. Dans un instant, on va aller poser une question à notre vétérinaire. Est-ce qu'il faut tondre son animal l'été? Avec la chaleur, est-ce que ça lui ferait du bien ça? Réponse ici, dans moins d'une minute.
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0: Le vétérinaire d'Ici Bourgogne répond à vos questions, vous aide au quotidien. Par exemple, Dominique, après ses soutils, voudrait savoir si elle peut tondre son chien pour l'été, pour lui éviter, dit-elle, d'avoir trop chaud pendant les vacances. Docteur Pierre Fabin, est-ce que c'est une bonne idée, ça?
9: Eh ben non, c'est la fausse bonne idée par excellence. Notre erreur, c'est de comparer leur pelage à nos gros pulls d'hiver. En réalité, la fourrure d'un chien ou d'un chat fonctionne comme une bouteille thermos. Le poil les protège du froid, mais il crée aussi une couche d'air isolante contre la chaleur l'été. Si vous rasez un berger australien, un golden retriever ou un chat, vous détruisez ce bouclier thermique naturel. Résultat, les rayons du soleil tapent directement sur la peau. Au lieu de le rafraîchir, vous augmentez le risque de coups de chaleur. Et comme leur peau n'est pas habituée aux UV, ils peuvent attraper de graves coups de soleil sur le dos.
0: Il y a quand même des chiens pour qui c'est nécessaire finalement d'être tondu l'été.
9: Et oui, l'exception concerne les chiens à pousse de poil continue, sans sous-poil. On parle des caniches, des bichons ou des Yorkshire par exemple. Pour eux, le poil pousse comme nos cheveux. Sans entretien, ça forme des nœuds énormes qui retiennent la chaleur et tirent sur la peau. Pour ces races, un passage chez le toiletteur est indispensable. Mais pour tous les autres, ceux qui muent, la tondeuse est interdite. Si vous tondez un chien à double pelage comme un Spitz ou un Husky, son poil risque de ne jamais repousser correctement. Il repoussera sous forme de bourre cotonneuse qui ne le protégera plus jamais.
0: Ouais, et puis ce sera pas hyper beau non plus. Alors si on peut pas les tondre, comment on fait concrètement à la maison pour les aider à supporter la canicule ?
9: Alors l'arme absolue, ce n'est pas la tondeuse, c'est la brosse. En été, votre animal fait sa mue pour rejeter son sous-poil d'hiver. Le problème, c'est que ce poil mort reste coincé et forme une carapace empêchant l'air de circuler sur la peau. Il faut le brosser vigoureusement avec une brosse type étrille pour retirer ses touffes mortes. C'est ça qui va vraiment le rafraîchir. Et ensuite, multipliez les gamelles d'eau et investissez dans un tapis rafraîchissant. C'est un matelas qui contient un gel qui absorbe la chaleur corporelle. Placé à l'ombre, c'est très efficace. Et enfin, décalez vos balades tôt le matin ou tard le soir, parce que le macadam de l'après-midi, ça brûle les coussinets en quelques minutes.
0: Le docteur Pierre Fabin qui vous avait déjà donné des conseils pour aider vos animaux à supporter la chaleur. Elle va revenir à la chaleur la semaine prochaine. D'ici là, ils en profitent, ils sortent, ils se font plaisir, les animaux dans les jardins et dans les balades. Ça fait plaisir, la Bourgogne est là, c'est vendredi aujourd'hui, et Lily Cube.

0: Ça donne envie de partir, hein.
1: Bah oui, ça c'est sûr. L'Hélicube voyage en Italie, ça va donner envie de vous réveiller. Freddie Mercury arrive, ça c'est pour la musique d'Issy Borgen. On espère que tout se passe bien pour vous ce matin. Il est 7h10 là. Ouais, je sais que vous avez votre portable pas très loin. C'est un peu le truc qu'on a. C'est juste la continuité de nos mains maintenant, le
2: oui,
1: portable.
2: Hein.
1: Charlotte Millet, bonjour.
2: Bonjour Cyril. C'est vrai que c'est l'un des premiers trucs, ouais. Des premiers objets. Il faut se le dire qu'on a dans la main quand on se réveille le matin.
1: C'est fou, hein.
2: C'est fou.
1: Alors,
2: c'est
1: on arrête le réveil, des trucs comme ça. Mais bon, on va voir sur Facebook, on va sur WhatsApp, les réseaux, les trucs. On répond aux messages.
2: Ah, vous avez dit WhatsApp.
1: Oui, pourquoi?
2: Parce qu'en fait, avec Issy Borgen maintenant, on peut communiquer par WhatsApp.
1: Ah bon?
2: Mais oui, vous pouvez nous appeler, nous envoyer des messages, nous envoyer des messages vocaux, nous envoyer des photos, des vidéos, tout ce que vous faites avec vos amis, l'association à laquelle vous appartenez, vous pouvez faire exactement la même chose avec Issy Borgen. Pour ça, c'est très simple.
1: Alors, comment on fait?
2: Vous enregistrez le numéro d'Issy Borgen.
1: 03 80 42 15 15.
2: Dans votre répertoire. Mm-hmm. Et automatiquement, dans l'application WhatsApp, on va apparaître. Et là, c'est magique. Là, pour le week-end, me concernant, hein, évidemment.
1: Bien sûr, si vous êtes là, c'est pour parler de vous, évidemment.
2: Et voilà, c'est que c'est moi. Le week-end, on a des rendez-vous jardinage, on a des rendez-vous bricolage et on fait le plein d'idées de sorties. Mmh. Donc si vous avez une photo d'une plante qui fait la tronche en ce moment, si vous avez une vidéo, d'un petit meuble que vous avez récupéré, que vous aimez bien restaurer, et si vous organisez une brocante, et ben tout ça, vous nous le communiquez sur WhatsApp absolument quand vous voulez, là maintenant même, vous venez de vous réveiller, vous y allez, ou ce soir à 23h30 quand vous dites, mince, j'ai pas envoyé l'affiche à Issy Borgen, et ben vous pouvez le faire quand vous voulez. Et nous, on vous répond le week-end en direct avec nos experts pour le jardin et le bricolage. Ouais. Et on annonce vos événements à l'antenne. Vous pouvez vraiment compter sur nous.
1: On n'est plus obligé d'être là à un moment donné. Quoi.
2: Ah non, c'est ouvert. Voilà, c'est open the mic.
1: Micro ouvert.
2: Micro ouvert. Ouais. Okay. Toute l'année, toute la journée, 24 heures sur 24, 7 jours sur 7, on est là, Issy Borgen, connecté avec vous sur WhatsApp.
1: Allez, merci beaucoup Charlotte. Effectivement, on a très très envie de vous entendre, de vous voir. Et ce qui est bien avec WhatsApp, c'est que vraiment on peut tout partager, hein, pour le coup, les vocaux, les photos, même si vous avez envie de faire des vidéos, vous êtes chez vous, vous avez envie de nous montrer vos villages, bah faut pas hésiter. Voilà, le WhatsApp Issy Borgen, 03 80 42 15 15. Et effectivement, vous allez pouvoir l'utiliser ce week-end avec vous, Charlotte. Merci d'être passée ce matin. Issy Borgen, c'est votre radio locale, c'est votre média. On vit comme vous ici. Et à l'heure du réveil, à 6h52, on a choisi Freddie Mercury. On le partage en ce vendredi matin. On espère que tout va bien.

0: Bourgogne se réveille tous les jours. Elle est belle cette histoire, hein ? Bienvenue, c'est ici Bourgogne, on est avec vous. Tiens, si vous étiez un animal, lequel seriez-vous ? Ça, c'est l'une des questions qui peut être posée pendant un entretien d'embauche. Est-ce que vous, un jour, un an, vous avez eu ce genre de questions ? On peut dire à la « vous voyez ce que je veux dire ? Oui. Des trucs où vous ne savez pas quoi répondre. Quoi.
1: Alors, des questions à la « j'en ai eu, mais pas l'animal.
0: Bah, » c'est fort, hein, quand même. Oui. Bah, après, il y a qualité, défaut, les trucs où on ne sait pas quoi répondre, parce que finalement,
1: vous
0: une qualité...
1: Vous voyez dans 15 ans...
0: Voilà, c'est ça. J'ai vu sur internet, il y a quelqu'un, on lui a demandé, vous avez reçu un éléphant, vous ne pouvez ni le donner, ni le vendre.
1: Vous en faites quoi ?
0: Qu'est-ce que vous en faites de l'éléphant ? Bon, je le mets dans mon salon, quoi, un éléphant.
1: Oui,
0: c'est
1: ne dites pas je le découpe en morceaux, sinon vous risquez de ne pas avoir le poste.
0: Sauf si vous postulez pour une boucherie.
1: Oui, voilà,
0: mais
1: exactement.
0: Les éléphants, c'est pas autorisé.
1: Ben non.
0: On va voir que en termes d'entretien, d'embauche ou d'évaluation, il y a un guide à suivre. C'est le guide du LOL. On va vous le présenter juste avant 7h et l'actu locale, avec les humoristes, bien sûr, d'ici Bourgogne.
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0: Comment on fait pour décrocher le job de ses rêves ou bien la promotion de l'année ? En performant pendant les entretiens, et pour ça, Fred Ballard s'est entouré des meilleurs coachs. Enfin, des meilleurs. En tout cas, dans l'humour en tube, ceux qui ne tombent pas dans le piège des questions bateaux.
10: Quel est votre défaut ? Alors là, en général, on dit je suis perfectionniste, exactement. Et là, il me dit non, je veux un truc personnel. Je fais ok, je suis nécrophile.
11: C'est vrai que c'est un défaut très original qui peut interpeller leur recruteur, mais attention avec cette technique de Warren Eason, il faut quand même nuancer ce défaut singulier pour rassurer le recruteur sur votre professionnalisme.
10: Mais seulement en dehors des heures de travail, ça c'est mon côté perfectionniste sur le timing. En fait, moi mon but c'est de les perturber. Une fois il y a un mec qui m'appelle, il me dit bonjour monsieur, je fais non moi c'est madame. Et déjà il fait ah pardon, je suis vraiment désolé. Et là t'as une autoroute devant toi. Tu peux demander le salaire que tu veux, les vacances que tu veux.
11: Voilà, c'est pas hyper académique hein, comme coaching, mais par les temps qui courent, ça peut se tenter. Si le recruteur a bien suivi sa formation anti-discrimination, c'est dans la poche. Et si ça marche pas, Thomas Wiesel va nous aider à relativiser.
12: Le métier prend tellement de place dans nos vies. Vous savez, quand on rencontre quelqu'un pour la première fois, souvent la première question qu'on pose, c'est « qu'est-ce que tu fais dans la vie ?» Puis on répond avec son métier. On aimerait bien répondre autre chose, on aimerait bien se définir autrement, mais c'est difficile. T'en as qui essayent, hein. T'en as qui disent « oh, je souris au ciel, je remercie la terre d'être là ». Mais parce que répondre « je suis au chômage », c'est encore pire.
11: Voilà, il n'y a pas à dire. Hein, quand des humoristes nous donnent des conseils pour trouver du travail, on a tout de suite très envie de faire leur métier quand on sera grand. Être payé en fou rire tous les soirs, c'est quand même le plus beau métier du monde.
0: Ah, on est d'accord. Merci beaucoup, Fred Ballard. L'humour en tube, c'est tous les jours et c'est avant l'actu locale. Histoire de se réveiller avec le sourire.
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0: On vous souhaite un bon vendredi. Merci d'être là. À 7h, l'actu locale Anne-Laure Labalette. Après les élections municipales, faudra-t-il revoter dans certaines communes de Côte d'Or et de Saône-et-Loire ?
14: Hier, le tribunal administratif de Dijon examinait plusieurs recours déposés par des candidats battus en mars dernier. À Franxau, par exemple, dans la plaine de Saône, le résultat de l'élection s'est joué à une voix près. Et pourtant, Olivier Estran, la rapporteure publique, la personne qui fait office de procureur, demande au tribunal de rejeter le recours déposé par le maire sortant qui a été battu, donc.
15: Et pourtant, Camille Simard est amer. Il le fait entendre par la voix de son avocat. Il met en cause un tract diffusé par la liste adverse. Un tract polémique qui a été distribué dans les boîtes aux lettres du village le vendredi après-midi à quelques heures de la fin de la campagne officielle. Pour Maître Morel, ce n'est absolument pas loyal.
16: Dans une commune, quand un tract arrive le vendredi et que les trois quarts des colistiers travaillent sur Dijon et rentrent le soir... à 20h, il est quand même difficile d'établir un nouveau tract, de le diffuser entre 22h et minuit et de répondre aux nouvelles polémiques soulevées par la liste adverse.
15: Au bout du compte, l'élection se joue dès le premier tour avec une seule voix d'écart. La liste de Camille Simard, 121 voix, est battue par celle de Pascal Chénier, 122 voix. Pour la rapporteure publique, le résultat est si serré que le tract litigieux n'a pas pu influencer à lui seul l'ensemble du scrutin. Maître Morel n'est pas d'accord.
16: La démocratie, ça suppose qu'il n'y ait pas de doute. Et quand il y a une voix et qu'il y a des manœuvres de dernière minute, il doit y avoir un contrôle du juge. À mon sens, cette élection doit être rejouée.
15: Et comme pour tous les dossiers, le tribunal administratif a mis sa décision en délibéré et rendra son jugement au plus tard le 25 juin.
14: Les explications d'Olivier Estran pour ICI Bourgogne. Le ministre en charge de la transition écologique est en visite en Côte d'Or aujourd'hui. Mathieu Lefèvre vient parler de la gestion durable de nos forêts. Il participe d'ailleurs à une séquence sur les difficultés réglementaires du secteur dans la forêt de Vélus, près de Saint-Bernon. Le ministre ira aussi à la rencontre des ouvriers et des gestionnaires de la filière bois avant de participer à une table ronde consacrée à la simplification administrative avec des élus et des acteurs du territoire.
0: Ce vendredi, des conseils municipaux extraordinaires sont organisés dans plusieurs villes.
14: C'est le cas à Dijon, Chalon et Beaune pour ne citer qu'elles. Et c'est en raison des élections sénatoriales qui arrivent bientôt, le 27 septembre prochain. Chaque conseil municipal va donc choisir ce soir celles et ceux qui vont voter lors de ces élections sénatoriales. On les appelle les grands électeurs. Nous, les citoyens, on ne vote pas, ce sont simplement nos élus. En France, il y a 348 sénateurs, dont 3 en Côte d'Or et 3 en Saône-et-Loire.
0: Et est-ce qu'on sait déjà lesquels se représentent ou pas et est-ce qu'il y a des nouveaux ?
14: Eh bien, Arnaud Racapé a déjà quelques indiscrétions, notamment sur le département de la Côte d'Or.
17: Deux certitudes, la sénatrice UDI sortante Anne-Catherine Loisy sera bien candidate. Elle l'avait laissé entendre, elle le confirme à ICI Bourgogne. Pour elle, l'enjeu, c'est de continuer à représenter la Côte d'Or, à peser sur ses sujets de prédilection, l'économique, l'agricole, sans oublier le numérique, insiste l'élu de 57 ans, qui parle d'un potentiel nouveau mandat de transmission à la nouvelle génération. À droite, Alain Houpert, lui, vient d'être investi par son parti Les Républicains pour briguer un nouveau mandat de 6 ans. L'inconnu, finalement, à ce stade, c'est François Patria, poids lourd du camp présidentiel, président du groupe macroniste au Sénat. Sera-t-il candidat pour la 4e fois ? Suspense. Il semble motivé, même à 83 ans, mais la décision est dure à prendre. Il le reconnaît lui-même, il se prononcera fin juin. En tout cas, son choix pourrait avoir une incidence sur celui d'un autre François, Rebsamen. Le président de la métropole de Dijon serait lui aussi partant, mais pas en concurrence face à son ami. Alors candidat ou pas, au micro d'ICI Bourgogne ce jeudi, il n'a pas voulu répondre.
14: Les élections sénatoriales, on le rappelle, ça sera le 27 septembre prochain. Et on rappelle également que le rôle des sénateurs, c'est d'élaborer et de faire voter les textes de loi. À Chenouve, une plaque commémorative qui se trouve sur le monument aux morts de la commune a été dégradée. Le maire, Thierry Falconet, a porté plainte. Il s'agit d'une plaque en marbre en mémoire d'une famille juive qui s'est réfugiée à Chenouve durant la guerre avant d'être raflée. C'est un habitant qui a découvert cet acte de vandalisme hier matin. Des infos que vous pouvez relire dès maintenant sur notre site ici.fr.
0: Dijon, le beau, le bon, le reste peut attendre.
14: Ça, c'est du slogan pour séduire les touristes pour cet été 2026. La métropole dijonnaise lance une grande campagne de communication en collaboration avec l'Office de tourisme. Ce slogan va donc être affiché dans le métro parisien et dans les gares de Lyon-Pardieu, de Strasbourg, de Reims, de Metz, même Paris-Gare de Lyon. Un slogan qui symbolise, d'après François Rebsamen, le président de Dijon Métropole, le positionnement de la ville de Dijon, à savoir la qualité avant tout.
18: Les gens qui viennent à Dijon, ils viennent pas faire du tourisme de masse. On veut continuer à développer en allongeant le séjour de nos visiteurs par la qualité, la beauté de notre lieu, la gastronomie, l'œnologie. Et je rends hommage à tous les prédécesseurs qui ont agi pour valoriser ce magnifique patrimoine dont nous disposons aujourd'hui. Donc nous disposons de ce patrimoine, nous voulons le montrer. Et pour ça, on a, faut le dire, un secteur hôtelier de qualité, 4727 chambres aujourd'hui, des chefs étoilés et de bons restaurateurs, même s'ils ne sont pas des chefs étoilés. Donc il y a tout pour accueillir les

0: qui a été durant 12 ans le directeur du musée Buffon de Montbard.
1: Un départ à la JDA Basket.
0: Le club se sépare d'Axel Julien après 8 ans de collaboration. La JDA a décidé de ne pas conserver l'international alors qu'il pouvait activer une année de contrat supplémentaire en option. Et puis un chiffre à retenir ce matin, c'est 46 millions. Ça, c'est le nombre de téléphones portables qui dormiraient dans nos tiroirs et nos placards. Peut-être qu'il y en a un ou plusieurs d'ailleurs chez vous. Eh bien, la préfecture de Saône-et-Loire à Mâcon a décidé de renouveler son opération téléphone inutilisé à partir de ce vendredi, journée mondiale de l'environnement. Alors vous avez le temps, hein, jusqu'à la fin du mois de juillet, vous pouvez venir déposer vos vieux portables, même cassés, même très vieux, avec un clapet et des touches, dans un des 6 points de collecte de la ville, comme la mairie principale, les mairies annexes ou encore la médiathèque. Lors de la dernière collecte, d'ailleurs en 2024, plus de 200 appareils avaient été récupérés pour être ensuite réparés ou recyclés.
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0: Mais dites, c'est que le ciel est bleu aujourd'hui sur la région.
1: Ça s'est hyper éclairé, effectivement, ce matin. Vous vous êtes rendu compte de ça en ouvrant les volets, en sortant de chez vous peut-être, en allant faire un petit tour dans le jardin, comme tous les matins, avec votre tasse de café à la main. Il y a quelques nuages de temps en temps, mais globalement, ça va être lumineux aujourd'hui, avec du soleil qui sera bien présent cet après-midi. À Saulieu, on va même aller jusqu'à 17 degrés. À Châtillon-sur-Saône, il fera 19. À Dijon, à Beaune et à Chalon-sur-Saône, on attend 21. Pour prévoir les sorties de ce week-end, vous avez rendez-vous dès maintenant sur l'application ici, bien sûr.
0: Et là, c'est calme sur nos routes.
1: Très calme. Très, très calme. Ça se passe bien sur la Rocade, sur la Lino. Ça se passe bien dans le centre-ville de Dijon, à Chalon-sur-Saône, sur les autoroutes, sur les routes. Bref, ça va, quoi. Si vous avez des infos, on les partage. Hein. 03 80 42 15 15. On est avec vous.
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1: Dans la salle de bain, c'est la musique d'ici Bourgogne qui démarre votre journée. Elle va être belle cette journée de vendredi avec Marc Lavoine et Bambou.
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0: Vous êtes prêts pour la fiesta? Allez, les années 80, la tournée, c'est une grande fête avec vos artistes préférés. Partenaire particulier, bien sûr, tout le monde connaît, tout le monde a déjà au moins chanté ou dansé sur cette chanson. Dans les mariages, c'est un peu un incontournable. Est-ce que c'est encore un incontournable, partenaire particulier?
3: Mais bien sûr.
0: Mais évidemment.
3: Oui.
0: Bon et M aussi, Lio, bien sûr, Plastic Bertrand, encore Sloan et Jean Schultes. Les années 80, la tournée, c'est vendredi 12 juin prochain, c'est au Zénith de Dijon. Voilà, donc la salle parfaite. Est-ce qu'ils vont descendre une boule à facettes? Je pense. Et moi, je vous offre vos places dans les prochaines minutes, là, tout de suite au 03 80 42 15 15. Vous allez jouer avec nous, inscrivez-vous et gagnez. Et puis avant ça, on va fêter l'anniversaire des congés payés, monsieur, dame. Ils ont 90 ans, les congés payés. Et la dernière tendance, c'est de les vendre à son patron, va nous dire David Ossiou dans quelques instants.

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4: Il est 7h13, bon réveil, bon vendredi avec nous. On rejoint David Ossiou, Mon Œil, pour parler de l'actu. Ce dimanche, on va célébrer les 90 ans de la création des congés payés, 90 ans déjà. C'est une réforme qui a changé en profondeur la France, David.
5: Ah si, Léon Blum était là pour entendre ça. Est-ce qu'il avait imaginé que le pays allait devenir le pays des vacances? La France, première destination touristique mondiale déjà, et ses habitants, accros aux vacances. C'est sacré, on n'y touche pas, on en rêve toute l'année. C'est la promesse qu'on se fait à soi-même dès le mois de janvier en posant les RTT au bon moment pour en faire des ponts. Léon, tu avais tout compris. Et pourtant, c'était pas gagné. Si vous voulez savoir ce que l'arrivée des congés payés a provoqué, regardez la série Été 36 sur TF1. Écoutez ce que dit cette grande bourgeoise qui revient à Nice cet été-là.
6: Non, mais des ouvriers en vacances. Tu verras, Henri, bientôt plus personne ne voudra travailler dans ce pays. Oui.
5: Non, elle en fait des tonnes. Mais au fond, la bourgeoisie comprend quelque chose. Les congés payés, ça change tout. 90 ans plus tard, la majorité des Français font leur bagage. L'an dernier, 72% des Français sont partis en vacances. Quoi qu'il arrive, même si le plein d'essence coûte une fortune. Sauf que un tiers des salariés français n'utilisent pas tous leurs congés. Trop de boulot ou surtout pas assez d'argent. D'où l'idée d'un député des Alpes-Maritimes, puisque ces jours ne sont pas pris, autant laisser les salariés les vendre à leur employeur. Volontairement, dit-on, c'est pas si facile face à son patron de dire « Non merci, je préfère la plage ». Reviens Léon, ils sont devenus fous. En 36, tu leur avais donné du temps libre, tu disais que le loisir allait devenir la part la plus importante de la vie, tellement importante qu'on propose de la racheter. Puisque vous...

partir en congé payé cette affaire. Merci beaucoup David Ossiou, c'est Mon Œil, c'est sur votre radio locale ici Bourgogne. Ici on vous parle de toute l'actu, celle qui vous concerne vraiment dans votre quotidien. Tiens, fini les parents de jeunes enfants complètement fatigués avec les cernes là, quand vous voulez faire une soirée avec eux, ben vous pouvez pas parce qu'ils sont en train de dormir. La solution vient d'une Dijonnaise. Le miracle, c'est dans l'écho d'ici. C'est juste après Lionel Richie, All Night Long justement. Allez, on se réveille ensemble, c'est l'heure du petit-déj, c'est vendredi.

0: À 7h19, vous êtes dans la voiture et particulièrement, vous êtes sur la route de Givry à Châtenois-le-Royal. Attention, on circule sur une seule voie suite à un accident dans ce secteur. Donc à Châtenois-le-Royal, route de Givry, soyez prudents de manière générale. On n'est pas très loin chez Roxane à Fontaine. Bonjour Roxane.
1: Oui, bonjour Cyril. Non, on n'est pas très loin, effectivement.
0: C'est votre secteur, quoi. Voilà,
1: vous oui, êtes tout à fait.
0: Au nord de Chalon, hein, voilà.
1: Oui, voilà, la côte chalonnaise.
0: Voilà, exactement. Bon, bienvenue à vous. Vous jouez pour les années 80 à la tournée, c'est vendredi prochain au Zénith de Dijon. Je vais vous offrir ces places, je vous le souhaite, Roxane. En attendant, dites-moi un petit peu comment ça se passe pour vous ce matin, ce vendredi, Roxane, à la maison.
1: Là, je suis prête à partir travailler, donc voilà.
0: Ok.
1: Dernier jour de la semaine et avant un petit week-end, voilà.
0: Comment on fait pour s'habiller? C'est pas facile hein, de trouver les bons habits en ce moment-là. Hein.
1: Ah non, c'est pas facile, il faut mettre des gilets pour qu'on puisse enlever au fur et à mesure de la journée s'il y a besoin.
0: Oui, voilà, c'est ça. Et on rajoutait, si jamais, le petit coup de vent, hein, comme un peu
1: voilà,
0: hier, on a eu.
1: Ouais, bon.
0: Roxane, je vous emmène en 2017, Roxane, parce que 2017 était une année forte en émotions et forte en musique, avec ce tube de Luis Fonsi. Vous vous souvenez de ça, Roxane?
1: Oui, je me rappelle, oui.
0: Bon, on est en 2017, je vous demande si on est avant ou après le cinquième élément dans les cinémas de Bourgogne.
1: Bon, ah, j'aurais.
0: Voilà, c'est de la réflexion, Roxane. Refaites-nous la réflexion. Allez-y.
1: Oh. Avant ou après, c'est ça, oui. Cinquième élément, j'aurais dit que c'était avant 2017, quand même.
0: Donc, 2017, on est après le cinquième élément dans les cinémas de Bourgogne. Et c'est une bonne réponse, Roxane, effectivement. Ouais, bravo à vous. Bah oui, bien sûr. C'était en 1997, le cinquième élément. Donc, effectivement,
1: ah,
0: on était
1: quand même. Effectivement.
0: Vous irez voir la tournée des années 80 le vendredi 12 juin au Zénith de Dijon. Et puis je rajoute également, ça c'est le bonus cette semaine, un livre de notre collègue Benoît Prospero, La boussole céleste du papillon, pour découvrir la nature invisible qui nous entoure autour de nous. Et ça fait plaisir. Roxane, bonne journée à vous.
1: Ah bah oui, super. Merci beaucoup. Merci ici Bourgogne. Bonne journée.
0: Profitez-en bien.
1: Merci beaucoup.
0: Il est 7h22, artisans, commerçants, restaurateurs, tout le petit monde des circuits courts est dans l'écho d'ici. Le vendredi, c'est avec le Journal du Palais. Bonjour Antoine Gavory.
2: Bonjour Cyril, bonjour à tous.
0: Si vous voulez profiter pleinement d'ici matin, mieux vaut avoir dormi quelques heures.
2: Ça, c'est vraiment le.
0: Un conseil qui peut sembler évident, mais qui relève parfois de l'exploit pour les jeunes parents notamment. Et c'est justement pour les aider à retrouver des nuits plus sereines que Marine Denis a fait du sommeil des bébés son métier. Elle a même créé son entreprise à Dijon.
2: Voilà, tout commence au Canada. Alors, elle est dijonnaise, mais elle habitait au Canada pendant 8 ans. Après la naissance de ses deux premiers enfants, donc Marine découvre alors de plein fouet les difficultés liées au sommeil des enfants. Des nuits hachées, beaucoup de fatigue, une impression d'être seule face aux questions. Alors, comme beaucoup de parents, elle va chercher des réponses, elle va tester, elle va ajuster, elle va recommencer, jusqu'à devenir, malgré elle, une véritable passionnée du sujet. Et peu à peu, son entourage commence à lui demander des conseils, parce que visiblement, ça a fonctionné.
0: Bah, oui.
2: Et elle partage ce qu'elle a appris, mais elle doute, elle n'a pas de formation, elle ne se sent pas légitime. Alors elle finit par suivre une formation au Québec, notamment auprès de Marie-Pierre Villeneuve, c'est une cadre, en fait c'est reconnu au sein de l'organisme Beden Urbaine. À l'issue de ce parcours, elle devient consultante en sommeil et crée son activité, la magie du sommeil. Aujourd'hui, elle accompagne à distance, en visioconférence, des parents d'enfants âgés de 0 à 5 ans partout dans le monde. Ses clients vivent en France, au Québec, en Guyane ou encore en Indonésie. Une connexion internet et la maîtrise du français ou de l'anglais suffisent pour bénéficier de son accompagnement. Son travail consiste à analyser en détail le quotidien de l'enfant, le rythme des siestes, les conditions d'endormissement, l'environnement de sommeil, l'alimentation, les réveils, les sorties. Enfin, tout ce qui conditionne le sommeil pour tout le monde. Et à partir de ce diagnostic, elle élabore un plan de sommeil sur mesure avec des recommandations concrètes et progressives afin d'aider les parents à retrouver des nuits plus sereines.
0: Et oui, et en venant s'installer à Dijon, elle a choisi de développer une nouvelle activité, toujours autour de l'accompagnement des familles.
2: Voilà, tout à fait. Aujourd'hui, Marine Denis, elle met en place un service d'accompagnement postpartum de nuit. Alors le principe, il est assez simple, elle se rend directement chez vous, en Côte d'Or, pour assurer une présence pendant la nuit auprès des nouveau-nés. Les parents restent chez eux dans leur environnement habituel. Il faut être à la maison, il faut dormir, mais peuvent dormir justement pendant qu'elle prend le relais. Donc elle s'occupe des biberons, des changes, des endormissements, elle apaise le bébé. Tout est pris en charge dans le respect du rythme de la famille. Alors c'est pas une garde classique, c'est pas une nounou. Hein. Les parents restent présents dans le foyer et peuvent intervenir s'ils le souhaitent. C'est un accompagnement de proximité, on va dire pensé comme un soutien temporaire. Le service peut être ponctuel, ça peut être pour une nuit, ça peut être pour plusieurs nuits, ça peut être pour plusieurs semaines, pour une récupération, ou alors le week-end aussi. L'objectif reste toujours le même, permettre aux parents de retrouver du sommeil, de souffler, de traverser plus sereinement les premières semaines de l'enfant. Et si vous voulez en savoir plus, vous pouvez la retrouver aussi sur Instagram, où elle distille ses conseils aux familles. Et visiblement, ça marche plutôt pas mal.
0: Eh ben, tant mieux, écoutez, ça va plaire à beaucoup. Hein.
2: Le sommeil, oui.
0: Ouais, le sommeil, c'est important. Merci beaucoup Antoine Gabory.
2: Merci Cyril,
0: La semaine prochaine, vous serez de retour avec le journal du Palais, les Codicés, que vous pouvez réécouter à tout moment sur l'application. Ici, bien sûr, il est 7h25. Ah, les yeux d'Émilie, cette chanson de Joe Dassin dans les yeux d'Émilie, que vous écoutez sur votre radio locale, ici Bourgogne. Ça va vous mettre de bonne humeur.
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0: À Mercurey, à Montbard, à Dijon et à Chalon, vous écoutez Ici Bourgogne, c'est votre radio locale, c'est votre média de la vie d'ici. Dans une minute, on revient sur toute l'actu locale, bien sûr, avec votre météo pour savoir si on va passer une journée plutôt sous le soleil ou plutôt sous les nuages. À tout de suite.
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0: Nous sommes le vendredi 5 juin, il est 7h30, c'est Ici Bourgogne avec vous à la radio et sur l'appli Ici. Et à 7h30, c'est l'info d'ici en Bourgogne, Anne-Laure qui nous emmène à Montbard ce matin.
6: Pour la première édition du festival Les Naturels, un festival consacré à l'environnement, à la botanique, mais aussi à l'ornithologie. Des domaines qui étaient chers au comte de Buffon, natif de Montbard et l'un des plus grands naturalistes du XVIIIe siècle. On revient sur son histoire juste après. Le point sur l'actualité en France et dans le monde, le 90 secondes avec vous, Cyril Ardo.
7: La colère à Fleurance dans le Gers, c'est la réponse politique à Paris. Réunion ce matin autour du Premier ministre et des ministres de l'Intérieur et de la Justice dans le cadre de l'affaire Liana. Le corps d'une enfant portant des vêtements similaires à la collégienne de 11 ans a été découvert hier dans le Gers. Une quatrième fusillade en un peu plus d'un mois, quartier Beautière à Nantes. Un homme de 18 ans tué sur fond de règlement de compte entre trafiquants de drogue. La victime était connue de la police et de la justice. Le gouvernement dévoile aujourd'hui sa feuille de route contre les accidents de travail mortels et graves. Plus de 760 en 2024. La priorité est donnée aux jeunes et aux nouveaux arrivants dans les entreprises, car ce sont les plus exposés aux accidents. Fin des négociations prévues aujourd'hui entre les différents opérateurs téléphoniques pour la vente de SFR. Bouygues, Orange et Free ont trouvé un accord à 20 milliards d'euros en avril, mais les discussions ont dû être prolongées face aux nombreux détails à régler. Ce n'est pas très rassurant. À 11 jours du premier match des Bleus au Mondial de foot face au Sénégal, l'équipe de France, battue hier soir en match amical, 2-1 par la Côte d'Ivoire. Prochain match amical, lundi, face à l'Irlande du Nord. Et puis la Française des Jeux vient de lancer un appel. Un jackpot de 13 millions d'euros remporté fin avril n'a toujours pas été réclamé dans l'Orne. Le gagnant a jusqu'au 22 juin pour se faire connaître. Sinon, ce sera perdu. C'est à lire sur ici.fr.
6: L'actualité chez nous en Bourgogne, c'est ce festival qui commence aujourd'hui et pour tout le week-end à Montbard dans le Nord Côte d'Or. C'est la toute première édition de ce festival qui s'appelle Les Naturels de Montbard. Les Naturels en hommage au comte de Buffon, natif de la ville et grand naturaliste du XVIIIe siècle. Et bien justement, c'est le thème de ce festival, la nature, l'environnement, la botanique ou encore l'écologie. Thomas Nougaillon, vous êtes avec Elisabeth Veit. Elle est secrétaire de l'association qui organise ce festival. Une association qui veut mettre en avant l'environnement de manière un petit peu militante en utilisant l'image du comte de Buffon.
8: Il y avait ce lien déjà entre le muséum et la ville de Montbard sous l'égide de Buffon. Et aujourd'hui, Buffon, c'est notre prétexte, si vous voulez, parce que je crois qu'il y a des gens à Montbard, certains enfants, ados, ne peuvent plus entendre parler de Buffon. Mais Buffon nous sert simplement de lien pour arriver à croiser d'autres sujets. Mais néanmoins, le Buffon qui nous intéresse, c'est pas forcément que celui qui a rédigé l'histoire naturelle, mais aussi celui qui a écrit des textes magnifiques, donc le littérateur, celui qui a permis des dessins superbes, et donc l'aspect art plastique est tout à fait présent dans notre festival, puisqu'il y aura des expositions avec des artistes de Montbard. Voilà, Buffon est un lien, et le lien est infini.
9: Un festival qui est organisé dans plusieurs salles de la ville de Montbard, au conservatoire, à l'hôtel de ville ou encore sous les halles du marché, et aussi avec des balades, des promenades au programme.
8: Exactement. Donc pour accompagner cette volonté de faire découvrir cette ville, qui a un côté complètement étonnant. Elle a des jardins, elle a des forêts, elle a des usines, elle a un patrimoine du XVIIIe siècle. Et donc, pour la faire découvrir, on a effectivement pensé à organiser 4 promenades architecturales du XVIIIe, patrimoine industriel, avec la création du canal, les usines, les briqueteries, enfin, l'histoire industrielle. Parler aussi de la manière dont les gens se réapproprient les jardins et font des jardins partagés. Enfin voilà, ça parle du paysage, du territoire, mais aussi de la manière dont les gens le vivent.
9: L'entrée est gratuite, j'imagine ?
8: L'entrée est absolument gratuite. Il faut quand même s'inscrire parce qu'on a des jauges à respecter. Mais c'est gratuit, à la seule exception d'un banquet, puisque le chef Angelo Ferrigno de Dijon organise un banquet dans la halle du marché. Et là, évidemment, les places sont payantes et pas infinies.
6: Voilà, et le festival Les Naturels de Montbard, c'est tout ce week-end avec des conférences, des tables rondes, des projections et des rencontres avec des chercheurs. Inauguration à 15h cet après-midi, ça se passe à l'espace Paul-Éluard de Montbard, bien sûr. Et justement, dans quelques minutes, on va continuer de parler de ce Buffon, personnage au caractère bien trempé, et on va en parler avec un homme qui connaît presque cet homme par cœur. C'est Lionel Marcus, qui a été le directeur du musée Buffon de Montbard pendant 12 ans. Et puis dans une demi-heure à 8h, on va parler de la campagne de communication lancée par Dijon Métropole et l'Office de Tourisme de la ville. Une campagne pour attirer les touristes chez nous cet été. Et son slogan, c'est « Dijon, le beau, le bon, le reste peut attendre ». Ce qui n'attend pas, c'est la météo, Cyril, on veut savoir. Et on sait que le soleil prend le contrôle aujourd'hui.
0: Absolument, et déjà ce matin, il est déjà bien bien là, bien présent sur notre région. Alors de temps en temps, on a quand même des nuages assez importants, assez impressionnants. Et ils vont disparaître au fur et à mesure de cette matinée pour laisser place, effectivement, à du très beau soleil. À Saulieu, on va jusqu'à 17 degrés, à Châtillon-sur-Seine 19, à Dijon, à Beaune et à Chalon-sur-Saône, il fera 21. Demain, on a du soleil, on a des nuages en fin de journée, mais du soleil quand même. Ce sera la même chose dimanche avec une légère augmentation des températures, vous penserez à moi quand vous serez sur votre terrasse ou votre balcon.
6: Et comme on est vendredi, on a un trafic de vendredi.
0: C'est QFD, hein, c'est-à-dire tranquille, peinard. Alors ça coinçouille, c'est vrai, un petit peu à Dijon, au bout de l'arc avant l'échangeur de Saint-Apollinaire, et à Chalon-sur-Saône entre les Orlans et le pont de Bourgogne, c'est toujours un peu comme ça le matin. C'est le cas aussi aujourd'hui, mais on a une circulation qui à 7h30 est beaucoup plus calme que d'habitude. Hein. Profitez-en, et puis si jamais ça coince, vous nous appelez 03 80 42 15 15. Nous, on est là.
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0: C'est vendredi aujourd'hui. C'est l'anniversaire de DJ Abdel, de Cecilia Cara. L'anniversaire de Guy Carlier aussi, et c'est la Saint-Igor, voilà, donc bon, on a fait un petit peu le tour. Pour tout le reste, on est avec vous, bien sûr, ici Bourgogne, l'actu locale, la musique et la bonne humeur. C'est sur une seule et unique radio, pas besoin d'aller chercher ailleurs. Ici, c'est chez vous.

0: C'est timide. Il y a Marie-Odile sur le Facebook ici Bourgogne qui dit le soleil arrive timidement. Hein. On n'a pas trop envie qu'il soit timide. Il fait 11 degrés ce matin du côté de Chevigny. Vous pouvez vous aussi laisser votre message et surtout poster votre photo. On adore vos photos de la Bourgogne. C'est sur le Facebook officiel ici Bourgogne, bien sûr.
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0: Plus belle la vigne est à Montagny-les-Baunes. Bah oui, Plus belle la vigne, c'est votre rendez-vous dans les coulisses des vins de Bourgogne. Le thème cette semaine, les machines viticoles, celles qui aident les femmes et les hommes qui sont dans les vignes. Yannick Bourna, vous êtes au cœur des différents ateliers de l'entreprise Boisselée.
3: Les machines Boisselée s'exportent à travers le monde, mais la production est réalisée sur son site à Montagny-les-Baunes. Alors on a traversé tous les secteurs de métier de l'entreprise. Et là, où sommes-nous, Fabrice Dulaure?
4: Ici, on est dans une partie stockage parce que pour faire du montage, on a besoin d'une multitude de pièces pour pouvoir composer les machines. Et donc, en fonction des séries qui vont être à faire, on va prendre différentes pièces et les combiner pour faire des machines. Voilà. Donc, on va trouver en fonction du montage. Là, on va trouver, on est déjà à préparer. Les vendanges vont être de bonne heure. Et pour permettre à nos clients de rapidement intervenir après vendange pour les opérations d'arrachage des pieds qui peuvent être malades vu l'état du vignoble dans certaines régions, on propose des tarières. Donc ces tarières ont été créées après le gel de 1985 et elles ont évolué en fonction des possibilités des tracteurs, en fonction des besoins, en fonction des sols. Et donc on fabrique des tarières dites hydrauliques pour l'arrachage des ceps, l'ameublissement des terrains, en préparation de nouvelles plantations pour ce qu'on appelle le complantage.
3: Vous parlez justement des vendanges donc qui vont arriver à la fin de l'été,
4: oui.
3: Juste après l'été. Justement, est-ce que vous aussi, vous avancez avec les périodes de production?
4: Alors nous, on est calé sur les cycles de la vigne, puisque le début de notre activité correspond au cycle culturel et démarre dès le lendemain de la vendange. Quand la vendange se termine, alors à ce moment-là, on est déjà dans la réflexion et dans le travail du vignoble pour préparer la vendange de l'année suivante. Et nous, nos interventions, parce que nous sommes la seule entreprise sur le marché des équipements viticoles à proposer des outils pour toute la saison, depuis la pré-vendange jusqu'à la prochaine vendange. Et donc, on proposera des outils, des tarières, on va proposer des broyeurs de sarment, on va proposer des systèmes de butage pour faire des opérations traditionnelles ou des adaptations de méthodes anciennes, de travail de décavillonnage, de binage, d'épamprage, de tonte, qui vont amener les viticulteurs à être le plus près possible des vendanges avec un vignoble en état maîtrisé.
0: L'entreprise Boisselée donc qui fabrique des machines viticoles, vous l'avez découverte sur votre radio locale ici Bourgogne cette semaine. Si vous avez raté le début, pas de problème, séance de rattrapage dès maintenant sur l'application ici avec le podcast Plus belle la vigne.
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0: Vous arrivez sur le parking du boulot. Ça y est, vous allez retrouver les collègues et vous allez leur dire, bah moi je suis bien réveillé, j'ai le sourire, j'ai la patate parce que j'ai écouté Vanessa Paradis sur ma radio à moi, ici Bourgogne.

0: Le retour des beaux jours, Vanessa Paradis, c'est son nouvel album. On peut entendre les épines du cœur à l'intérieur, ça fait plaisir de le partager avec vous. Ici Bourgogne, il est 7h48.
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0: Montbard accueille la première édition d'un tout nouveau festival d'histoire naturelle. Au programme des rencontres scientifiques autour de l'écologie et des grands enjeux environnementaux comme l'avenir de nos rivières, de nos forêts, de notre faune bourguignonne. Et c'est justement dans cette cité de l'Aussois que le comte de Buffon s'est fait un nom en tant que scientifique et naturaliste. Il sera d'ailleurs en toile de fond de ce festival. Pour en parler, Anne-Laure, vous êtes avec un spécialiste de Buffon, le conseiller pour les musées à la DRAC de Dijon et ancien directeur du musée Buffon de Montbard.
3: Bonjour Lionel Marcus.
4: Bonjour à vous.
3: Alors pourquoi Buffon est un personnage si important déjà à son époque, au XVIIIe siècle ?
4: C'est un personnage important parce qu'en fait il va assez rapidement devenir une figure majeure des sciences en devenant intendant du Jardin du Roi. En gros, il est directeur des collections royales et à partir de là, il a un peu tous les pouvoirs pour pouvoir écrire, étudier, expérimenter. Donc ça va devenir vraiment une figure scientifique majeur de son siècle.
3: Oui, c'est ça, il aime les mathématiques, la botanique, les sciences naturelles également, et pour autant, il ne fait pas l'unanimité. Ça veut dire quoi? Qu'il n'est pas très sympa, ce Buffon?
4: Alors, je pense qu'il était sympa, mais je pense qu'aussi, il était très, très sûr de lui-même, et en fait, il avait besoin de prendre la place un peu scientifique au siècle des Lumières, donc ça va passer finalement par une sorte de bulldozer un peu des sciences, et il va essayer de prendre la place dans tous les domaines, et donc il va pas forcément se faire beaucoup d'amis dans le domaine des sciences, mais voilà, il avait quelques ennemis célèbres comme Linné, qui était son opposant le plus célèbre au siècle des Lumières.
3: Alors l'œuvre de sa vie, hein, celle qui a résonné vraiment à l'international, si on doit en retenir qu'une, c'est celle-ci, c'est Histoire naturelle en 36 volumes. C'est une masse d'informations assez incroyable, hein, pour l'époque. En plus, c'est un petit peu comme une encyclopédie, on peut dire ça?
4: Oui, c'est un peu, alors c'est en même temps que l'encyclopédie de Diderot, c'est 36 volumes, c'est 50 années d'écriture, c'est des milliers de pages de description, et puis surtout, ça va être publié dans toutes les langues, dans tous les formats, ça va être diffusé dans toutes les cours européennes et même mondiales, c'est-à-dire que c'est l'œuvre la plus diffusée au XVIIIe siècle, et donc on imagine bien que ça va avoir un impact majeur, puisqu'en fait, dans tous les milieux scientifiques, on ne parle que de Buffon, on le critique, il y a des controverses. Et donc c'est vrai que cette œuvre-là va finalement marquer son siècle, et encore aujourd'hui, on s'y réfère dans un certain nombre de domaines.
3: Et oui, alors notamment dans cette histoire naturelle, il y a beaucoup de dessins, de croquis extrêmement précis, notamment d'animaux. Et d'ailleurs, cette œuvre, elle va servir aussi à constituer les collections du Muséum d'Histoire Naturelle de Paris qu'on connaît aujourd'hui.
4: Exactement. En fait, au départ, l'histoire naturelle, c'est une sorte de catalogue des collections. Buffon est à Paris, au Jardin du Roi, l'actuel Jardin des Plantes. Du monde entier arrivent des collections, des oiseaux, des mammifères, des plantes. On découvre beaucoup de choses, hein, qui n'ont jamais été vues à l'époque dans le Royaume de France. Buffon commence par faire une sorte de catalogue, et puis petit à petit, il part de ces animaux, il part de ces descriptions pour imaginer des théories beaucoup plus larges, beaucoup plus générales sur... il va ouvrir dans des domaines très, très, très variés, comme la zoologie, l'histoire de la Terre... et il a la chance d'avoir cette matière qui lui arrive entre les mains et qui va du coup composer, qui va décrire, et puis il va en tirer quelques théories assez géniales.
3: Vous parlez justement, Lionel Marcus, de l'histoire de la Terre. Alors Buffon, il va aussi remettre en cause, hein, certaines grandes vérités dictées par la Bible, notamment, il laisse entendre que la Terre a quelques milliers d'années seulement, et Buffon, lui, va dire « mais non, elle est bien plus vieille que ça, en fait ».
4: Oui, exactement. C'est vrai qu'à l'époque, les scientifiques se disent que c'est pas possible que la Terre ait que quelques milliers d'années, comme c'est admis à l'époque par la Bible. Et ils se disent, mais il faut que je prouve par l'expérience que la Terre est beaucoup plus âgée que ça. Le problème, c'est comment reproduire sur Terre un phénomène qui a dû se passer à l'échelle de l'univers.
3: Et donc, expérience, elle n'a pas été très concluante, hein, c'est ça?
4: Alors écoutez, elle n'a pas été concluante parce qu'il est très très loin du chiffre admis actuel, puisqu'il arrive à 75 000 ans et on est plutôt à 4,5 milliards d'années, mais en fait elle est très concluante dans le sens où il va complètement faire éclater le cadre chronologique, et puis il va publier dans un livre au XVIIIe siècle, il va dire concrètement que la Terre n'a pas été créée par Dieu et qu'elle est beaucoup plus ancienne. Donc ça a une portée philosophique et scientifique qui est énorme, en fait.
3: Il s'était basé, en effet, sur des... Il avait chauffé des boulets, et des boulets en métal, et il avait calculé le temps de refroidissement, pour essayer de voir l'âge de la Terre. En gros, c'est
4: exactement,
3: ça, en schématisant.
4: Exactement, c'est tout à fait bien résumé.
3: Alors, cette expérience-là, elle a pu mener aussi directement aux forges de Buffon, les forges de Buffon qui subsistent encore aujourd'hui. Est-ce qu'on peut dire que ce Buffon, il avait aussi un peu la fièvre du business? C'est un businessman avant l'heure?
4: Oui, c'est un homme très complet. On l'a dit qu'il était encyclopédiste, mais aussi quand il crée quelque chose, il a une visée scientifique, mais aussi il a probablement toujours un peu une visée économique. Et quand il construit ses forges, donc dans le village de Buffon, dont il va prendre le nom, il veut en effet à la fois mener des expériences sur l'âge de la Terre, mais il a envie aussi d'utiliser finalement les rivières de notre territoire, les minerais, les forêts, pour aussi mener à bien une entreprise qui va être pas très lucrative malheureusement, mais c'était en tous les cas son objectif.
3: Et il emmènera d'ailleurs en quelques grilles fabriquées aux forges de Buffon jusqu'à Paris, à la cour du roi.
4: Tout à fait.
3: Finalement, rendre hommage à l'héritage de Buffon, c'était tout vu pour le festival qui commence aujourd'hui.
4: En tous les cas, c'est vraiment une bonne chose qu'on continue à célébrer un peu cet héritage, et puis surtout qu'on l'ancre dans notre époque, puisqu'aujourd'hui on a cette œuvre de Buffon, cette expérience autour de la nature, ce soin à la nature, cette étude, il est toujours bien vivant, toujours bien dans nos pratiques, que ce soit artistique, scientifique, philosophique. Donc c'est génial de pouvoir faire venir autant de monde pour continuer à parler des sciences aujourd'hui à Montbard.
3: Eh bien, merci beaucoup Lionel Marcus de nous avoir appris un petit peu plus de choses sur ce fameux Buffon. On rappelle que vous êtes conseiller pour les musées à la Drac de Dijon et donc ancien directeur du musée Buffon à Montbard. Merci beaucoup et bonne journée.
4: Merci à vous. Au revoir.
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0: Ici, on écoute votre région, votre Bourgogne. Ici, on écoute l'actu locale. On se fait plaisir, on se réveille avec la bonne humeur, avec les infos dont on a besoin pour bien démarrer la journée. C'est vendredi aujourd'hui. On part en week-end avec Thierry Pastor. Vous adorez la musique d'ici Bourgogne? Vous adorez ici Bourgogne?

0: 7h57, on va aller visiter l'aqueduc de Nîmes. C'est un petit joyau du génie civil, son histoire avec Stéphane Bern avant l'actu locale de 8h.
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0: On ouvre le livre d'histoire, le voyage dans le temps avec Stéphane Bern. Bonjour Stéphane.
7: Bonjour Cyril et bonjour la Bourgogne.
0: Ce matin, on voyage au temps des chars, des sandales et des toges qui servaient presque de gilets de chantier.
7: Les Romains ont construit des routes, des temples et parfois des aqueducs. Comme dirait Obélix, ils s'en foutent ces Romains. Vers 50 après Jésus-Christ, sous le règne de l'empereur Claude, les ingénieurs romains se lancent dans un chantier colossal, amener de l'eau potable à la ville de Nemosus, l'actuelle Nîmes. Parce que boire du vin, c'est bien, mais boire de l'eau, ça aide à finir la journée debout. La source se trouve près d'Uzès, à une cinquantaine de kilomètres. Rien d'insurmontable à vol d'oiseau, sauf qu'entre les deux, il y a des collines, des vallées et un relief plutôt capricieux. Et les Romains, bah, c'est pas des oiseaux. Ils construisent alors un aqueduc. Son secret tient dans sa pente, environ 2,5 cm par mètre. Une inclinaison minuscule mais constante, calculée pour que l'eau coule doucement, sans éroder les parois ni stagner. Un mini toboggan presque deux millénaires avant la création de Center Park.
8: Dis donc, je voulais t'emmener au nouveau toboggan vendredi, tu peux venir ?
7: Pour franchir la vallée du Gardon, ils érigent un pont monumental à trois niveaux, le pont du Gard. Près de 50 mètres de haut, des blocs de pierre parfaitement ajustés et presque pas une goutte de mortier. Un Lego géant, mais sans la notice et avec des pièces qui pèsent plusieurs tonnes.
9: Bienvenue au plus grand concours de briques de l'univers.
7: Résultat, l'eau arrive à Nîmes avec une précision remarquable. Pendant plusieurs siècles, l'aqueduc alimente les thermes et les fontaines publiques de la ville. Et aujourd'hui encore, les ingénieurs qui étudient l'ouvrage restent impressionnés par la minutie du tracé et la maîtrise technique de ces bâtisseurs antiques. Et tout ça, sans ordinateur et sans groupe WhatsApp. Chantier. Les Romains voulaient simplement remplir les fontaines de Nîmes, mais ils ont aussi laissé une leçon d'ingénierie qui, 2000 ans plus tard, coule toujours de source.
0: Merci Stéphane Bern, tous les jours et aussi en podcast sur l'application ICI, et aussi Stéphane Bern que vous pouvez écouter sur la radio des enfants, mon petit France Inter.
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0: Bonjour, bonjour, c'est vendredi, il est 8h. L'actu local en Bourgogne, dans la Balette, les profs du collège des Lentilles à Dijon étaient mobilisés hier soir.
10: Soutenus par le syndicat Éducaction, ils étaient une quinzaine devant le rectorat avec des banderoles et des drapeaux pour dénoncer les conditions dans lesquelles on leur demande de travailler à la rentrée prochaine. Dans ce collège, une centaine d'heures d'enseignement seraient perdues. C'est l'équivalent de deux suppressions de classes. Et tout ça, ça donnerait des classes surchargées, notamment en 6e et en 4e. Les enseignants étaient donc reçus hier soir au rectorat de Dijon pour dire leur inquiétude face à ces arbitrages. Susanna Salsas est professeure d'espagnol au collège des Lentillères.
11: C'est logique, mais on travaille mieux avec des classes moins nombreuses et avec un public qui a une telle complexité, une telle mixité. Ce qui fait la force de notre établissement, c'est aussi notre faiblesse. On nous annonce des classes de 30 en 6e. On en avait 29 cette année. C'est très très compliqué, surtout sur ce niveau-là. C'est-à-dire qu'ils arrivent au collège, c'est une nouvelle structure, c'est un nouveau rythme de travail. Il leur faut du temps pour rentrer dans le collège vraiment. Et ensuite, sur la classe de 4e, on a la même problématique, sachant que là, les problématiques, elles sont plutôt d'ordre pédagogique. C'est-à-dire que la 4e, c'est l'année où on va tout mettre en place pour affronter la 3e, juste avant le lycée. Donc c'est compliqué à 30 avec ces tâches charnières qui est l'adolescence, et qu'on a moins de liberté d'aisance à leur apporter une aide personnalisée et individualisée.
10: Et la réunion d'hier avec le directeur académique a juste permis à ses enseignants de redire leurs craintes. Le DAZN leur a dit qu'il ne pouvait pas répondre à leurs demandes.
0: Dans la plaine de Saône, à Tichy, les habitants vont-ils devoir revoter pour les municipales ?
10: Eh bien, en tout cas, le tribunal administratif de Dijon a examiné hier les recours déposés dans 6 communes de Saône-et-Loire et de Côte d'Or. Et à Tichy, la rapporteure publique, la personne qui fait office de procureur, plaide pour de nouvelles élections. Olivier Strand, dans ce village de 213 habitants, le résultat s'est joué à 3 voix près, et il y a un détail qui pourrait conduire à rejouer le match de ces municipales.
12: Oui, une histoire de couleurs, des couleurs que l'on connaît bien, bleu, blanc, rouge, celle du drapeau français. Le maire sortant, François Variot, les a fait figurer sur son affiche de campagne. Or, cela est interdit par le code électoral. Son adversaire, Rachel Barbier, estime que cela a pu entraîner une confusion chez les électeurs, comme si le maire sortant était une sorte de candidat officiel face à une opposante moins légitime. Conclusion suivie par la rapporteure publique, elle plaide pour l'annulation des élections. Maître Morel, l'avocat du maire sortant, n'est pas du tout de cet avis. La présence du drapeau français sur l'affiche n'a pour lui rien d'extravagant. Et pour cause, la photo a été prise devant la mairie qui porte naturellement l'emblème officiel. Et puis, il assure que l'affiche a été publiée largement avant le scrutin, sans susciter alors de recours de la part des adversaires. La justice dira le 25 juin au plus tard s'il faut revoter dans cette commune de 172 électeurs. Le premier et unique tour avait été très suivi, avec seulement 15 abstentions.
10: Et en revanche, à Toutry et à Franxau en Côte d'Or, comme à Bussy et Berzel-Châtel en Saône-et-Loire, le rapporteur public demande de rejeter les recours déposés par les candidats battus. Là aussi, le tribunal administratif a mis ses décisions en délibéré au 25 juin au plus tard.
0: On parlait des municipales, et bien avant la prochaine échéance, la présidentielle en 2027, il y a les élections sénatoriales.
10: Oui, des élections qui ont lieu tous les 3 ans et qui permettent de renouveler la moitié du Sénat. Chez nous, en Côte d'Or et en Saône-et-Loire, 6 sièges sont à pourvoir, 3 dans chaque département. Alors nous, les citoyens, on n'a rien à faire pour ces élections, puisque ce sont des grands électeurs qui seront en charge de voter. Et justement, Arnaud Racapé, qui sont ces grands électeurs ?
13: Eh bien, ce sont nos élus, sénateurs sortants, députés, conseillers régionaux, départementaux, mais aussi et surtout nos maires et nos conseillers municipaux. Ils et elles représentent 95% de ce collège électoral. Alors, leur nombre varie selon la taille des communes. Un seul en dessous de 500 habitants, ça peut aller jusqu'à 164 pour la seule ville de Dijon, pour un total de 1630 personnes désignées en Côte d'Or, plus de 3000 si on y ajoute la Saône-et-Loire. En tout cas, ces hommes et ces femmes seront désignés avec leurs suppléants ce vendredi 5 juin. C'est la date fixée par arrêté préfectoral. C'est pour ça que dans toutes nos communes, des conseils municipaux extraordinaires sont convoqués aujourd'hui.
10: Les élections sénatoriales qui auront lieu, on le rappelle, après l'été, le 27 septembre prochain. En Côte d'Or, le sénateur François Patria, président du groupe macroniste au Sénat, devrait rempiler pour un 4e mandat, mais pas certain. Encore, il prendra sa décision avant le mois de juillet, c'est ce qu'il nous a dit. Quant à l'ancienne maire de Saulieu et sénatrice UDI, Anne-Catherine Loisier, elle sera bel et bien candidate et elle nous l'a confirmé. Vous retrouvez d'ailleurs leur déclaration dans notre article complet. Et sur notre site ici.fr.
0: Dijon Métropole lance une grande campagne de communication.
10: Une campagne pour attirer les touristes chez nous cet été. Et le slogan de cette campagne, c'est « Dijon, le beau, le bon ». Le reste peut attendre. Des affiches vont être épinglées dans le métro parisien, mais aussi dans plusieurs gares du Nord-Est, Lyon-Part-Dieu, Reims, Strasbourg, Metz ou encore Nancy. En faisant ça, Dijon Métropole veut rester un tourisme à taille humaine, loin du tourisme de

0: la ville, leur donner un temps où ils peuvent retourner chez eux, c'est ce qui se passe souvent, et dire à leurs amis, on a découvert Dijon, on a découvert la métropole, on ne connaissait pas, ça vaut le coup d'y venir. C'est ce qu'on entend tous les jours, donc on s'appuie là-dessus pour nos campagnes de communication.
1: Un des propos recueillis par Thomas Vichard. François Rebsamen, qui sera présent aussi ce soir à la grande fête en l'honneur des handballeuses de la JDA Dijon. Le rendez-vous est à 18h30 à la mairie, en présence évidemment de la maire Nathalie Kunders. Les handballeuses bourguignonnes, qui, on le rappelle encore, ont décroché le titre de championne d'Europe et qui ont terminé la saison à la 5e place du championnat. Cette célébration festive et sportive est ouverte à tous. Un tout premier contrat professionnel pour une pépite du DFCO, le jeune Tyrese Dong, 17 ans, est désormais lié au club jusqu'en 2028. L'attaquant a terminé sa formation chez nous à Dijon. On l'a déjà vu à 3 reprises avec l'équipe première en nationale. C'est lui, souvenez-vous, qui avait touché la barre face à Bourg-en-Bresse. Tyrese Dong portera sur son maillot le numéro 9. 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
2: Comme chaque année, à partir du 5 juin, ce sont les Nuits des Forêts.
1: Jusqu'au 21 juin, dans plus de 150 sites en France, dont 17 forêts en Bourgogne-Franche-Comté. Des balades, des ateliers sont organisés pour vous faire redécouvrir nos forêts et vous sensibiliser sur leur rôle et leur importance. Toutes les infos sont sur le site nuitsdesforêts.com. On rappelle que la Bourgogne-Franche-Comté est la première région pour la production de bois d'œuvre de chêne, le bois noble qui sert notamment pour l'ameublement, la tonnellerie ou encore la menuiserie.
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1: Et en Bourgogne aujourd'hui, il fait beau.
2: Oui, on a un petit peu des nuages dans certains coins, mais globalement, c'est le soleil qui remporte la partie aujourd'hui, avec un temps qui est ensoleillé aujourd'hui jusqu'à ce soir. Météo France prévoit un petit peu plus de nuages encore cet après-midi. À Saulieu, on va jusqu'à 17 degrés. À Châtillon-sur-Seine, il fera 19 aujourd'hui. Alors qu'à Dijon, à Beaune ou encore à Chalon-sur-Saône, on va grimper jusqu'à 21. Pour connaître la météo de votre week-end, vous avez déjà rendez-vous sur l'application gratuite ici.
1: Et quelques ralentissements en ce moment là chez nous.
2: C'est très léger, donc il faut quand même que je vous en parle. Notamment si vous êtes à hauteur de Fauvernet, que vous voulez rejoindre le nœud autoroutier de Chevigny-Saint-Sauveur, la 39, il y a un petit peu de monde ce matin. Globalement, c'est un peu chargé sur la rocade de Dijon en direction de Toison d'Or de Georges Pompidou. Mais sinon, ça va quoi. Sur les routes départementales, sur nos autoroutes, ça va bien. Tiens, il y avait la 38 qui était en double circulation là, avec la falaise de Créancé qui était en réparation. Ça va mieux maintenant, c'est bon, on roule normalement sur cette autoroute A38. 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

0: vous profitez de ce début de journée. C'est la playlist de votre réveil et de ce vendredi. C'est Ici Bourgogne avec vous.
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0: C'est le 5 juin aujourd'hui, c'est la journée mondiale de l'environnement. Tiens, question pour vous, Anne Labalade, comme ça, au débeauté. À votre avis, il y a combien d'essences d'arbres différentes en Bourgogne-Franche-Comté?
2: Il y en a pas mal, plusieurs dizaines, je dirais 83.
0: C'est précis, c'est 79.
2: Ah, on est
0: très loin. Vous étiez vraiment à côté, ouais, bravo. Félicitations, 79. Ce n'est qu'un exemple de l'environnement qui est autour de nous. Et donc pour cette journée de l'environnement, c'est une journée pour se poser la question de qu'est-ce que je peux faire, voilà, pour les oiseaux, pour la forêt, pour tout ça. Évidemment, c'est aujourd'hui vendredi 5 juin. On va écouter Blinding Lights, The Weeknd dans un instant. Et puis attention, arnaque à la sécu, un nouveau piège dans lequel ne pas tomber. Le rendez-vous essentiel d'Ici Bourgogne en anti-arnaque, c'est dans 30 secondes.
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0: Oh là là, et ils ont une passion pour la sécu, les escrocs, c'est incroyable ça. C'est pas vrai, c'est le rendez-vous anti-arnaque au Drazo, parce que vous nous dites que les auditeurs vous alertent sur un mail qui risque de faire beaucoup de dégâts.
3: Oui, merci à Sylvain et merci à Maggie, parce que grâce à eux, ce mail, je l'ai sous les yeux, je ne l'avais jamais vu, et je pense qu'il va piéger beaucoup, beaucoup de monde. Bonjour, un feuillet vient d'être glissé. C'est le message énigmatique qu'a reçu Maggie. On invite notre auditrice à cliquer pour ouvrir le fameux feuillet. Pour Sylvain, c'est un peu différent. On lui dit qu'une attestation a été préparée, le tout avec le logo de l'assurance maladie, des numéros de dossier absolument incompréhensibles, et attention, il y a aussi le nom-prénom de notre auditeur.
0: Donc là, Aude, comme d'habitude, on ne clique surtout pas.
3: Voilà, Maggie me dit « je n'ai pas ouvert le lien ». Elle a bien fait, l'adresse mail qui lui écrit, je vois le mot World Cup dedans. Ben ça, c'est pas la sécu, World Cup, on voit pas bien ce que la Coupe du Monde vient faire là-dedans. Alors moi, j'ai cliqué pour voir quand même ce que ça fait. Je me retrouve sur un site qui ressemble énormément, mais vraiment, hein, à celui de l'assurance maladie. On me parle d'un remboursement en attente, 284,99€. Mais pour le toucher, me dit-on, je dois mettre à jour mes coordonnées. Kézako, roulement de tambour, les escrocs veulent mon numéro de carte bleue. Je précise que sur ce faux site, dans les deux cas, je vois le nom prénom de Sylvain et de Maggie déjà pré-rempli. Sylvain, il y a même son adresse postale, la vraie, donc c'est très crédible. Ce qui ne va pas, c'est l'adresse du site, amélie-mescomptes.com, ça ressemble, mais le vrai site, c'est pas ça, c'est amélie.fr. Et si la sécu a quelque chose à vous dire, je le redis encore et toujours, c'est là que vous vous connectez directement, amélie.fr et pas ailleurs.
0: Eh bien, si une Amélie se présente à votre porte un jour, ce n'est pas Amélie de la sécu non plus. Voilà. Merci beaucoup Drazo en tout cas de nous donner tous ces bons conseils tous les jours. On peut les retrouver bien évidemment sur ici.fr. Vous savez, quand il y a du vin qui est plus bon, parfois on dit oh là là, ça sent le vinaigre là-dedans. Eh ben ouais, bah lui, il en a carrément fait son métier. Il recycle le vin pas bon pour en faire du vinaigre. On va découvrir son métier après The Weeknd.

0: Merci The Weeknd. Le week-end qui démarre bientôt en Bourgogne avec ici. Le meilleur de bienvenue chez vous, c'est maintenant. On va dans la vinaigrerie artisanale de Beaune qui est installée à Ladoise-Sérigny. Stéphane Conchon y a rencontré Jean-Luc Maldan en plein travail.
1: Alors on débouche des bouteilles ici à Ladoise-Sérigny. Pourquoi on débouche des bouteilles pour faire du vinaigre, Jean-Luc Maldan? Pourquoi à 10h du matin, pourquoi on fait ça?
2: Parce qu'on a soif.
1: Mais je vous crois pas. Non, c'est pas
2: en
1: ça.
2: En même temps...
1: Atelier débouchage donc en direct ce matin. Ah ouais, très bien.
2: Oui, parce que il y a de temps en temps il y a des vins qui vont être repassés de temps. Là on est en train de déboucher des rosés, et donc c'est des rosés qui ont été faits il y a déjà 2 ans, ils n'ont plus de raison d'être sur le marché.
1: Mais vous, c'est des rosés qui sont à vous ou alors que vous avez acheté à des collègues, des confrères?
2: Non, nous on n'achète pas les produits, on va éviter qu'ils se retrouvent dans la nature. Nous, c'est-à-dire qu'on va travailler comme une entreprise de recyclage, puisque c'est notre le fondamental de notre métier, c'est de recycleur et recycleur de produits œnologiques. Et aujourd'hui, tous les produits qui devraient être détruits, les gens ils veulent plus s'embêter à les prendre en bouteille pour distiller, pour tout ça, parce que sinon ils sont obligés de casser les bouteilles, ils les écrasent, ils récupèrent, ils filtrent. Nous, on essaye de faire un produit beaucoup plus simple. On va déboucher, on récupère le jus et ce jus-là, on va le faire fermenter. Les bouteilles, elles vont repartir au verre, elles vont être détruites, ça va repartir dans la filière. On recycle tout. Les lièges sont broyés. On a vraiment un souci de recycler tous les produits autour du vin.
1: Et là, vous faites du rosé, enfin, vous ne débouchez des bouteilles que de rosé parce que c'est vous n'allez pas mélanger les vins. En fait.
2: Non, c'est un distributeur qui avait 4 palettes de rosé. Et puis ces rosés, ils étaient passés de date, on va dire, c'était plus bon. Il y avait un côté oxydatif. Et aujourd'hui, plutôt qu'ils se retrouvent dans la nature, nous on va les récupérer, on va faire un joli vinaigre avec.
1: C'est génial parce que quand on dit vinaigre artisanal, vous faites ça vraiment à la main. Vous recevez des cartons de rosé et hop, dans la maison. Là, vous savez, Jeanne, vous êtes sollicité et réquisitionné d'office.
3: Il faut un peu d'huile de coude et puis on est du coup les pros des déboucheurs de bouteilles.
1: Et puis il y a Anthony aussi qui m'a dit qu'il ne voulait pas parler au micro, mais bon, parce qu'il a un tire-bouchon.
4: Oui, bonjour.
1: Pas faire. Salut Anthony. Maître vinaigrier, c'est aussi déboucher des bouteilles.
4: C'est aussi déboucher des bouteilles, c'est ça, oui, tout à fait.
1: Ouais, c'est un savoir-faire. Voilà. Eh ben, très bien.
4: C'est lui,
1: oui, on sent que la bouteille est bien passée là.
3: Ouais,
1: ah, bah voilà, vous l'avez en deux. Vous l'avez cassé. Non, c'est bon,
4: c'est bon.
0: Non, c'est bon, ça passe. La suite, c'est à 10h dans le meilleur de Bienvenue chez vous. C'est une exclusivité ici Bourgogne.

0: La pêche.
1: Vous avez la pêche, vous, ce matin? C'est normal, vous écoutez Ici Bourgogne avec la musique que vous aimez. On va aller pêcher grâce à notre correspondant Ici Bourgogne. Un bon plan à venir juste avant l'actu locale de 8h30.
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1: Vivre au même endroit que vous. Ici Bourgogne, c'est ça, c'est toutes ces petites choses qui nous font dire qu'on vit dans la même région. On va prendre la direction du Sud Côte d'Or avec Frédéric à Échenon. Bonjour Frédéric.
5: Bonjour Cyril, bonjour Ici Bourgogne.
1: Bienvenue mon cher Frédéric, vous venez ce matin avec des bras chargés de bonnes nouvelles et notamment pour les pêcheurs.
5: Oui, parce que là, on va aller sur la commune de Montaut ce week-end, donc samedi 6, dimanche 7 juin, avec l'association La Pêche de Montaut, on va pouvoir taquiner la truite avec un lâcher de truite.
1: Ah, d'accord, ok, lâcher de truite, et ce sera où exactement? Ce sera où exactement?
5: Sur la commune de Montaut, au lieu dit La Gravière.
1: Ok. D'accord, très bien.
5: Voilà. Ouais. On pourra une petite restauration sur place.
1: Oui.
5: Deux petites journées qui vont être très sympathiques à passer dans la nature.
1: Bah
5: à
1: ouais,
5: taquiner la truite.
1: Exactement, vous avez raison. Et quand vous en faites de la pêche, hein.
5: Ouais, bah moi j'y vais de temps en temps, ça me délance. En fin de compte, c'est relaxant, on est dans la nature et c'est tranquille.
1: Et là, si par exemple, je vous dis, sur tout un week-end, combien de truites vous êtes capable de pêcher, vous, Frédéric?
5: Ça dépend. Mais bon, là, c'est quand même limité à 5 truites par jour. Hein, c'est quand même limité.
1: Ah, d'accord.
5: Mais bon,
1: okay.
5: Un bon pêcheur, il faut avoir de la chance aussi, il faut avoir beaucoup de choses.
1: Ouais, bien sûr.
5: Voilà.
1: Et de la patience surtout. Mais vous en avez, vous, de la patience?
5: Et Frédéric, de la patience. La patience, oui.
1: Merci du bon conseil, merci du coup de fil. On se dit à très vite, mon cher Frédéric. Passez une bonne journée
5: à Échenon. Bonne journée à tout le monde. Bonne journée, à très vite.
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1: Alors vous cherchez pas de la truite, vous cherchez de la viande de porc. Eh ben vous aurez une bonne adresse à 8h40 pour manger local. Avant ça, c'est l'info d'ici en Bourgogne. C'est la mobilisation des profs du collège des Lentillères de Dijon hier soir.
6: Ils étaient une quinzaine devant le rectorat pour dénoncer les conditions de travail qu'on leur impose à la rentrée prochaine. Des heures d'enseignement en moins, ça veut donc dire des classes surchargées en plus. Ces enseignants ont rencontré le directeur académique hier soir. On voit ce que ça a donné juste après le point sur l'actualité en France et dans le monde. Le 90 secondes avec vous, Cyril Ardoux.
7: Un constat d'échec quand l'appareil judiciaire n'arrive pas à protéger une enfant, dit le porte-parole du ministère de la Justice sur l'affaire Liana. Un homme de 41 ans mis en examen, 6 plaintes dont une pour viol sur mineur avaient été déposées contre lui. Un corps appartenant très probablement à la collégienne de 11 ans a été retrouvé hier dans le Gers. Un agent de l'ONF mis en examen, soupçonné d'avoir jeté un mégot par la vitre d'une voiture et provoquant involontairement le feu qui a ravagé le massif des Corbières dans l'Aude l'été dernier. Plus gros incendie depuis un demi-siècle. 11 000 hectares de forêt dévastés. Nos campagnes se portent mal. Les populations de petits oiseaux ont diminué de 18% en 25 ans, selon le baromètre de la Ligue de protection des oiseaux. Dévoilé ce matin, c'est à lire sur ici.fr. Trop de visites aux urgences qui ne sont pas des urgences. Le ministère de la Santé lance une nouvelle campagne aujourd'hui. Après les antibiotiques, c'est pas automatique. Place donc à ce slogan. Les urgences, c'est pas une évidence. Et puis on sera prêt, dit le milieu de terrain des Bleus Aurélien Tchouaméni, à 11 jours du match de Coupe du Monde face au Sénégal. L'équipe de France, battue hier soir en match amical 2-1 par la Côte d'Ivoire. À Roland-Garros, l'heure est aux demi-finales chez les hommes. À 14h30, le numéro 2 mondial, Alexander Zverev, affronte le Tchèque Jakub Menzik. Et puis le match 100% italien à partir de 19h, qui verra s'affronter Arnaldi contre Coboli.
6: Et l'actualité chez nous en Bourgogne, c'est la mobilisation de plusieurs enseignants du collège des Lentillères de Dijon hier soir devant le rectorat. Ils sont très inquiets pour la rentrée de septembre, la rentrée prochaine. En effet, les arbitrages de la carte scolaire ne tournent pas du tout en leur faveur entre la suppression d'une centaine d'heures d'enseignement et des classes qui risquent bien d'être surchargées. Ils ont donc été reçus par le DAZN hier, le directeur académique. Écoutez Delphine Pernet, elle est prof d'anglais depuis 20 ans au Lantier.
0: Donc on nous prévoit des classes de plus de 30 élèves ou au moins 30 élèves en 6e. La même chose pour les 4e. Or, ce sont deux classes charnières. Nos élèves qui vont arriver en 6e sont des élèves d'écoles de quartier qui sont dans des classes de 20 environ. Donc déjà, on imagine le choc pour un petit élève de 10 ans, 11 ans qui arrive dans une petite classe bien cocoonée et qui arrive dans un collège à 30 élèves. On ne pourra pas faire de pédagogie différenciée. La classe de 4e est un niveau charnière parce que c'est en plein dans l'adolescence et on sait que c'est le moment où on consolide aussi les acquis pour aborder le brevet de manière sereine.
8: Vous avez des craintes aussi sur le maintien des classes sport-études. On rappelle que le collège des Lantillères, c'est le collège où sont scolarisés les jeunes qui font du foot, en lien avec le DFCO évidemment.
0: Tout à fait. Nous sommes en attente d'acceptation de dérogations qui pour l'instant sont en stand-by et qui risquent de ne pas nous permettre d'accueillir ces nouveaux arrivants en 6e et en 4e. Et si c'est le cas, en 6e ils vont être scolarisés ailleurs, ils ne reviendront pas. Et donc, à court terme, nous n'accueillerons plus ces élèves qui nous permettaient d'avoir une grande mixité, puisqu'on est quand même dans un quartier assez fragile au niveau social. On a un taux de boursiers qui est très important, de l'ordre de 40 à 50%, donc on s'inquiète beaucoup pour ça.
8: La CGT qui mène cette action demande le maintien des moyens plutôt que l'abaissement des moyens, alors que vous avez moins d'élèves finalement cette rentrée. À la rentrée prochaine, il y aura une vingtaine d'élèves en moins.
0: Tout à fait. Sur cette année, on a une petite baisse de 20 élèves sur 480, sur le nombre de classes que l'on a, à peu près 4 classes par niveau. On ne trouve pas que ça justifie cette perte de 100 heures. Et en plus, on a l'annonce en N+1, c'est-à-dire l'année prochaine, que les
8: CM2, septembre 2027.
0: C'est ça, que les CM2 qui entrent seront bien plus nombreux. Donc, c'était juste l'idée d'une année à un peu plus faibles effectifs. Je pense que ce serait très bénéfique pour nos élèves, mais aussi pour nos enseignants.
8: Donc, vous demandez le maintien de ces niveaux pour la rentrée 2026, est-ce que vous êtes confiant?
0: Je pense que si le rectorat pense aux élèves et pense à ses enseignants avant de penser à du financier, oui, on a des chances.
6: Delphine Pernet, prof d'anglais au Collège des Lantillères de Dijon. Elle répondait aux questions de Thomas Nougaillon. Aujourd'hui, le Collège des Lantillères compte 480 élèves, toutes classes confondues, pour une quarantaine d'enseignants. À suivre dans une demi-heure dans l'info d'ici à 9h, un tout nouveau festival à Montbard à partir d'aujourd'hui et tout ce week-end. La première édition des Naturels de Montbard, festival consacré à l'environnement, à la botanique, mais aussi à l'ornithologie. Des domaines qui étaient chers au comte de Buffon, natif de Montbard et l'un des plus grands naturaliste du XVIIIe siècle. Et le ciel est bleu ce vendredi avec ici ou là, ok, d'accord, quelques petits nuages.
1: Oui, c'est ça, quelques taches de nuages dans votre ciel aujourd'hui. Sinon, du soleil pour tout le monde en Côte d'Or et en Saône-et-Loire. À Saulieu, on va aller jusqu'à 17 degrés. À Châtillon-sur-Seine, il fera 19. À Dijon, à Beaune et à Chalon-sur-Saône, on va aller jusqu'à 21 aujourd'hui. Alors demain, c'est un peu pareil. On a du soleil et puis des nuages qui reviennent vraiment un petit peu plus encore en fin de journée. Et puis dimanche, du grand soleil pour tout le monde. Une météo que vous allez suivre grâce à Ici Bourgogne, votre radio. On sera là toute la journée pour vous accompagner, pour faire évoluer cette météo.
6: Et ça roule bien, même très bien ce matin sur nos routes.
1: Oui, le trafic est fluide sur les grands axes. Si vous devez prendre le TGV de 9h06 entre Dijon et Paris, il sera à l'heure.
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1: Départ officiel pour le week-end. C'est dans quelques minutes. Enfin, en quelques heures pour vous. Vous êtes là en direct sur votre radio locale ici Bourgogne. Vous continuez d'écouter la région que vous aimez, là où vous êtes né, là où vous êtes installé. Et ça fait plaisir parce qu'on entend les hommes et les femmes qui nous entourent. On peut comprendre ce qui se passe autour de nous et on découvre toute l'actu, y compris les idées de sortie. Il y en a plein avant 9h. Je peux vous dire, on va vous régaler. Vous n'allez pas vous ennuyer ce week-end.

0: Chico pour embellir une journée Mossad. C'est Béatrice, elle a laissé ce message, ce commentaire sur le Facebook ici Bourgogne. Oui, il y a un champ de coquelicots en photo aujourd'hui. Ça nous fait plaisir de partager vos photos. Vous aussi, venez rejoindre la famille ici sur Facebook.
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0: Vous avez de la famille à la maison ce week-end, mais qu'est-ce qu'on va encore manger? Et ben c'est là que moi, je sors la carte de l'assiette à la terre. Les chefs de la région partagent leurs bonnes adresses en mode circuit court. Clément Lebas, si on mange si bien au Café du Nord à Arnay-le-Duc, c'est que la cuisinière sait y faire.
3: Sarah, vous faites que la cuisine à Arnay-le-Duc dans votre café?
4: Mon rôle, on s'occupe un peu de tout, mais moi essentiellement de la cuisine. Et mon compagnon Thibault, lui, ça sera plutôt le côté bar et service. Et puis après, ben, forcément, comme deux co-gérants, tout s'assemble un petit peu aussi.
3: Et du coup, Sarah, avec qui vous adorez travailler chez nos producteurs locaux?
4: Un grand paradis, c'est notre producteur de porc. C'est un producteur de porc bio. Sa viande est incroyable. Vraiment, j'ai jamais eu de loupé. Pourtant, j'ai appris à cuisiner la viande ici aussi. Et vraiment, vraiment, vraiment très bonne viande. On a toujours eu des bons retours. Même quand elle est un peu brûlée, de ma faute.
3: Alors Nicolas, c'est quoi exactement un groin de paradis?
5: Un groin de paradis, c'est un élevage de porc qui a été créé par deux cousins. Un élevage de porc bio avec les naissances en plein air.
3: Depuis combien de temps vous faites ça maintenant?
5: On a créé cet élevage en 2020 et on fait de la transfo et de la vente à la ferme depuis 2022 à peu près.
3: On va revenir juste là-dessus dans un instant, mais je voulais savoir, comme déjà entre cousins, comment est-ce qu'on se dit entre cousins, tiens, on va élever des porcs?
5: L'idée, c'était surtout de faire de l'agriculture biologique avec les céréales et avoir une synergie entre la partie terre et la partie élevage. Et mon cousin voulant s'installer en élevage, on s'est dit, tiens, pourquoi pas faire du porc? C'est une production qui est pas trop présente sur le territoire, donc on est parti sur cette idée-là.
3: Et donc aujourd'hui, vous avez un magasin qui est ouvert de 14h30 à 19h le vendredi, de 9h30 à 12h30 le samedi matin. Comment est-ce que vous avez passé cette étape-là, du coup, de directement la vente chez vous?
5: Eh ben, on avait, quand on a créé notre élevage, les personnes du secteur étaient très demandeurs de nos produits par la suite. Du coup, on s'est décidé à créer notre laboratoire de transformation à la ferme, notre magasin, et on vend aussi à d'autres magasins revendeurs autour de chez nous, parce que on est quand même dans un petit village et il y a pas beaucoup de monde qui passe vers chez nous, on va dire.
3: Les meilleurs produits bourguignons, ils sont ici.
0: 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Tiens, pour faire des économies d'eau, à votre avis, est-ce qu'il vaut mieux boire de l'eau du robinet ou bien de l'eau dans une bouteille? Le spécialiste conso d'ici Bourgogne fait le comparatif dans la suite d'ici matin.
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0: Ici Bourgogne qui vous fait gagner de l'argent, littéralement. Par ici les économies, Valère Coréard, aujourd'hui vous vouliez nous parler d'eau en bouteille.
9: Saviez-vous que nous, les Français, sommes les champions du monde de la consommation d'eau en bouteille? Alors il y a plein de raisons à cela, l'éducation, les croyances, les craintes, les habitudes, l'offre commerciale. Mais le résultat est sans appel, on dépense entre 500 et 900 euros par an pour boire de l'eau dans des bouteilles en plastique, quand on est 4 à la maison, donc c'est vraiment pas rien. Et une des motivations à cette dépense, c'est qu'on est méfiant vis-à-vis de l'eau du robinet. Alors je pense aux PFAS, aux microplastiques, pesticides, le chlore, le goût. Alors je vais pas vous dire que tout ça n'est pas vrai, il y a parfois des sujets de qualité ou de goût qui se posent, même si c'est quand même très contrôlé en France. Pour autant, je voulais vous parler d'une solution qui va peut-être vous faire changer d'habitude, sécuriser encore plus votre eau du robinet en installant un filtre à la source.
0: Alors ça veut dire quoi? On l'installe directement sur l'arrivée d'eau?
9: Exactement. Alors, je reconnais que pour les moins bricoleurs, ça peut faire un peu peur, mais enfin, j'y suis arrivé, donc autant vous dire que n'importe qui peut le faire. Des sociétés proposent ce type de système avec, en général, une base de filtre charbon qui est connue pour être très efficace pour filtrer, justement, les pesticides, les PFAS. Je pense à des sociétés comme La Vie ou encore Fluide. Et c'est Fluide que j'ai testé. Alors, côté installation, hyper facile. Côté efficacité, c'est plutôt rassurant. J'ai lu leurs études en laboratoire. Microplastiques, PFAS, bactéries, médicaments, goût du chlore. Tout ça, ça passe à la trappe, en tout cas pour une grande majorité. Alors, faut investir entre 140 et 200 euros. Et pendant un an, vous économisez le budget eau en bouteille. Donc, c'est quand même une bonne alternative pour sécuriser, faire baisser la facture. On fait des économies, on fait de l'écologie, ça coche toutes les cases. Alors, est-ce que vous, sinon, vous avez des bons plans concernant l'eau du robinet? N'hésitez pas à m'écrire. Mon mail, c'est parici-les-économies@radiofrance.com.
0: Merci Valère et rendez-vous sur ici.fr pour en savoir un petit peu plus. Ça vit, ça chante à Arnay-le-Duc. Demain, il y a un concert de chorale. Qu'est-ce que ça va chanter? La chef de chœur est avec nous après Christophe Maé. Lui aussi, il chante toute la journée sur votre radio ici Bourgogne. Et là, c'est le nouveau La Lune.

0: aucune.
1: C'est beau, hein, la semaine qui suit la fête des mères, que Christophe Maé parle des mamans de cette façon-là. C'est une chanson qui leur est dédiée. Christophe Maé, c'est sur votre radio locale ici, Bourgogne. 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Tiens, Arnay-le-Duc, demain, samedi, il y a deux représentations de 6 ce soir. Les chorales Accord et Accœur d'Arnay-le-Duc et Sensei en Chœur de Sensei-les-Dijon à la salle Saint-Laurent d'Arnay-le-Duc. C'est à 15h30, c'est à 20h30. On en parle avec vous, Alette Servet, bonjour.
2: Bonjour Cyril.
1: Vous êtes chef de chœur.
2: Oui.
1: Qu'est-ce que vous allez chanter demain ?
2: Oh là là.
1: on veut peut-être pas toute la liste parce que
2: non,
1: ça doit être un peu.
2: Non, je vais pas donner tous les titres. C'est la fête de la chanson populaire cette année. Donc on aura du Juliette Armanet, du Santa, forcément Daniel Balavoine que j'ai pu entendre tout à l'heure aussi sur votre antenne. On va faire cette chanson là, Vivre ou survivre.
1: Parfait.
2: Un gros morceau du soprano. Enfin voilà, on balaye un petit peu toutes les époques avec des chansons parfois revisitées.
1: Comment vous choisissez justement les chansons que vous allez proposer dans les spectacles en chorale ?
2: Alors parfois elles me viennent à l'esprit, la plupart du temps la nuit.
1: Mais non, c'est vrai ?
2: C'est comme ça, ça arrive.
1: Tout à coup, bam, on va faire Daniel Balavoine.
2: Oui. Ou alors il y a vraiment plusieurs chansons qui viennent. Et au fur et à mesure de l'année, je peux affiner suivant les réactions des choristes aussi sur certains titres.
1: Okay.
2: Le programme va se modifier. En règle générale, j'ai une dizaine de titres incontournables sur le programme et j'en ai une dizaine qui peuvent être modifiés avec des suggestions des choristes parfois, oui.
1: Okay. Et pourquoi vous avez réuni deux chorales pour les spectacles de demain ?
2: Alors, pour avoir un petit peu plus de chanteurs sur scène aussi pour certains titres, mais aussi surtout pour montrer que la musique et le chant choral fédèrent. Donc, c'est la quatrième année. Où on se réunit ensemble sur scène entre Accord et Accœur et Sensei en Chœur. Et c'est vrai que le contact est très vite bien passé entre les deux groupes.
1: Oui. Entre les gens passionnés, forcément, on s'entend.
2: Voilà, et puis la musique fédère, donc on le prouve.
1: Alette Servet, chef de chœur pour le spectacle Si ce soir, c'est demain à Arnay-le-Duc. Ça fait quoi de chanter dans une chorale ? Est-ce que ça a des bénéfices pour le chanteur ou la chanteuse ?
2: Ah oui. Oui, des bénéfices surtout. Alors, on va dire déjà sur les douleurs, parce que pendant le temps de répétition ou le temps de concert, on oublie tout le reste. On est tellement investi dans ce qu'on va chanter, parce qu'on chante en interprétation, sans partition, en mouvement. Donc, ça permet de libérer pas mal de choses et d'être soi-même, d'être bien. Ça calme, ça apporte de la bonne humeur aussi.
1: C'est quoi les prochains projets de vos chorales ?
2: Oh là là, il y en a tellement.
1: Ça va chanter encore en 2026,
2: ça va chanter
1: 2027.
2: Encore. Là, on va tous partir sur les prochains spectacles de Voices Harmony, l'hommage national à Johnny Hallyday, qu'on va faire le 21 mars au Zénith de Dijon. On va chanter aussi Goldman le 4 juillet à l'écran Un Talent. Donc on a ces spectacles-là. On prépare aussi les prochaines saisons. Donc j'ai plein de spectacles en tête déjà, qui sont déjà prêts. Mais on va éventuellement aussi participer à un enregistrement d'album sur la tournée de Johnny pour deux titres. Voilà, donc c'est un véritable honneur et les choristes sont très très enthousiastes de faire ce genre d'événement.
1: Bon, en tout cas, avant ça, on viendra vous voir. Il y a deux représentations de 6 ce soir. C'est les chorales Accord et Accœur d'Arnay-le-Duc et Sensei en Chœur de Sensei-les-Dijon à la salle Saint-Laurent d'Arnay-le-Duc. C'est 15h30 et 20h30. Tiens, vous êtes venu avec des places pour la représentation de 20h30, ça c'est super sympa. Vous nous appelez maintenant 03 80 42 15 15. Pas de question, juste vous nous dites, bah ouais, moi j'ai carrément envie de venir. On vous invite, 03 80 42 15 15. Merci Alette Servet.
2: Merci à vous.
1: Ici Bourgogne pour bouger le week-end, comptez sur nous. Comptez aussi sur le docteur Kerzak qui va nous dire quand consulter l'orthoptiste. Il arrive, c'est ici Bourgogne, avec, tiens justement, puisqu'on parlait de musique, en voici encore.

0: rappelle tellement de bons souvenirs. Hein. John Travolta et Olivia Newton-John, Summer Nights, à 8h55 sur Ici Bourgogne. On va se coucher moins bête. Bah oui, grâce au docteur Kerzek, on en sait un petit peu plus sur notre santé. Aujourd'hui, on va vous parler des orthoptistes. Ce sont les spécialistes des yeux, bien sûr. Bonjour docteur.
1: Bonjour à tous, journée mondiale de l'orthoptie et de ses spécialistes, et j'aime bien faire un petit coup de projecteur comme ça sur les professions médicales ou paramédicales en l'occurrence. L'orthoptie, du grec orthos, droit, et opticos, relatif à la vue, c'est une profession paramédicale qui s'occupe de dépister, de rééduquer et de réadapter la fonction visuelle. En clair, un orthoptiste, c'est un peu le kiné pour les yeux. Il travaille sur prescription médicale, mais depuis 2022, il peut même recevoir en accès direct pour réaliser un bilan visuel ou prescrire des lunettes simples par exemple. Et nos yeux, ils ont besoin d'être chouchoutés. Ce sont deux petits bijoux qu'on maltraite du matin au soir sans même s'en rendre compte. Écran, téléphone, ordinateur, nos pauvres yeux sont en première ligne. Et parfois, ils nous envoient des signaux de détresse. On a mal à la tête, on a une fatigue visuelle, des picotements, une vision qui devient floue. Concrètement, l'orthoptiste va s'attaquer à des troubles très variés. Le strabisme, quand on louche, l'amblyopie, c'est un œil qui est un peu plus paresseux qu'un autre. Ou les troubles de la convergence, quand vos deux yeux refusent de travailler ensemble. Ou encore les suites d'un accident vasculaire cérébral. Bref, l'orthoptiste soigne tout le monde, du nourrisson qui va loucher à la personne âgée qui risque une chute à cause d'un mauvais repérage dans l'espace.
0: Ok, et justement, est-ce qu'on peut faire quelque chose nous-mêmes pour soulager nos yeux fatigués ?
1: On peut prendre soin de nos yeux, mais attention, les exercices maison, c'est un peu comme la soupe du soir. Ça réconforte, mais ça ne soigne pas les gros bobos. Les vrais troubles comme le strabisme ou l'insuffisance de convergence, seule la rééducation chez un orthoptiste peut les traiter durablement. Maintenant, si vous n'avez pas de vrais troubles, mais simplement des yeux qui fatiguent, je vous offre trois petits exercices à faire au bureau ou à la maison. Pas besoin de matériel, juste vous, votre souffle et votre bonne volonté. Premier exercice, la règle du 20-20-20. Toutes les 20 minutes, vous fixez un objet situé, allez, à environ 5 mètres, c'est 20 pieds en anglais, pendant 20 secondes. Vous levez les yeux de votre écran, vous regardez dehors, bref, vous regardez loin et vous respirez. Deuxième exercice, le palming. Vous frottez vos mains l'une contre l'autre pour les chauffer et vous placez vos paumes en forme de coque sous vos yeux fermés. Et vous n'appuyez pas sur les globes, évidemment. C'est le noir complet pendant 1 à 2 minutes et vous allez pouvoir respirer profondément. Et troisième exercice, les mouvements oculomoteurs. Sans bouger la tête, vous dessinez de grands cercles avec vos yeux dans le sens des aiguilles d'une montre, puis dans l'autre sens. Ça fait travailler les 6 muscles autour de chaque œil et ça optimise leur oxygénation. Allez, on range les écrans, on sort nos paumes de main et on respire les yeux fermés. Et d'ici là, portez-vous bien.
0: Bah merci beaucoup docteur Kerzek, c'était Ici Matin, toute l'actu que vous retrouvez aussi en direct sur l'application Ici toute la journée. On va remercier Paul qui était avec nous à l'édition visuelle cette semaine. On vous souhaite de passer une bonne journée et un bon week-end.
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0: Oh là là, dis donc, c'est bientôt les vacances qui se profilent là. On dit quoi, J-? Oh là, j'ai pas compté, mais un mois.
5: Dis-moi un peu.
0: Pour les enfants, c'est déjà dans trop longtemps.
5: Oui,
0: pour les parents, on se dit, bon, comment on va faire? Parce que là, on a 2 mois pour occuper les enfants. Florence Galice, bonjour.
6: Bonjour Cyril.
0: Comment qu'on fait alors?
6: Écoutez, ce qui nous intéresse surtout, c'est que peut-être que tout au long de l'année, vous avez expliqué un petit peu à vos enfants que c'était pas mal de bouquiner.
0: Oui.
6: Vous leur avez offert des livres. Mmh. Les grands-parents, les parents, les neveux, enfin tout le monde, bref, s'offre des bouquins en général. Et là, on s'est dit, tiens, qu'est-ce qu'on va glisser dans le sac à dos des enfants, dans la valise des enfants pour les vacances. Donc, on va voir un petit peu tous les âges. Je vois que Anne-Laure Labalette s'est déjà servie parce qu'on a une grosse pile de livres.
7: Moi, je suis avec Suzette la Mouette.
6: Ah, c'est bien.
7: Mais oui, parce que je trouve ça chouette quand ça rime. Donc, moi, je valide Suzette la Mouette.
6: Oui, et puis vous aimez bien en plus le bord de mer, vous.
7: Oui,
6: donc,
7: exactement.
6: C'est parfait. Donc, on va parler de ça. Voilà, il y a plein de livres qui sont en train de s'étaler sur la table avec notre invité que je vais vous présenter juste après les infos. Merci Cyril, je vous souhaite un bon week-end. Je vous dis à lundi.
0: Ciao, ciao, bon week-end.
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6: Merci de nous ouvrir votre porte, les amis. Il est 9h. L'heure des infos avec vous, Anne-Laure Labalette. Bonjour.
7: Bonjour Florence et bonjour à tous.
6: Un businessman avant l'heure, un visionnaire de la botanique, il a même un cratère de la Lune qui porte son nom.
7: On parle du comte de Buffon ce matin, l'un des plus grands botanistes du XVIIIe siècle, célèbre pour son œuvre Histoire naturelle en 36 volumes. Et on parle de Buffon ce matin sur Ici Bourgogne, car il est natif de chez nous, de Montbard. Et à partir d'aujourd'hui, la ville du Nord-Côte d'Or organise son tout premier festival, Les Naturels de Montbard. Thomas Nougaillon, vous êtes justement avec Elisabeth Veit, elle est secrétaire de l'association qui organise cet événement. Une asso qui veut mettre en avant l'environnement de manière un petit peu militante en utilisant justement l'image du comte de Buffon.
5: Il y avait ce lien déjà entre le muséum et la ville de Montbard sous l'égide de Buffon. Et aujourd'hui, Buffon, c'est notre prétexte, si vous voulez, parce que je crois qu'il y a des gens à Montbard, certains enfants, ados, ne peuvent plus entendre parler de Buffon. Mais Buffon nous sert simplement de lien pour arriver à croiser d'autres sujets. Mais néanmoins, le Buffon qui nous intéresse, c'est pas forcément que celui qui a rédigé l'histoire naturelle, mais aussi celui qui a écrit des textes magnifiques, donc le littérateur, celui qui a permis des dessins superbes, et donc l'aspect art plastique est tout à fait présent dans notre festival, puisqu'il y aura des expositions avec des artistes de Montbard. Voilà, Buffon est un lien, et le lien est infini.
8: Un festival qui est organisé dans plusieurs salles de la ville de Montbard, au conservatoire, à l'hôtel de ville ou encore sous les halles du marché, et aussi avec des balades, des promenades au programme. Hein.
5: Exactement. Donc, pour accompagner cette volonté de faire découvrir cette ville, qui a un côté complètement étonnant, elle a des jardins, elle a des forêts, elle a des usines, elle a un patrimoine du XVIIIe siècle. Et donc, pour la faire découvrir, on a effectivement pensé à organiser 4 promenades architecturales du XVIIIe, patrimoine industriel, avec la création du canal, les usines, les briqueteries, enfin, l'histoire industrielle. Parler aussi de la manière dont les gens se réapproprient les jardins et font des jardins partagés. Enfin voilà, ça parle du paysage, du territoire, mais aussi de la manière dont les gens le vivent.
8: L'entrée est gratuite, j'imagine ?
5: L'entrée est absolument gratuite. Il faut quand même s'inscrire parce qu'on a des jauges à respecter. Mais c'est gratuit, à la seule exception d'un banquet, puisque le chef Angelo Ferrigno de Dijon organise un banquet dans la halle du marché. Et là, évidemment, les places sont payantes et pas infinies.
7: Voilà, et en tout cas, le festival Les Naturels de Montbard, c'est tout ce week-end avec des conférences, des tables rondes, des projections et des rencontres avec des chercheurs. Inauguration à 15h cet après-midi à l'espace Paul-Éluard. Et puis si vous voulez en savoir plus sur le personnage de Buffon, sur ses passions, ses expériences et l'empreinte qu'il a laissée chez nous en Côte d'Or, réécoutez dès maintenant l'interview de notre invité du jour qu'il connaît par cœur. C'est Lionel Marcus qui a été le directeur du musée Buffon de Montbard pendant 12 ans.
6: Le maire de Chenôve porte plainte.
7: Thierry Falconet se dit choqué et attristé aussi après la dégradation d'une plaque commémorative. Une plaque dont il manque toute une partie et qui se trouve au pied du monument aux morts de la commune. Cette plaque de marbre en mémoire d'une famille juive réfugiée à Chenôve pendant la Seconde Guerre mondiale avant d'être raflée. C'est un habitant de la commune qui a fait cette découverte. Il a immédiatement prévenu la mairie. Le ministre en charge de la transition écologique est en visite en Côte d'Or aujourd'hui. Mathieu Lefèvre vient parler de la gestion durable de nos forêts. Il participe à une séquence sur les difficultés réglementaires du secteur ce matin dans la forêt de Véluze, près de Saint-Bernon. Le ministre ira également à la rencontre des ouvriers et des gestionnaires de la filière bois avant de participer à une table ronde consacrée à la simplification administrative avec notamment des élus et des acteurs de notre territoire.
6: Un chiffre à retenir ce matin.
7: C'est 46 millions et c'est le nombre de téléphones portables qui dormiraient dans nos tiroirs et nos placards. Peut-être même qu'il y en a un ou plusieurs d'ailleurs chez vous. Eh bien la préfecture de Saône-et-Loire à Mâcon a décidé de renouveler son opération téléphone inutilisé ce vendredi, journée mondiale de l'environnement. Alors jusqu'à la fin du mois de juillet, vous pouvez venir déposer vos vieux portables, même cassés, même les très vieux avec un clapet et des touches, dans un des 6 points de collecte de la ville, comme la mairie principale ou encore les mairies annexes et la médiathèque. En tout cas, lors de la dernière collecte en 2024, plus de 200 appareils avaient été récupérés pour être ensuite réparés, voire recyclés. Et puis un départ à la JDA Basket. Le club se sépare d'Axel Julien après 8 ans de collaboration. JDA a décidé de ne pas conserver l'international alors qu'il pouvait activer une année de contrat supplémentaire en option.
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7: Et c'est le retour du beau aujourd'hui.
6: Oui, on peut dire ça. Alors encore quelques petites averses ce matin dans le Châtillonnais et sur le plateau de Langres. Mais ailleurs, c'est plutôt un temps agréable. Cet après-midi, on va avoir de belles éclaircies. Il pourrait y avoir encore dans Dijon, enfin dans le Dijonnais, pas mal de nuages. Alors les températures, bon, ça va commencer à grimper à partir de ce week-end. Mais je peux vous dire qu'aujourd'hui, il fait pas bien chaud. 17 degrés cet après-midi à Saint-Bernon et Saulieu. Et ça va grimper jusqu'à 20 à Montbard, Dijon et Beaune et 21 degrés le maximum à Chalon-sur-Saône.
7: Et à 9h06, vos conditions de circulation?
6: Elles sont correctes. Mini ralentissement sur la Lino avant le rond-point de la Toison d'Or. Mais bon, hein, c'est comme ça tous les jours à 7h06, sauf pendant les vacances ou les jours fériés. Et puis vous, vous êtes invités à nous appeler si vous rencontrez des petits pépins sur la route, des petits trucs que nous, on n'a pas eu le temps d'apercevoir sur nos cartes. Bah, le petit coup de fil qui va bien, 03 80 42 15 15. Et vous revenez pour l'info, Anne-Laure, à 10h.
7: A tout à l'heure, Florence, à dans une heure.
6: A tout à l'heure.
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0: Florence Galice.
1: Bienvenue chez vous.
2: Les vacances, c'est le moment idéal pour donner ou redonner le goût de la lecture aux enfants. Mais quel livre choisir selon leur âge, leur centre d'intérêt et leur niveau de lecture? Venez nous dire, vous, ce que vous avez choisi de proposer à vos enfants ou vos petits-enfants. 03 80 42 15 15. Louise de la librairie Autrement dit, rue des Gaudrans à Dijon, va nous donner plein de conseils ce matin. Bonjour Louise.
3: Bonjour Florence.
2: Alors, on va vraiment s'attaquer aux différentes tranches d'âge d'enfants. On ira jusqu'aux ados, jeunes adultes, et puis vous faites aussi quelques bouquins pour les adultes, on en dira un mot en fin d'émission tout à l'heure. Les 3 à 6 ans, je me suis attaquée aux 3 à 6 ans, mais vous m'avez dit il y a même des bouquins pour les encore plus petits.
3: Oui, la librairie elle a une boutique spécifique pour de la naissance à 3 ans, et du coup on a vraiment énormément de propositions à faire. Moi je vous en ai ramené notamment une qui est une nouveauté de Michael Escoffier et là Charbon aux éditions des éléphants, qui s'appelle Roule Copain et qui a un petit cartonnet assez humoristique sur le fait de s'ennuyer. Notre petit personnage qui s'ennuie terriblement et qui n'a rien à faire et qui tombe sur une balle et il est très très content de cette balle. Et il propose à un peu toute sa famille, les parents, les frères et sœurs, etc., de jouer avec lui à la balle et personne n'accepte. Et à ce moment-là, on se rend compte que cette balle-là, c'est pas une balle. C'est pas une

0: C'est une petite bestiole qui serait tout à fait d'accord de jouer avec notre personnage, mais bon, le problème, c'est que il n'y a plus de balles. Donc, qu'est-ce qu'on fait? On s'ennuie, du coup, et finalement,
1: on va trouver des solutions. Mais au moins, on s'ennuie à deux.
0: Exactement, c'est beaucoup plus intéressant de s'ennuyer à deux. Alors une petite histoire assez rigolote, très mignonne, avec la structure répétitive qui est chouette pour les tout petits.
1: Mais ce qui est sympa, c'est que il y a toujours un message quand même. Il y a toujours quelque chose qui amène à la réflexion dans les bouquins, même pour les tout petits.
0: Ah oui, de tous âges vraiment. Et puis ça peut être l'idée effectivement d'être ensemble et que ça peut être plus chouette. Ou alors dans Gros Ours arrive, qui peut être proposé pour des petits, ça peut être pas mal aussi. On a toute une idée où on se retrouve avec nos petits oursons qui ont un petit peu peur du gros ours qui va arriver, qui est vraiment dans le fond de l'image. Et qui peut faire peur. Et en fin de compte, on se rend compte que c'est le parent qui tente de les mettre au lit, quoi. Donc il y a ce petit côté-là. Il y a les sujets forts qu'on retrouve en petite enfance, qui sont un peu récurrents. Donc ça peut faire des clins d'œil assez rigolos pour les petits.
1: Alors on voit que pour les tout petits, on a toujours soit des livres en tissu, soit des livres cartonnés, vraiment des choses qui sont pas trop fragiles,
0: oui.
1: Parce que je pense que ça doit un peu valdinguer dans
0: ça
1: tous
0: peut.
1: Les sens.
0: Ouais. Oui, tout à fait. Et on commence quand même pour la tranche un petit peu plus grande, en tout cas pour nous, pour la configuration de la boutique, donc les vers 2 ans et demi, 3 ans, à avoir justement des albums avec des pages souples, et puis notamment celui-ci, le papa de Christian Robinson aux éditions Ladoux, qui fait un petit clin d'œil à la fête des pères qui arrive
1: le 21
0: ce mois-ci,
1: juin, ouais.
0: Voilà, et qui nous fait un portrait de différents papas. Voilà, papa est fort, mais aussi papa est doux, et en fait chaque double page est une petite carte d'identité de différents papas.
1: Des papas animaux toujours.
0: Des papas animaux, et puis une petite fin avec le papa et son enfant, mais aussi à propos de plein d'animaux dont les papas sont là de manière assez forte, donc c'est tout un tas de représentations qui sont chouettes et qui nous donnent à découvrir d'autres images ou plein d'images variées de la parentalité.
1: Toujours quasiment, très souvent en tous les cas, des animaux dans les histoires pour les enfants plutôt petits. C'est aussi une manière de les sensibiliser à l'importance de la nature.
0: Oh oui, probablement. Et puis les animaux, c'est là partout. Enfin, on le voit même pour les plus grands dans les romans. Enfin, c'est vrai que c'est des personnages qu'on retrouve de manière récurrente, même si on a aussi des représentations d'enfants. Mais c'est vrai que les animaux reviennent beaucoup. Et quelles que soient les tranches d'âge, même jusqu'à une douzaine d'années, il y a des séries qui sont consacrées, qui sont entièrement faites avec les animaux, quoi.
1: Ben justement, on va s'intéresser aux 7-10 ans dans quelques instants. Donc je vous laisse le temps du disque pour en sélectionner 2 ou 3 et nous en dire quelques mots, Louise. On parle des bouquins qui peuvent intéresser vos enfants et que vous allez glisser dans leur valise pour les vacances. 03 80 42 15 15, si vous avez déjà quelques idées des bouquins qui vous ont plu et qui ont plu à vos enfants ou petits-enfants, et si vous avez envie de les partager, n'hésitez pas à nous passer un petit coup de fil. On en parle ensemble juste après Manon, Lisa et le petit pêcheur.

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1: Retenez bien ce nom, Manon, Lisa et le petit pêcheur.
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1: Les bouquins que l'on glisse dans la valise des enfants pour les vacances. C'est bientôt les vacances, c'est maintenant peut-être qu'il faut penser. N'allez pas, la veille de partir, n'allez pas vous entasser dans les librairies. Enfin, allez-y quand vous voulez, mais prenez un petit peu d'avance, ce serait pas mal. Avec vous, Louise, de la librairie Autrement dit, rue des Gaudrans à Dijon, on fait un petit tour d'horizon de ce qu'on trouve en ce moment pour les enfants. Donc là, on va plutôt s'intéresser aux enfants entre 7 ans et 10 ans, enfin dans cette tranche d'âge. Vous avez un livre là devant vous avec une couverture assez sombre. De quoi s'agit-il ?
4: Alors, ça peut paraître sombre, mais en fait, ça va être un album très coloré. Il s'agit du titre Jean-Louis, c'est au fond mi-rouge, c'est de Maya Sandoz et de Jean-Baptiste Drouot. Jean-Louis, c'est un peu saisonnier. En fin de compte, on est à la fin de l'hiver, début de printemps, et Jean-Louis, c'est un personnage qui, de génération en génération, on est coiffeur dans sa famille. Alors, ça met en scène des animaux, je précise, et il se trouve que tous les animaux sortent d'hibernation et qu'ils ont besoin d'un bon coup de ciseaux quand même. C'est assez catastrophique. Hein. Il y a des animaux qui ont vraiment, vraiment, vraiment besoin.
1: Oh là là, oui, les ongles, là, on va pas porter des escarpins avec ça. Hein.
4: Pas vraiment. Et du coup, notre Jean-Louis, il sait que parmi tous ses potentiels clients, il y en a un qui pose problème. Qui a posé problème, en tout cas à toutes les générations. On n'a jamais réussi à dompter sa coiffure, ses cheveux, et il décide de le garder pour la fin. Et il se trouve qu'il passe voilà de maison en maison. On aperçoit voilà chez un on fait une permanente et chez les autres on fait un peu ce qu'on peut. On fait des coiffures un peu déjantées. On les a pas vraiment, on n'a pas les résultats, on les voit pas. On sent qu'on aura une surprise pour la fin. Et il se trouve qu'arrivé chez celui qui pose problème, et effectivement on voit que les cheveux. Hein, vraiment, on voit même plus le personnage. On sait, on l'entend pleurer derrière ses cheveux énormes. Et Jean-Louis, il va pas se monter, il va y aller, il va réussir à faire quelque chose d'assez incroyable. Ça va être le premier qui va réussir à nous offrir une super coiffure pour notre personnage. Et en fin de compte, c'est un album, on a des indices au fil de cet album-ci qui se termine sur la marche des fiertés. Qui est une chouette marche, il y a une super bonne ambiance et c'est vrai que c'est sympa. Et sur le podium, on a notre personnage qui a enfin sa coiffure rêvée.
1: Voilà. Ah, donc on essaye vraiment de faire réfléchir aussi les enfants sur tous les sujets de société, les sujets importants et sur les différences, sensibiliser les enfants aux différences aussi.
4: Tout à fait. Ouais. C'est vrai que c'est un bel album qu'on a bien aimé pour son sujet aussi qui est très fort et voilà qui est nécessaire.
1: Et il y en a un autre que vous vouliez nous présenter dans cette tranche d'âge ?
4: Oui, tout à fait. C'est un album qui est arrivé juste cette fin de semaine qu'on aime beaucoup. C'est un auteur qui a déjà fait quelques albums et qui nous plaît beaucoup. Ça s'appelle Le Salon de thé dans la forêt. C'est aux éditions de l'École des loisirs. Je vais prononcer le nom de l'auteur sans certitude. C'est Yu Zhang, je pense. Et en fin de compte, ça se passe en pleine forêt. On a encore une fois des animaux qui sont mis en scène. Et on va suivre l'histoire de plusieurs personnages qui vont un matin découvrir une boîte en carton en plein milieu de la forêt qui a été perdue, abandonnée, jetée. On n'en sait pas beaucoup plus sur l'origine de cette boîte, mais à l'intérieur, il y a des choses assez étranges et on va découvrir que c'est du thé. Et ils vont décider dans cette boîte de créer un salon de thé parce qu'après avoir goûté ça, ils trouvent quand même que c'est merveilleux.
1: Et que ce serait bien de le partager avec les autres.
4: Et que ce serait bien de le partager avec tout le monde. Et une petite désillusion quelques temps plus tard parce qu'évidemment ça marche, il y a énormément de monde, ça attire beaucoup de monde, mais c'est une boîte en carton et il y a une pluie diluvienne qui tombe et notre boîte est saccagée.
1: Oh.
4: Voilà, il va falloir trouver une solution pour remettre ça en place, mais on est un peu tous désespérés. Il n'y a que notre petite souris qui va pas se laisser démonter et qui va vraiment reprendre le projet au moment où elle sort pour recommencer tout ça. Mais tous les clients sont là et ils vont mettre la main à la pâte pour aider tout ce petit monde.
1: L'idée, c'est aussi d'accompagner les enfants qui commencent à lire seuls. On les emmène avec soi à la librairie pour choisir des bouquins ou alors on choisit un peu à leur place.
4: Alors il y a les deux, vraiment. Nous, c'est vrai qu'on recommande souvent que les enfants choisissent eux-mêmes. Ça les motive vraiment quand ils ont choisi un livre pour pour lire d'eux-mêmes. Après, il y a vraiment les deux aussi. Il y en a qui font leur liste à leurs parents également, qui viennent avec...
1: Voilà, ah, c'est comme la liste du Père Noël.
4: Un peu, oui, voilà, c'est ça. Et pour les premières lectures, nous, on a plusieurs propositions. On a la réédition toute récente de Momo ouvre un magasin, toujours à l'école des loisirs de Nadja. Momo, c'est un personnage que moi je connaissais quand j'étais petite, donc ça date vraiment, mais qui est toujours d'actualité. Momo, c'est un petit lézard sur sa plage, couvre un magasin, mais franchement, il est pas aimable, quoi. Donc, ben voilà.
1: C'est... Ah ben, il va pas avoir de clients s'il est pas aimable.
4: Ben en tout cas, voilà, lui, ça, je vous le lis. Hein, et ça sert à quoi un magasin ? La réponse de Momo, c'est gagner du fric. Voilà, ça vous donne une petite
1: idée.
4: Momo,
1: il sait ce qu'il veut.
4: Il sait ce qu'il veut, et du coup, ça apporte une touche d'humour qui est très sympa et que les enfants aiment bien lire quand on peut rigoler en plus. Ben c'est quand même très sympathique.
1: Bon, à partir de 11-13 ans, on commence à lire des choses encore plus sérieuses. Et ça, on va en parler dans un instant. À tout de suite.
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0: La dernière séance. Ah, c'est toujours triste l'histoire d'un cinéma de quartier qui ferme. C'était Eddy Mitchell.
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0: Est-ce que vous allez glisser des bouquins dans la valise des enfants au moment de partir en vacances? Lesquels? Venez nous en parler, 03 80 42 15 15, avec Louise de la librairie Autrement dit à Dijon. On s'intéresse maintenant aux 11-13 ans, donc là on commence à être sur des albums, des bouquins un petit peu plus sérieux, parce que là vraiment on commence à bien savoir lire et à avoir envie d'explorer des choses.
3: A priori, oui. on a eu envie de proposer une petite collection qu'on aime bien proposer, qui est chez Syros. C'est une collection de livres pour apprendre les langues, mais de manière un peu naturelle. C'est une collection qui a plusieurs langues. On a anglais, allemand et espagnol. Ça s'appelle Tiptong. Et au passage, il y a une petite version audio qui est fournie avec un petit QR code, qui nous propose quand même une écoute qui est très juste pour les langues. Et en fin de compte, la manière dont c'est proposé, c'est que quand l'histoire démarre, toute la narration et en français, avec des dialogues qui vont être introduits dans la langue, donc soit l'espagnol, soit l'allemand, soit l'anglais. Ouais. Et puis plus on va avancer dans le texte, plus la langue va prendre le dessus. Donc plus l'espagnol va devenir la langue dominante et le français quelques petites touches. Donc ça, c'est vrai que c'est quelque chose qu'on aime bien proposer. C'est pas du tout scolaire, mais par contre, ça permet de rester un peu dans le bain, on va dire.
0: Oui, parce que là, a priori, on commence à s'adresser à des enfants qui sont déjà au moins en 6e ou en 5e.
3: Oui, voilà, c'est plutôt collège.
0: Donc qui ont collège. Commencé à apprendre une langue.
3: Exactement. Et c'est vrai que c'est une collection qui est très très, très chouette, sur laquelle on a des super retours. Et voilà, le sous-titre de la collection, c'est « Lire de l'anglais devient naturel ». Et c'est vrai que ça se ressent vraiment par les lecteurs. Donc ça, c'est une collection qu'on aime bien défendre. Et proposer ce genre de choses pendant l'été, voilà, ça permet de rester un peu connecté à ce qu'on a appris.
0: Les bouquins, en général, que ce soit cette collection-là ou d'autres, il y a des choses suffisamment captivantes pour arriver à faire décrocher les gosses des écrans?
3: Ah ben oui, après il faut qu'il soit un peu volontaire bien sûr, hein, mais oui, il peut y avoir des choses. Le biais de l'humour, moi je trouve qu'il est plutôt pas mal pour des petits lecteurs, ou alors des romans d'action. Je pense notamment à une série qui s'appelle Robin Hood, de Robert Muchamore chez Casterman, qui est qu'on me propose beaucoup pour des moyens lecteurs qui sont ados, jeunes ados, et qui fonctionnent vraiment très bien. Une version revisitée de Robin des Bois, mais modernisée dans un futur légèrement proche. Et c'est des romans qui sont pas très très longs, et une série de 10 tomes. Donc quand on se lance dedans et qu'on apprécie, on part pour un long moment. Et en général, vraiment, les lecteurs partent et veulent la suite, que ce soit des gros lecteurs ou des petits lecteurs. Donc ça peut être chouette. Et c'est de l'action, quoi. Là, vraiment, il se passe plein de choses.
0: Est-ce qu'on doit genrer les lectures? Il y a pas des bouquins pour garçons, des bouquins pour fille?
3: Ah ben non.
0: Non.
3: Non, nous on essaie vraiment de ne pas le faire. En tant que petite fille, moi, j'ai eu beaucoup plus de héros garçons que héros filles, ça m'a pas empêché d'apprécier les livres, donc voilà, nous on évite vraiment cette idée-là. Après, ben voilà, on a quand même des demandes où parfois les personnes nous demandent, oui mais je voudrais bien que ce soit... C'est plus dans l'autre sens. Aujourd'hui on voudrait bien que ce soit des héroïnes, quoi, qu'on voit un peu plus, mais...
0: Ah oui, ok, ouais, mais voilà. Qui peuvent aussi intéresser les garçons, hein.
3: Ah oui, bien sûr, vraiment, oui.
0: Parce qu'il y en a quand même eu à des époques, des héroïnes. Moi, je me rappelle de Alice, des Sœurs Parker et tout.
3: Oui,
0: ça.
3: Oui, il y en a eu, mais c'est vrai qu'il y en avait moins quand on était nous gamins, quoi. Donc c'était voilà. Aujourd'hui, il y en a beaucoup, ça fait plaisir. Et oui, l'idée de genrer, on n'est pas tout à fait pour, ouais, entre guillemets.
0: Ce qui permet, quand dans la famille il y a plusieurs enfants, de pouvoir se refiler les bouquins aussi bien,
3: oui,
0: les frères, les sœurs.
3: Eh ben, oui, complètement. Après, on a aussi amené un petit peu de BD. Je pense à cette BD qui est récente pour la tranche d'âge, qui colle tout à fait, qui est assez humour un petit peu absurde. On est au Lombard avec Space Cats, dans les griffes de l'Empire. L'idée ici, ce serait qu'on remonte vraiment aux origines presque de l'humanité, et il se trouve qu'il y a des chats qui débarquent sur la planète Terre et qui voudraient devenir l'espèce dominante sur Terre.
0: Est-ce que c'est pas déjà un peu le cas,
3: si,
0: des chats quand même?
3: Précisément,
0: hein,
3: mais il se trouve que ça va d'ailleurs typiquement là où en sont les chats. À la base, ils sont censés avoir le pouvoir, et en fin de compte, quand ils vont découvrir que les humains les aiment bien, les trouvent très mignons, leur offrent à manger sans rien faire, et puis des coussins un peu moelleux, bon, ils vont être l'espèce dominante, mais tranquille, quoi.
0: Ouais.
3: Voilà. Et ils ont quand même des comptes à rendre À un vaisseau amiral qui est resté pas loin du coin, et ils essaient de repousser l'échéance pour être de plus en plus tranquilles et prendre leurs aises sur notre planète. Il est très très drôle.
0: Bon, dans quelques instants, les ados, les 14-17 ans, qu'est-ce qu'on leur fait lire? Vous allez nous dire ça dans 3 minutes.
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0: À Dijon, les zones limitées à 30 km/h continuent de se développer. L'objectif, c'est d'améliorer la sécurité tout en réduisant le bruit et la pollution dans les quartiers résidentiels. Une limitation qui concerne désormais une grande partie des rues de la ville, à l'exception de certains axes structurants où la vitesse reste fixée à 50 km/h. Ce sont des aménagements en général qui favorisent un bon partage de l'espace public et qui contribuent à apaiser la circulation. Soyez toujours extrêmement vigilant, respectez bien ces signalisations, notamment aux abords des écoles et des zones commerçantes. Et puis à Chalon-sur-Saône, les bus du réseau urbain desservent les principaux quartiers de la ville et plusieurs communes de l'agglomération. L'idée, c'est d'offrir une alternative à la voiture individuelle et faciliter un petit peu l'accès aux zones d'emploi, aux établissements scolaires et aux commerces, avec des titres de transport accessibles et des services adaptés aux différents publics. On poursuit les efforts pour encourager la mobilité durable.
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0: Son vrai prénom, c'est Robert. FR, ça sonnait mieux, plus américain pour un français. Hein. FR David avec Words.

0: Words Don't Come Easy avec FR David.
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0: Les bouquins que l'on glisse dans la valise pour les vacances des enfants. Louise, vous êtes libraire. Les 14-17 ans, alors là, on va être plutôt sur des romans ou il y a encore des albums pour ces âges-là ?
3: On est quand même essentiellement sur des romans. Après, des albums pour les grands et pour les adultes, il y en a toujours. On a un vrai public d'adultes, par exemple, aussi. Et donc, pourquoi pas d'ados qui aiment les albums jeunesse pour leur richesse, pour leur diversité, pour leur contenu. Il y a une collection, notamment, je ne sais pas, chez Sarbacane, de classiques illustrés. Donc, c'est des grands, des beaux livres qui sortent généralement à la fin de l'année. Et là, c'est tout public, vraiment, classiques illustrés. Je voudrais pas dire de bêtises, mais je pense qu'il y a le livre de la jungle qui est assez récent. Il y a eu quoi d'autre ? Il y a eu des adaptations de Jules Verne, il y a eu des adaptations de Stevenson. Donc ce genre de choses, oui, c'est vraiment à tout public, voire c'est familial. Ça peut se proposer au plus petit de la tranche et encore être lu en famille avec les ados, par exemple. Donc voilà, ça peut. Les albums, il y a pas de limite d'âge.
0: Ouais. Mais Jules Verne, c'est vrai que c'est quand même, on est dans une ambiance d'aventure et tout ça. Ça, c'est des choses qui intéressent à tous les âges finalement.
3: Complètement.
0: Enfin, à partir du moment où on commence à bien savoir lire.
3: Oui, ou alors ça peut être lu en partage justement pour les plus jeunes, mais en tout cas, oui, ça nécessite quand même d'être, si on veut le lire, on va dire qu'on peut le proposer à partir de 11 ans, les Jules Verne, pour des bons lecteurs, parce que c'est vrai que c'est épais, quoi.
0: Oui, c'est, mais du coup, on n'en emmène qu'un pour les vacances, peut-être, ça évite d'encombrer trop la valise.
3: Éventuellement, oui.
0: Alors là, par exemple, qu'est-ce que vous avez envie de nous présenter pour les enfants entre 14 et 17 ans ?
3: Moi, j'ai emmené la team. C'est au Rouergue. C'est Audrey Bischoff. Je suis pas tout à fait sûre de le prononcer correctement. C'est une autrice qui avait déjà publié chez ce même éditeur-ci une trilogie qui s'appelait Les Mésanges. Et là, son dernier, ça nous parle en plus d'une colo qui a lieu l'été, une colo d'adolescents. On a plusieurs personnages qui vont nous raconter un peu leur version de l'histoire. On est notamment avec, on va dire, en personnage vraiment très très récurrent, Louise et Sabri. Louise, elle a été envoyée là en colo par sa mère. Elle a un peu des réticences à y aller, mais elle est contente de s'éloigner de sa mère. Elles ont une relation qui est un petit peu difficile. Et puis, elle va intégrer très rapidement la team des pourritures. C'est les pourritures qui se nomment elles-mêmes comme ceci. C'est une bande de nanas qui sont...
0: Des pourritures.
3: Ouais, des pourritures. Ouais. Et Louise, elle s'en rend compte, sans vouloir s'en rendre compte, assez vite. Et elle va être aveuglée par une d'entre elles, notamment. Elle va être sous sa coupe. Elles vont très, très bien s'entendre. Ça va être une amitié très fusionnelle. Et quand elle va se rendre compte du problème, il sera un peu tard. On est aussi donc avec Sabri, qui lui a un look un peu gothique, et qui est très isolé dans son coin. Il a du mal à créer du lien. Il a été envoyé dans cette colo précisément pour créer du lien et ça marche pas du tout. Et on a un regard un petit peu plus extérieur, un petit peu plus éloigné de Hakim, si je dis pas de bêtises. Et lui, c'est le très très jeune directeur de colo. Et dès le début, on sait qu'il s'est passé quelque chose. C'est pas une surprise. On sait pas quoi. On sait pas qui. On sait pas. Voilà. Mais en tout cas, il y a eu un truc pendant cette colo. Donc la surprise, c'est de savoir quoi. Et ça dénonce beaucoup de choses. Moi, je trouvais que c'était subtil pour parler du harcèlement, mais aussi de
0: des amitiés toxiques, de toutes ces choses-là aussi.
3: Et puis de l'adolescence au sens plus large. Mais en tout cas, voilà, c'est un texte que j'ai vraiment beaucoup aimé. Je l'ai trouvé très bien construit, très bien fait.
0: Alors, il se passe aussi des choses dans votre librairie. Vous rencontrez régulièrement des auteurs. Et ça, on va en parler dans un instant. À tout de suite.
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0: Hello Sunshine et Bill Withers.
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0: Quel bouquin glisser dans la valise des enfants pour les vacances? Louise, vous êtes libraire à Dijon. On en parle depuis 9h ce matin. Vous nous avez donné pas mal d'idées hein, en fonction des âges aussi des enfants. Je pensais aussi au cahier de vacances parce que ça fait partie quand même des choses qui, bah, les parents aiment bien savoir que les enfants vont en emmener au moins un. Ça peut ne pas être barbant.
3: Alors ça peut. Après, ça porte probablement pas à l'appellation cahier de vacances, mais en tout cas, bon, sachant que nous, on en propose quand même quelques-uns à la librairie, mais on aime bien proposer des alternatives. On a notamment pensé à la revue Graou et à la revue Georges. Graou qui se propose à partir de 3 ans jusqu'à 7 ans, et Georges qui est son pendant pour les un petit peu plus grands, donc à partir de 7 ans jusqu'à 12 ans. Et au sein de ces deux revues, que ce soit pour les âges différents, on a des petites activités à faire, donc pour Graou pour les plus petits, on a des petites histoires avec des petites choses qu'on va pouvoir deviner, essayer de reconnaître dans les images, on a des gommettes, on a des découpages, on a des recettes de cuisine aussi à faire, on a des différences, des chercher-trouves, enfin voilà, c'est des revues qui sont très très complètes avec pas mal de choses, et puis pour les plus grands ça se présente d'une manière assez similaire avec des petites BD, donc un peu de lecture, avec des thématiques à chaque fois, là par exemple ce qu'on a emmené. On a un numéro robot et on a un numéro qui s'appelle le jaune. Et chaque numéro a sa thématique propre. Et voilà, ça, c'est des choses que nous, on aime bien proposer en alternative cahier de vacances. Mais on va dire, moins scolaire, quoi.
0: Ouais. Alors, laisser aussi ses enfants lire ce qu'ils ont envie de lire. C'est-à-dire, s'ils sont attirés par la bande dessinée, pourquoi pas? Vous n'avez rien contre. Vous en avez même un rayon de BD.
3: Oui, on a un rayon BD qui démarre. Ben voilà, même des petites BD sans texte qu'on propose à partir de 4 ans, type Les Petits Poilus, type la série des Hanouki, ou une série qui existe chez Nathan avec plein d'auteurs différents. Voilà, qui propose des BD sans texte juste pour avoir l'habitude de lire par case. Et puis ensuite, ben voilà, notre rayon BD, il va des juniors en primaire jusque collège et même lycée. Et on a une petite partie pour les adultes également.
0: Quand on a un enfant qui n'aime pas trop lire, est-ce que le simple fait de le pousser à lire, mais juste quelques minutes par jour, ça peut faire de lui plus tard un vrai lecteur ?
3: Ça appartient à chacun. Moi, je pense qu'un enfant qui est très, très réticent, c'est bien de l'amener en librairie, voir s'il arrive à choisir quelque chose. Surtout pas juger ce qu'il va vouloir choisir. Quel que soit le livre, si c'est une BD avec très peu de texte, si c'est ça qu'il ou elle a choisi, c'est que c'est le bon choix. Et après, les enfants qui aiment pas, les forcer, je sais pas si c'est...
0: Ouais, c'est pas forcément utile.
3: Ça appartient, quoi qu'il arrive à chacun. Parfois, il suffit du bon livre, au bon moment. Et puis, ça peut déclencher des années de lecture.
0: Voilà. Mais justement, laisser les enfants choisir par eux-mêmes, c'est ce qu'ils peuvent faire dans votre librairie, puisque vous avez aussi quelques bouquins pour les adultes, qui du coup, eux, peuvent aller faire leur choix, pendant que les enfants sont dans leur coin avec leurs bouquins.
3: Oui, exactement. On fait une petite proposition pour les adultes, et on voit que c'est un rayon qui fonctionne bien. On conseille aussi, sans problème. Nous, notre rayon, c'est des choses qui sont de la nouveauté, mais aussi du fond, et c'est vraiment des titres qu'on a envie de défendre. J'en ai amené un aujourd'hui qui est un très gros coup de cœur dans tous les sens du terme. Il fait 1300 pages, donc c'est un bon polar pour l'été. L'auteur, c'est Greg Iles. Ça s'appelle L'Homme du Sud, c'est chez Actes Sud. Et c'est un auteur qui est décédé aujourd'hui, mais qui... donc c'est son dernier roman, et qui nous raconte ici, il est décédé en 2025, je crois, juste avant ou au moment où Trump a été réélu. Donc, il nous raconte l'élection présidentielle juste avant et nous propose un candidat qui se présenterait en plus de ceux qu'on a connus et qui a l'air d'être une figure assez importante de cette future élection à venir. Il se trouve que lui, il situe toutes ses intrigues dans des États du sud des États-Unis. Il nous parle beaucoup de ségrégation, il était historien à Cagills, donc ouais. Là, il remonte un peu dans l'histoire et il nous raconte la guerre de sécession aussi. Après, l'enquête se passe donc à notre époque et il se trouve que on est aux prémices d'une guerre raciale. L'État du Mississippi, ça va pas du tout, ça c'est en train vraiment de partir à la dérive. Et cet homme avec ses ambitions politiques, c'est qu'est-ce qu'il va en faire ?
0: Ouais, on est sur un roman dystopique. un peu.
3: Non,
0: pas
3: non,
0: totalement.
3: Non, on est sur un roman qui est quand même fictionnel, bien sûr, mais en tout cas, tout ce que raconte Greg Hills, c'est souvent très, très empreint de ses recherches d'histoire, on le sent. Ça aurait pu, ça pourrait, on n'est pas loin de tout ce qui pourrait se passer. Et c'est vraiment un auteur que moi j'aime beaucoup, je recommande tout ce qui est, enfin tout ce qu'il a écrit, c'est vraiment super. Et celui-ci, ouais, gros, gros coup de cœur pour cet été.
0: Je me le note dans un coin parce qu'il va m'intéresser, je pense, celui-là. Vous recevez aussi des auteurs de temps en temps?
3: Oui, tout à fait. Ce mois-ci, on a un auteur qui va venir à la librairie, mais pas que. Il se trouve que c'est Adrien Albert qu'on va recevoir, qui est un auteur à l'École des Loisirs. L'École des Loisirs organise chaque année depuis longtemps un concours au niveau national auprès des écoles. Et cette année, toujours avec un auteur qui le représente, cette année c'est Adrien Albert avec tous ses albums, et il se trouve que cette année c'est dans notre au niveau local il y a trois gagnants, et nous on a la classe de Madame Vervier à Marcilly-sur-Tille, donc sa classe, ses élèves et elle bien sûr ont rendu une œuvre qui est absolument splendide autour de la thématique du cinéma et donc inspirée des albums d'Adrien Albert, et ils ont gagné avec deux autres écoles au niveau national, donc ils ont gagné la visite d'Adrien Albert dans leur classe, et nous, il vient aussi à la librairie au mois de juin. Si je dis pas de bêtises, c'est le mercredi 25 juin, il me semble.
0: D'accord. À vérifier, en tout cas, éventuellement sur votre site.
3: Mais on est ravis de l'avoir.
0: Ben, on imagine bien. Vous pouvez retrouver, en tout cas, si vous le souhaitez, cette émission sur ici.fr et sur l'appli Ici.
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0: Alors Louise, vous êtes venue avec un gros panier avec tous vos bouquins dedans. Finalement, ce qu'il vous aurait fallu, c'est le cabas de course à roulettes. Le fameux cabas Ici Bourgogne qu'on va vous offrir maintenant. Merci d'être passée nous voir.
3: Merci.
0: Louise. Et puis à très bientôt. Je rappelle la librairie Autrement dit qui se trouve rue des Gaudrans. Il y en a deux. Hein.
3: Il y en a deux.
0: L'une en face de l'autre.
3: Exactement.
0: Donc on ne peut pas se tromper si on a envie de faire des cadeaux pour les enfants. À bientôt.
3: À bientôt, merci.
0: Le caddie, le cabas de course à roulettes aux couleurs de votre radio Ici Bourgogne. Il est élégant, il est gris, il est pratique pour faire vos courses. Sur simple appel, hein, vous nous appelez 03 80 42 15 15 et le caddie sera peut-être pour vous. Voici Jack et Carla et la recette.

0: La recette, alors vous prenez 350 g de ceci, 400 g de cela, vous touillez, vous faites cuire et hop, voilà, c'était la recette de Jack et Carla. Bonjour André.
1: Bonjour.
0: André, vous êtes à Dijon.
1: Oui.
0: Vous n'aviez pas ce cabas pour faire vos courses.
1: Ah non, il y a longtemps que j'essayais de l'avoir.
0: Oh, bah alors, eh ben, vous voyez, aujourd'hui, c'est votre jour de chance. Le cabas de course à roulettes. Ah ça, les roulettes, ça change tout, je peux vous le dire.
1: Hein. Ouais,
0: ça va être bien pratique. Eh ben, on est ravis de vous l'offrir, on vous le met de côté. Quelle est votre radio locale en Bourgogne, cher André?
1: Ici, Bourgogne.
0: Eh ben voilà, bonne journée à vous, à bientôt.
1: On va bien me dépanner pour aller faire les commissions.
0: Eh ben, tant mieux.
1: Des choses comme ça, ça va bien.
0: Bonne journée à vous. Ah bah tout le monde est content dans la famille alors.
1: Ouais.
0: Bonne journée André, au revoir.
1: Oui, à vous aussi, au revoir.
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0: Sacrifice, vous avez reconnu la voix d'Elton John.
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0: Très bonne fin de semaine à toutes et à tous, il est 10h. L'heure des infos avec vous, Anne-Laure Labalette.
2: Les professeurs du Collège des Lentillères à Dijon étaient mobilisés hier devant le rectorat. Ils étaient une quinzaine avec des banderoles et des drapeaux pour dénoncer les conditions dans lesquelles on leur demande de travailler dès la rentrée de septembre prochain. Dans ce collège de 480 élèves, une centaine d'heures d'enseignement seraient perdues. C'est l'équivalent de 2 suppressions de classes. Cet arbitrage de la carte scolaire conduirait aussi à des classes surchargées, notamment à des niveaux charnières, en 6e et en 4e. Hier, les enseignants de ce collège des Lentillères ont été reçus par le directeur académique, mais ils sont sceptiques sur l'évolution éventuelle de la situation. Après les élections municipales du mois de mars, la prochaine échéance, c'est la présidentielle de 2027. Et au milieu de tout ça, il y a les sénatoriales le 27 septembre prochain. Des élections qui ont lieu tous les 3 ans et elles permettent de renouveler la moitié du Sénat. Chez nous, en Côte d'Or et en Saône-et-Loire, 6 sièges sont à pourvoir, 3 dans chaque département. Alors nous, les citoyens, on n'a rien à faire pour ces élections puisque ce sont de grands électeurs qui seront en charge de voter. Il s'agit de nos élus. C'est pour ça que ce soir, de nombreux conseils municipaux extraordinaires sont organisés pour désigner ces futurs grands électeurs. Des conseils municipaux, notamment à Dijon, Beaune ou encore Chalon-sur-Saône. Le ministre en charge de la transition écologique est en visite en Côte d'Or aujourd'hui. Mathieu Lefèvre vient parler de la gestion durable de nos forêts. Il participe à une séquence sur les difficultés réglementaires du secteur dans la forêt de Vélus, près de Sombernon. Le ministre ira également à la rencontre des ouvriers et des gestionnaires de la filière bois avant de participer à une table ronde consacrée à la simplification administrative. Un visionnaire de la botanique, un passionné de mathématiques et un homme qui a même un cratère de lune à son nom. On parle du comte de Buffon ce matin, l'un des plus grands botanistes du XVIIIe siècle, célèbre pour son œuvre Histoire naturelle. Buffon, un natif de Montbard dans le Nord Côte d'Or et qui adorait se balader dans nos forêts. Eh bien, le lien est tout trouvé pour organiser la première édition du festival Les Naturels de Montbard, festival consacré aux enjeux de notre environnement qui commence aujourd'hui et qui dure jusqu'à dimanche. Tous les détails, ils sont à retrouver sur ici.fr.
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2: La météo, Florence.
0: Oui, alors je délègue, moi, cette semaine.
2: Très bien.
0: Oui. J'ai mon assistante qui est Louane, qui est notre stagiaire, qui fait son dernier jour d'ailleurs aujourd'hui. Louane.
2: La météo.
0: T'es bien sur la météo, Louane. Donc on s'est dit, tiens, elle nous l'a fait hier. Avant-hier et elle prend de l'assurance, donc c'est vachement
2: c'est
0: bien.
2: Très bien.
0: Alors Louane, aujourd'hui c'est sympa, c'est pas sympa, c'est quoi ?
4: Aujourd'hui c'est des bonnes nouvelles. Le beau temps il revient, doucement mais sûrement. Les nuages de la matinée vont s'effacer progressivement pour laisser passer du soleil cet après-midi.
0: Ah bah chouette.
2: Ça, c'est bien.
4: Oui, c'est chouette. Et la température aussi, c'est de mieux en mieux. À Dijon, il fera 21 degrés. À Beaune et Chalon-sur-Saône, 22. Et à Montbard, 20 degrés.
0: Bon, bah, c'est pas mal. C'est pas mal. Et puis, je crois que ça va grimper encore à partir de demain. Bah, si tu as envie de refaire la météo, tu peux revenir à 11h. Ça me fera ça de moins à faire, Louane.
4: Et
0: ça te va?
4: 11h alors.
0: Bon, bah, super.
2: Ah, celle-ci, alors, elle n'est pas possible.
0: Petit coup d'œil sur la circulation, les filles. Ça roule bien à cette heure-ci. Je n'ai rien à signaler. Merci, Louane. À tout à l'heure.
4: Merci à vous.
0: Anne-Laure, je vous souhaite un bon week-end. Rendez-vous lundi matin.
2: Dès 6h, de bonne heure et de
0: bonne humeur. Et l'info revient tout à l'heure à 11h.
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0: Pense à la chanson française, je ne sais pas pourquoi, mais ce qui nous vient tout de suite en tête, c'est le couple France Gall-Michel Berger. Ça, c'est une chanson chantée par France Gall. J'ai besoin d'amour.

verrerie artisanale de Beaune, à Ladoix-Sérigny. Nous avions été attirés de bon matin par les effluves qui s'échappaient de la vinaigrerie de Jean-Luc Maldan, un viticulteur bourguignon qui a choisi de diversifier son activité en créant, il y a quelques années, la vinaigrerie artisanale de Beaune. Restez dans le coin, ça va picoter ce matin. Alex Warren, c'est une des nouveautés du moment et ça s'appelle Fever Dream.

0: Alex Warren avec Fever Dream.
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0: Bienvenue chez vous en immersion. Ils sont là tous les matins avec Stéphane Conchon et nous sommes aujourd'hui à Ladouas-Sérigny. Un sacré personnage, un sacré accent et une belle histoire.
3: Et oui, bienvenue à Ladouas, dans la zone artisanale de Ladouas-Sérigny, dans un bâtiment qui renferme des trésors aujourd'hui, les trésors de Jean-Luc Maldan. Merci de nous accueillir chez vous, Jean-Luc.
4: Merci de venir nous voir.
3: Ouais. Alors, les trésors que vous renfermez, c'est pas du vin chez vous. Pourtant, on est viticulteur depuis quelques générations dans la maison Maldan. Mais c'est pas cette partie-là qui va nous intéresser chez vous, puisque vous êtes aussi un vinaigrier.
4: Oui. On est vinaigrier.
3: Vous êtes devenu vinaigrier.
4: On est devenu vinaigrier, mais vraiment par passion, parce que au départ cette histoire elle est un peu loufoque.
3: Oui.
4: Comme on dit, ça fait moi 43 ans que je vinifie à titre professionnel, donc on a fait un peu le tour de la question. Et il y avait toujours, on nous répète que l'environnement, faut y faire attention, le bilan carbone de la profession. On essaye aujourd'hui de limiter notre impact.
3: Oui.
4: Et moi, j'ai cherché à pouvoir être le moins impactant possible sur l'environnement. Et il s'avérait que, par exemple, quand on a des vins qui sont bons à être détruits, il vaut mieux les transformer en vinaigre qu'en eau de vie.
3: Oui.
4: Surtout pour faire des biocarburants,
3: oui.
4: Pour faire des eaux de vie de qualité. Les mares de Bourgogne, fines de Bourgogne, ça fait partie de notre patrimoine. C'est quelque chose qu'il faut garder, c'est très très important. Mais par contre, il y a tous les déchets qu'on ne sert à rien.
3: Oui.
4: Et bien celui-là, plus on va les transformer en vinaigre, moins on est impactant sur l'environnement.
3: Alors ça, on en parlera un petit peu plus tard, parce que déjà, rien que le fait que vous nous disiez en arrivant, il y a du vin de Bourgogne qui va être détruit, on a l'impression de marcher sur la tête. Mais il y a des raisons, et vous nous en parlerez un petit peu plus tard. Ce qu'il faut quand même savoir, c'est qu'on peut aussi être vigneron, viticulteur et vinaigrier. C'est pas un truc hallucinant, même si vu de l'extérieur, ça peut surprendre.
4: C'est vrai qu'au départ, ça a surpris un peu tout le monde, mais comme ils ont

0: tous été habitués par mes frasques depuis tant d'années qu'aujourd'hui.
1: C'est rien comme tout le monde, en fait.
0: Ouais, non, rien. Et s'il y en a un qui veut faire ça, c'était moi. Ouais. Donc, en fait, ça dérangeait personne. Mais c'est vrai que le vinaigre est un produit de très, très grande qualité, un produit gastronomique. C'est pas un sous-produit.
1: Ouais.
0: Ça, c'est, j'y tiens particulièrement et c'est une vraie aventure. Fabriquer du vinaigre, le faire vieillir et en faire quelque chose de gastronomique. J'ai découvert ce produit et j'en suis toujours pas revenu, quoi. Ça fait 4 ans que ça m'anime. Ça brûle en moi comme un feu sacré. Mais c'est un produit où on pense que c'est quelque chose qui est pas forcément, moi, qui peut avoir du goût, mais qui est dans notre placard. Ouais. Ça fait des sauces de salade et puis basta. Mais en fait, c'est pas du tout ça. Ça va aromatiser des plats, on va pouvoir les déglacer. Mais alors, pour le fabriquer, ouais, vous vous rendez compte que quand vous êtes vigneron, vous vinifiez que une période courte, une fois par an.
1: Ouais.
0: Moi, en fait, je fais des vinifs toutes les semaines. Donc, je suis mes courbes de fermentation, des bactéries, comment elles vivent, on prend soin des animaux. C'est un autre monde. En fait, si vous faites ce que vous aimez faire, vous allez le faire tous les jours. Mmh. C'est un vrai métier, à part entière, avec un vrai savoir-faire. Et là, il y a de l'homme à mettre dedans, il y a de la passion. Si on le fait pas comme ça, on peut rien en faire.
2: Ah bah là, on sent vraiment le monsieur extrêmement passionné. Et dans quelques instants, on va faire connaissance avec le reste de la famille.

0: Baiser avec Alain Souchon et dans quelques instants, si vous manquez d'inspiration pour trouver un vinaigre un peu sympa pour une bonne sauce de salade, on retourne dans une vinaigrerie. À tout de suite.
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0: Jermaine Jackson et Piazzadora, When the Rain Begins to Fall.
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0: Une émission qui aurait pu tourner au vinaigre, les meilleurs moments de Bienvenue chez vous avec Stéphane Conchon à la vinaigrerie Maldan. Toute la famille participe à cette aventure, notamment Jeanne, la fille de Jean-Luc, qui partage son enthousiasme.
3: Et on est bien aussi parce qu'on est en famille dans la maison Maldan, dans la vinaigrerie. Il y a Jeanne, la grande fille de la maison, qui est avec nous aussi ce matin.
4: Oui, c'est ça.
3: Bonjour.
4: Bonjour.
3: Vous avez plein de choses à raconter sur le monde merveilleux du vinaigre, vous aussi.
4: Ah bah oui, oui, oui. Il m'a contaminée avec sa passion pour le vinaigre, donc je le suis maintenant depuis 2 ans et demi dans les projets fous de la vinaigrerie.
3: En même temps, le papa, il a une passion communicative. Hein.
4: Oui, c'est ça. Une fois qu'il nous a bien expliqué comment ça fonctionne, effectivement, on s'attache vite aux produits et on y apporte beaucoup d'amour.
3: Vous aussi, vous êtes tombé dans le tonneau, dans la marmite.
4: C'est ça.
3: Hein, on les ouvre, ces tonneaux, pour voir un petit peu ce qu'il y a à l'intérieur. Là, c'est le début, hein, je pense, c'est pas des jolis tonneaux en bois, tout ça.
5: Non, parce que là, on est en train de préparer une commande qui part pour un client.
3: Ouais.
5: Donc, comme on fait des produits à façon, là, on a un de nos clients qui nous a demandé de faire un vinaigre. Là, celui-là, c'est à la sauge.
3: Ouais.
5: Donc on fait macérer de la sauge, donc des feuilles de sauge fraîches. On peut regarder, et là on les voit bien toutes les feuilles.
3: On va pas mettre les doigts dedans comme ça quand même. Oui, Jeanne, vous y allez avec précaution. Hein.
4: Oh bah, de toute façon, on risque rien, c'est forcément aseptisé.
5: Oui,
3: ça va.
5: Et donc là on voit bien qu'on a déjà beaucoup de parfums. Et ça, c'est des feuilles qu'on fait infuser depuis 3 jours.
3: Ouais.
5: Et là, on est en train de regarder. Là, c'est ce qu'on faisait quand vous êtes arrivé. On était en train de déterminer s'il y avait assez de goût ou pas encore assez. Et donc là, on sait que maintenant, c'est bientôt le moment de les sortir. Donc, on va les laisser encore jusqu'à mercredi. Mercredi matin, on va les sortir, préparer le vinaigre à expédier.
3: Oui.
5: Et comme la sauge, elle est encore fraîche, elle a encore plein d'avenir devant elle, on va pouvoir lui faire refaire une petite tournée.
3: Mais comment on sait s'il y a assez de goût? Parce que vous faites comme dans le monde du vin, vous goûtez vous, et puis vous crachez?
5: Mais on crache pas.
4: On goûte à la petite cuillère.
3: À la petite cuillère. Ouais. Très bien. Et ça pose pas de problème,
4: non,
3: comme ça, à 10h du matin, d'y aller?
4: Aucun problème, on s'habitue.
3: Ok.
5: Au départ,
3: c'est comme du vinaigre, chef.
5: Ben oui, mais quand on les goûte comme ça, en fait, comme il y a pas le côté du verre qui va concentrer les arômes, c'est facile à boire. En fait, on le prend, puis on en prend pas beaucoup.
4: Qu'une petite goutte.
5: Et en fait, c'est le cerveau qui fait tout le reste.
3: C'est des tonneaux de combien de litres, ça?
5: 250.
3: 250 litres, et il y a un sacré. Ça fait comme un sachet de thé.
5: Oui,
4: c'est exactement ça. En fait, on utilise des gros sacs à thé.
3: Ouais.
4: Pour faire les infusions. Après, c'est beaucoup plus facile pour les retirer. Ça met moins de saleté. Ça retient quand même pas mal. Et pour le coup, ça donne bien le goût, comme un sachet de thé.
3: 250 litres. Et quelle quantité de sauge, là, à peu près, sont données toutes vos recettes?
5: Oh, ben là, on a 5 kilos.
3: 5 kilos. Ouais, ça donne quand même une petite idée des proportions, quoi.
5: Ben,
3: disons, il n'y a pas 3 feuilles, quoi. Hein.
5: Ouais, mais c'est surtout que l'hiver, on charge un peu plus. Parce que les plantes, elles sont moins odorantes.
3: Ah oui.
5: Quand on est en plein été, il y a plus de chaleur, on va avoir des feuilles qui vont avoir les cellules, qui vont apporter beaucoup plus de parfum.
0: En tout cas, une bonne salade avec un bon vinaigre, bah voilà peut-être la bonne idée pour ce midi. On va y retourner dans quelques instants.

0: Un petit Manu Chao qui fait du bien, un petit Manu Chao avec Clandestino. Dans quelques instants, on continue à parler vinaigre, parce que le vinaigre, c'est bon, on adore ça, et voilà.
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0: Installé au cœur du Palais des Ducs et des États de Bourgogne, le Musée des Beaux-Arts de Dijon est l'un des plus anciens et des plus riches musées de France. Il a été entièrement rénové ces dernières années. Il propose un parcours qui traverse plus de 7 siècles d'histoire de l'art. Les célèbres tombeaux des Ducs de Bourgogne, des peintures de maîtres européens, des sculptures, des collections d'art contemporain, un accès gratuit aux collections permanentes. Ce musée constitue une étape incontournable pour les habitants, comme pour les touristes de passage à Dijon. Et puis, notez si vous avez envie d'aller du côté de la Saône-et-Loire qu'à quelques minutes du centre-ville du Creusot, le Parc des Combes est une destination idéale pour une sortie en famille, un vaste parc de loisirs qui offre de nombreuses attractions, parmi lesquelles un petit train touristique, des luges d'été, aussi des manèges, plusieurs points de vue remarquables sur la région. C'est dans les hauteurs de la ville, il permet de profiter d'un cadre naturel agréable entre forêts et espaces verts.
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0: Direction la ville rose, Toulouse. Tu verras, c'est Claude Nougaro.

0: Zera, c'est Claude Nougaro.
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0: Tous les vendredis, les bons moments de bienvenue chez vous pour celles et ceux qui auraient loupé un épisode. Nous sommes ce matin chez Jean-Luc Maldan à la Doye Sérigny, dans une vinaigrerie. Et dans une vinaigrerie, il faut d'abord du vin.
3: Alors on débouche des bouteilles ici à la Doye Sérigny. Pourquoi on débouche des bouteilles pour faire du vinaigre, Jean-Luc Maldan? Pourquoi à 10h du matin, pourquoi on fait ça?
4: Parce qu'on a soif.
3: Je vous crois pas. Non, c'est pas ça.
4: En même temps,
3: atelier débouchage donc en direct ce matin. Ah ouais, très bien.
4: Oui, parce que il y a de temps en temps, il y a des vins qui vont être passés de temps. Là, on est en train de déboucher des rosés, et donc c'est des rosés qui ont été faits il y a déjà 2 ans. Ils n'ont plus de raison d'être sur le marché.
3: Mais vous, c'est des rosés qui sont à vous, ou alors vous avez acheté à des collègues, des confrères?
4: Non, nous on n'achète pas les produits. On va éviter qu'ils se retrouvent dans la nature. Nous, c'est-à-dire qu'on va travailler comme une entreprise de recyclage, puisque c'est notre le fondamental de notre métier, c'est de recycleur et recycleur de produits œnologiques. Et aujourd'hui, tous les produits qui devraient être détruits, les gens, ils veulent plus s'embêter à les prendre en bouteille pour distiller, pour tout ça, parce que sinon, ils sont obligés de casser les bouteilles, ils les écrasent, ils récupèrent, ils filtrent. Nous, on essaye de faire un produit beaucoup plus simple. On va déboucher, on récupère le jus, et ce jus-là, on va le faire fermenter. Les bouteilles, elles vont repartir au verre, elles vont être détruites, ça va repartir dans la filière. On recycle tout. Les lièges sont broyés. On a vraiment un souci de recycler tous les produits autour du vin.
3: Et là, vous faites du rosé. Enfin, vous ne débouchez des bouteilles que de rosé parce que c'est vous n'allez pas mélanger les vins. En fait.
4: Non, là, c'est un distributeur qui avait 4 palettes de rosé. Et puis ces rosés, ils étaient passés de date. On va dire, c'était plus bon. Il y avait un côté oxydatif. Et aujourd'hui, plutôt qu'ils se retrouvent dans la nature, nous on va les récupérer, on va faire un joli vinaigre avec.
3: C'est génial parce que quand on dit vinaigre artisanal, vous faites ça vraiment à la main. Vous recevez des cartons de rosé et hop, dans la maison. Là, vous savez, Jeanne, vous êtes sollicité réquisitionné d'office.
5: Il faut un peu d'huile de coude et puis on est du coup les pros des déboucheurs de bouteilles.
3: Et puis il y a Anthony aussi qui m'a dit qu'il ne voulait pas parler au micro, mais bon, parce qu'il a un tire-bouchon.
6: Oui, bonjour.
3: Salut Anthony. Maître vinaigrier, c'est aussi déboucher des bouteilles.
6: C'est aussi déboucher des bouteilles, c'est ça, tout à fait.
3: C'est un savoir-faire. Voilà. Très bien. Oui, on sent que la bouteille est bien passée là. Vous l'avez en deux. Vous l'avez cassé. Non, c'est bon.
6: C'est bon.
3: Ça marche. Là, aujourd'hui, c'est du rosé, mais ça pourrait être des grands vins aussi que vous transformez en vinaigre.
4: Ah oui, ça peut. En fait, on peut tout faire. Aujourd'hui, on fait tout. C'est-à-dire que ce qui va faire la qualité de nos vinaigres aussi, ici, dans cette région, c'est qu'on a la possibilité de détruire quelques grands vins de Bourgogne. C'est des vins qui sont soit... qui viennent de, vous savez, de Sicocert, l'organisme certificateur. Parce que quand eux, ils vont... Pour avoir l'appellation, vous êtes obligé de présenter un échantillon à un organisme de dégustation. Il y a une petite partie qui est bue, puisqu'on est obligé de donner des vins en bouteille, pour être sûr qu'ils soient conformes. Et ce jus-là, on en prend un peu pour goûter, on approuve ou on n'approuve pas, ça c'est une chose, mais tout ce qui va rester dans le fond de la bouteille, on va le collecter et on va faire des vinaigres avec.
3: D'accord, oui, parce que je me disais, normalement le vin, il peut pas être mis à l'égout, ou en tout cas, ça serait une hérésie, mais c'est parce que c'est du vin dont on a prélevé un échantillon et du coup qui peut pas être vendu dans le commerce.
4: Non, parce que la bouteille elle est ouverte.
3: Oui, c'est ça.
4: Donc on peut pas les reboucher, on peut rien en faire. Donc ce qu'on pourrait en faire, ça pourrait être de l'eau de vie, mais on peut en faire aussi des jolis vinaigres, comme ça au moins on a un produit qui est non impactant sur l'environnement.
0: N'empêche qu'on a très envie d'en savoir plus et de goûter aussi, parce que les vinaigres qui sortent de l'ordinaire, c'est vraiment du soleil dans vos salades.
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0: Le sourire, le doux sourire de Zaz.
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0: Tous les vendredis, les bons moments de bienvenue chez vous vous permettent de revivre des chouettes moments. Et Stéphane Conchon est en immersion aussi le vendredi. Et ce matin, nous sommes dans une vinaigrerie. C'est parti pour un jet testé pour vous qui tourne au vinaigre.
3: C'est pas tous les jours qu'on a ces petites odeurs pour démarrer la journée. Vous m'avez donné une petite cuillère d'ailleurs pour que je goûte.
4: Oui, c'est pour faire le test.
3: Le test.
4: Oui, parce que il faut toujours goûter quand même. Parce que là, on parle du goût, on raconte à tout le monde que c'est super bon. Oui. Si moi je le dis, on pourrait me traiter de menteur parce que moi je les aime comme mes gosses. Donc je suis toujours.
3: C'est sympa, Jeanne, d'entendre ça. Il est sympa le papa, ouais.
5: Ah oui, très.
4: Mais par contre, là maintenant, comme c'est vous qui allez goûter, vous allez pouvoir dire à tout le monde qu'est-ce que ça sent et puis comment c'est.
3: Non, mais ce qui est toujours un peu étrange avec le vinaigre, c'est que normalement le vinaigre on le goûte jamais la petite cuillère comme je suis en train de faire.
4: Non. En fait, ça c'est des dégustations.
3: Enfin, comme je m'apprête à faire d'ailleurs, j'ai encore pas testé. Oui.
4: En fait, on va faire des. Aujourd'hui, il faut savoir aussi que mon métier est entre le vin et puis ça réveille quand même.
3: Hein. Ça réveille un peu. Mais ça arrache moins qu'on pourrait l'imaginer.
4: Non, ça arrache pas. C'est surprenant. C'est l'acidité qui vient en premier, puis ouais. La marquante. Mais dès que ça, vous l'avez laissé filer, ouais. Vous avez la sauge qui revient. Et cette sauge, elle est intéressante parce qu'elle a un petit côté un peu même citronné sur la fin de bouche. Là, c'est avec le vinaigre de chardonnay. Là, le mariage est assez intéressant.
3: Oh, c'est chaud en plus.
4: Et puis c'est pas brûlant, ça passe dans l'œsophage.
3: Nickel.
4: On aurait l'impression qu'on pourrait mettre une paille et puis boire directement.
3: Pourquoi mettre une cuillère, c'est ça? C'est la paille qu'il faut, ouais. Y aller.
4: Disons que souvent avant, nous, on faisait les dégustations au verre.
3: Oui.
4: Le verre, il est fait que pour les gens qui sont vraiment du truc, parce que ça concentre énormément les parfums et c'est plus dur. Mais nous, quand on a besoin d'aller plus loin, savoir le fond du vinaigre, le goût qu'il a, on passe sur le verre. Mais pour déguster comme ça, pour savoir comment ça va s'accommoder, comment on peut le travailler, la cuillère, ça suffit. On a l'odeur, elle est suffisamment ouverte pour pas vous brûler le nez. Et puis après, vous avez le goût, facile. On se fait saliver un petit peu si on le trouve un peu acide et ça passe tout seul.
3: On est à pas loin de 20 références de vinaigre maintenant, aromatisées de plein de choses.
4: Oui, aujourd'hui sur la gamme, c'est 18 vinaigres. Ouais. Qu'on commercialise tout le temps. Après, on va souvent au-delà de ça parce que on peut avoir des demandes spécifiques. Mmh. Où on a des produits qu'on est en train de préparer pour le printemps. L'année dernière, par exemple, avec mon fils, nous, on fait beaucoup de choses en famille, on s'est arrêté dans les monts du Jura pour couper des reines des prés. Mmh. On a ramené deux sacs de reines des prés, des fleurs fraîches, qu'on a mis macérées dans le vinaigre. Et là, on va ressortir au printemps pour accompagner les jardinières de légumes, les petites salades fraîcheurs avec un goût extraordinaire.
3: Ça sera quoi? Ça sera vinaigre Reine des Prés, c'est ça?
4: Ça sera un vinaigre de pinot noir à la Reine des Prés.
0: Eh, pas mal, hein. Alors, je ne sais pas si vous aimez le petit filet de vinaigre sur une omelette un peu baveuse. Moi, j'aime bien, je trouve ça rigolo. Donc, c'est peut-être l'occasion de tester l'un des vinaigres de Jean-Luc Maldan sur ce genre de choses. Et on va y retourner, nous, dans quelques instants, après Toc Toc.

0: Such a Shame avec Tok Tok.
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0: Stéphane Conchon est chez Jean-Luc Maldan qui fait du vinaigre à la Douai-Sérigny pour les meilleurs moments de Bienvenue chez vous en immersion. Ce vinaigre est finalement présenté comme un véritable trésor.
3: Finalement, les collègues, là, les copains, les confrères viticulteurs du secteur qui vous ont vu faire du vinaigre il y a quelques années, aujourd'hui, en se disant oh là là, il se met à faire du vinaigre, l'autre là, et encore une originalité, encore une fantaisie de sa part. Aujourd'hui, ils sont bien contents de vous tous parce que ça fait un débouché finalement.
4: Bah ça fait un débouché, ça a plein d'avantages ce produit-là parce qu'il est reconsommé derrière. C'est pas ça devient plus un déchet, mais un produit de première qualité. Et puis les gens qui pensaient au départ que c'était quelque chose qui était pas agréable ou qui leur plaisait pas. Ils s'en fichent, ils mettent à la distillerie. Maintenant, quand ils viennent ici, on leur fait faire un petit peu le tour, comme on l'a fait ensemble. On va déguster sur les tonneaux, on leur montre ce qu'on fait. Eh bien, moi, je trouve que quand vous savez que votre produit qui était bon a impacté l'environnement ou a pollué, vous êtes capable d'en faire un produit qui est super qualitatif et qui vous plaît, eh bien, c'est plus agréable. Et donc, aujourd'hui, on arrive à convaincre nos collègues vignerons, en fait, à plutôt choisir notre filière qui permet d'avoir des produits qualitatifs.
3: On va aller au bout de la chaîne là, hein, c'est-à-dire l'endroit où est élevé le grand vinaigre de Jean-Luc Maldan. On va se diriger tranquillement, parce que je sais que les tonneaux sont là, vous m'avez montré déjà.
4: Oui, hein. Ils sont là.
3: C'est là le trésor.
4: Eh ben oui, là c'est un vrai trésor parce que aujourd'hui, on a à peu près 1000 hectos sous bois, parce que si vous pouvez imaginer, en fait, vous avez deux grands racks de tonneaux qui montent jusqu'à 6 mètres de haut, avec des fûts de toutes les formes, et ces formes-là, elles vont nous permettre de complexifier le goût du vinaigre. Et on les travaille, c'est-à-dire qu'on va les soutirer régulièrement, complexifier la molécule, vous savez, je le dis toujours, pour qu'elle soit de plus en plus large, pour qu'elle puisse être arrêtée par les poils du nez, vous avez que l'odeur sans le piquant.
3: C'est les poils du nez qui arrêtent
4: les molécules.
3: Les molécules, d'accord, ok. Bon, encore un truc qu'on a appris ce matin. On se quitte avec la cuillère alors, vous me proposez
4: Moi je vais vous faire goûter un vinaigre de pinot noir.
3: Oui.
4: Dans lequel on fait macérer du gingembre.
3: Ah, c'est bon ça.
4: Du gingembre de chez Socrate à Dijon.
3: Oui.
4: Parce que comme on fait tout en local, et ben Socrate nous fournit ses drèches de gingembre pour aromatiser notre vinaigre.
3: Allez. Socrate qui fait de la ginger beer.
4: C'est ça.
3: Voilà. Et alors, ouais, ça se termine un peu comme on a commencé. Ah oui. Ah, il est bien aussi. Hein.
4: Là, il est bien marqué. Hein.
3: Ah, il est bien marqué. Merci Jean-Luc Maldan pour l'accueil.
4: Eh ben, merci à vous. Puis ben, n'oubliez pas, tous vos auditeurs sont les bienvenus à Chauray. Mmh. Qui passent nous voir, on leur expliquera. Ils peuvent visiter la vinaigrerie sur rendez-vous hein, uniquement. Mais ils peuvent passer au domaine, ils peuvent en acheter. C'est en vente libre, comme ils veulent.
3: Le domaine Maldan est à Chauray-les-Beaunes.
4: Au 24 Grand Rue.
3: La vinaigrerie est à la Douai-Sérigny. Et ça s'appelle la vinaigrerie artisanale de Beaune. Bon, on est en Bourgogne. Pas de doute. Merci Jean-Luc, à bientôt.
4: Merci.
0: Bon, le petit vinaigre là, au gingembre, à mon avis, sur une petite salade un petit peu asiatique là, avec du saumon cru ou quelque chose comme ça, ça doit être pas mal du tout. Hein. C'est peut-être le truc à tester. 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

0: Vous savez ce qu'on va faire? On va laisser les valses de Vienne à Vienne, et puis on va s'intéresser, nous, à notre nonnette. Un jeu bien honnête, un principe bien facile, hein, vous savez comment ça marche. Il vous suffit, puisque nous cachons quelque chose chaque jour à l'intérieur d'une nonnette, il vous suffit de venir poser des questions. Je vous réponds oui à la question, voilà, vous avez le droit de faire une proposition, je vous réponds non, vous n'avez plus qu'à continuer à réfléchir. Alors, ce qu'on vous offre aujourd'hui, c'est ça. On a le chèque cadeau multi-enseigne d'une valeur de 50 euros. C'est de quoi se faire plaisir. Je sais pas, qu'est-ce qu'on pourrait s'acheter avec 50 euros? Oh, ça peut être une paire de chaussures. Tiens, ça peut être sympa, ça. On peut avoir envie d'acheter... Tiens, on parlait de bouquins pour enfants tout à l'heure. Un stock de bouquins pour les enfants, pour leur permettre de partir en vacances avec plein de nouveaux livres dans leur valise. Donc, bref, vous allez pouvoir vous faire plaisir avec ce chèque. Et là, pour l'instant, on a beaucoup d'indices déjà aujourd'hui. On sait que ce que l'on recherche et qui a été caché dans la nonnette ne se mange pas, ça ne se boit pas, ça n'a pas de rapport avec un animal, c'est un lieu, ce n'est pas le jardin d'Arcy, ce n'est pas non plus un château, c'est un lieu qui se trouve en Côte d'Or, ce n'est pas le parcours de la Chouette, c'est à Dijon, ce n'est pas le musée des Beaux-Arts, c'est un lieu qui accueille du public, il ne s'agit pas de l'auditorium, il ne s'agit pas d'un parc, ce n'est pas un musée près de la gare de Dijon, c'est un lieu couvert et ce n'est pas la patinoire. On sait ce que ce n'est pas, mais on ne sait pas encore ce que c'est, ça c'est à vous de le deviner, 03 80 42 15 15.
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0: Merci de nous accueillir chez vous tous les jours, il est 11h. Les infos, c'est avec vous Stéphanie Pernon, bonjour.
2: Bonjour Florence, bonjour à toutes et tous.
0: La gestion durable de nos forêts en Bourgogne au cœur d'une visite ministérielle ce vendredi.
2: Oui, le ministre en charge de la transition écologique se rend en forêt de Véluze, c'est près de Saint-Bernon ce matin. Mathieu Lefèvre va également rencontrer des ouvriers et des gestionnaires de la filière bois. Nouvelle mobilisation contre la carte scolaire et la baisse des moyens au collège des Lentillères à Dijon. Une quinzaine de professeurs se sont rassemblés hier soir devant le rectorat pour dénoncer à nouveau la perte des heures d'enseignement. Quasiment une centaine pour cet établissement dijonnais d'environ 480 élèves. La conséquence, selon les manifestants, ce sont des classes surchargées, principalement pour les niveaux de 6e et de 4e, des classes pourtant en charnière.
0: Le ministre de la Justice, Gérald Darmanin, annonce qu'il va réunir dès lundi tous les procureurs généraux à la chancellerie.
2: Oui, une annonce qui intervient au lendemain de la découverte d'un corps dans le Gers, un corps qui est probablement celui de la jeune Liana, disparue depuis une semaine, selon le procureur d'Agen. Des vêtements similaires à ceux de la collégienne ont été retrouvés, une autopsie devra le confirmer. Une affaire où les critiques se multiplient sur les éventuelles failles judiciaires, d'où cette réunion à Matignon depuis ce matin. Dans ce dossier, le principal suspect, un homme de 41 ans, avait fait l'objet de plusieurs plaintes et signalements depuis 2017, notamment pour viol sur mineur. Après les élections municipales, la prochaine échéance, c'est la présidentielle de 2027. Mais avant ça, il y aura les sénatoriales le 27 septembre, des élections qui ont lieu tous les 3 ans et qui permettent de renouveler la moitié du Sénat. Chez nous, en Côte d'Or et en Saône-et-Loire, 6 sièges sont à pourvoir. Il y en a 3 dans chaque département. Ce sont les grands électeurs qui vont voter. Ça veut dire que ce sont nos élus. C'est pour ça qu'il y a de nombreux conseils municipaux extraordinaires qui sont organisés pour désigner ces futurs grands électeurs. Celui de Dijon se tient notamment ce matin.
0: Le comte de Buffon à l'honneur tout ce week-end.
2: C'est l'un des plus grands botanistes du XVIIIe siècle, célèbre pour son œuvre Histoire naturelle. Il est natif de Montbard et il est donc au cœur d'un festival baptisé les Naturels de Montbard, festival consacré aux enjeux de notre environnement. Ça commence ce vendredi et ça va durer jusqu'à dimanche. Tous les détails sont à retrouver sur ici.fr.
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2: On s'est levé avec un très beau soleil, mais visiblement la pluie a décidé de s'inviter.
0: Oh mais oui, mais ça c'est très pénible.
2: Je pensais que vous alliez dire c'est très souvent.
0: Non. Non, c'est très pénible. C'est pour ça que j'ai pas eu envie de la faire cette météo et que j'ai confié la tâche à notre jeune stagiaire Louane. Alors Louane, pluie, pas pluie, soleil, pas soleil, on en est où ?
4: Soleil, Florence. Ça va s'améliorer aujourd'hui. Le soleil revient. Il y aura encore un peu de nuages comme ce matin. En fin de matinée, ils s'effaceront dans la journée. Voilà. La température, quant à elle, va s'améliorer aussi doucement mais sûrement. À Dijon, il fera 21 degrés. À Beaune et à Chalon-sur-Saône, 22. Et à Saulieu, ce sera 18 degrés.
0: Bon, bah ça va, finalement. Vous voyez, cette pluie, elle va pas rester.
2: Finalement, les nuages vont s'effacer. C'est formidable.
0: Ouais. Mais oui.
2: Moi, j'adore ça.
0: Bah voilà.
2: Est-ce que ça veut dire que Louane va regarder aussi votre loupe, votre carte, pour nous dire ce qui se passe sur les routes ou pas ?
0: Non, je pense que je vais m'en charger. De toute façon, Louane, à cette heure-là, il n'y a pas grand-chose sur les routes. Il y a quelques voitures par-ci, par-là. Mais en tout cas, il n'y a a priori pas d'encombrement. Je regarde parce que des fois on n'est pas à l'abri ou d'un accident ou d'un incident. Là pour l'instant ça roule bien, donc je me permets de rappeler le numéro au cas où, 03 80 42 15 15. N'hésitez pas à le composer si vous souhaitez nous dire ce qui se passe sur la route. Et puis l'info revient avec vous Stéphanie tout à l'heure à midi.
2: Exactement, à tout à l'heure Florence.
0: Merci Stéphanie, merci Louane.
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0: On prend deux groupes qui a priori n'ont rien à voir l'un avec l'autre. Vous les faites bosser ensemble et puis vous obtenez un morceau qui est tout à fait sympathique, qui donne envie de chantonner. C'est ce qu'on appelle un tube. Shiny Happy People, REM et B-52s.

0: Je vous l'avais dit, que ça allait vous rappeler des trucs. Shiny Happy People, REM et les B-52s.
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0: 50 euros pour vous faire plaisir, ça commence déjà à valoir le coup, c'est vraiment sympa, c'est un chèque cadeau d'une valeur de 50 euros qu'on vous offre maintenant, vous allez pouvoir le dépenser dans quelques commerces de proximité un petit peu partout en France. Il

0: reste à l'intérieur.
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2: Mais quelle est donc cette réponse mystérieuse qui se cache à l'intérieur d'une nonnette ? Des indices comme s'il en pleuvait, nous savons que nous cherchons un lieu qui n'est pas le jardin d'Arcy, pas un château, c'est un lieu côte d'Orient, c'est pas le parcours de la Chouette, c'est à Dijon, ce n'est pas le musée des Beaux-Arts, c'est un lieu qui accueille du public, ce n'est pas l'auditorium, pas un parc, pas un musée près de la gare de Dijon, c'est un lieu couvert et ce n'est pas la patinoire. Coucou Pascal.
3: Bonjour.
2: Bonjour, comment ça va, sœur?
3: Ça va très bien, oui. Il fait un peu meilleur qu'hier, un petit peu de soleil, ça va.
2: Bon, bah, c'est en train de s'améliorer. Je vous promets pas qu'on va avoir week-end des 35 degrés, hein, mais.
3: Oh, 25, il y en a aussi.
2: Oui, exactement, je suis bien d'accord avec vous. Alors, mon cher Pascal, quelle question?
3: Oui. Alors, j'aurais voulu savoir si dans ce lieu couvert, on y joue au basket.
2: Pas du tout.
3: Ah ben voilà.
2: Eh ben voilà, donc c'est pas ce à quoi vous pensiez a priori.
3: Voilà.
2: Bon, c'est bien essayé quand même. Hein.
3: Oui, voilà.
2: Je vous souhaite une belle journée, Pascal.
3: Merci.
2: Peut-être à tout à l'heure, si vous voulez.
3: Oui, pas de souci.
2: Au revoir.
3: Merci. Au revoir.
2: Nous avons à présent Fabienne qui est avec nous. Fabienne, bonjour.
4: Bonjour.
2: Comment allez-vous ce matin?
4: Ça va avec le soleil, comme à sœur.
2: Très bien, donc du soleil à sœur, du soleil à Chamblanc. Donc c'est bien, on a un petit panorama, une petite carte météo de la région. Fabienne, quelle est votre question à vous?
4: Alors, est-ce que cette nonnette serait une salle de concert?
2: Ce n'est pas une salle de concert.
4: D'accord.
2: Bon, on a bien avancé puisqu'on a deux indices supplémentaires grâce à vous et à Pascal. Donc je vous invite, vous aussi, si vous en avez envie, à nous rappeler, bah, pourquoi pas avant midi.
4: D'accord.
2: Non, enfin, vous avez peut-être autre chose à faire, Fabienne.
4: Non, mais pourquoi pas.
2: Bon, bah, en tout cas, vous êtes la bienvenue. Voilà. À bientôt.
4: Merci.
2: Au revoir, Fabienne. 03 80 42 15 15, si vous aussi, vous avez envie de jouer avec nous, si vous avez envie de passer un bon moment, et peut-être au passage de rafler ce chèque multi-enseigne de 50 euros, eh ben, vous venez. On vous attend avec grand plaisir.

0: La dernière chanson du monde. Voilà. Vous vous demandiez quel était le titre de cette chanson. C'est La dernière chanson du monde. Et c'est Florent Pagny. Nous recherchons plutôt un lieu qui accueille du public à Dijon, qui n'est pas un château, pas le parcours de la Chouette, pas le musée des Beaux-Arts, pas l'auditorium, pas un parc, pas un musée près de la gare de Dijon. C'est un lieu couvert. Ce n'est pas la patinoire. On n'y joue pas au basket. Et ce n'est pas une salle de concert. 03 80 42 15 15. Avez-vous une petite idée de ce qui se cache dans la nonnette?
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0: I just call to say I love you, Stevie Wonder.
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0: Bonjour Corinne.
3: Oui, bonjour.
0: Ça va bien ?
3: Oui, vous ?
0: Oui, ça va. Qu'est-ce que vous faites de beau à Chenauve ce matin ?
3: Je promène mon chien.
0: Ah, très bien. Donc vous vous êtes dit, allez hop, je promène le chien, j'en profite pour... Mais alors ça veut dire que vous avez la radio dans les écouteurs ?
3: Voilà. Non, puis je vous écoute en même temps. Non, là, j'ai pas de radio, je vous écoute chez moi tout le temps.
0: Ah, très bien.
3: Le matin, toute la journée et tout. Mais là, j'ai pas de... Là, j'ai juste mon téléphone.
0: Bon, d'accord, ok, très bien.
3: Mais
0: bon,
3: là, c'est bien. La dernière chanson, là, c'était Steve Wonder.
0: Ah bah bien, bah oui, mais évidemment je l'ai dit.
3: Voilà, voilà, on vous entend, c'est ça qui est bien.
0: Corinne, vous venez de tricher, c'est horrible. Non, je plaisante. Corinne, alors, oui. J'ai pas besoin de vous redonner les indices, c'est bon, vous les avez en tête ?
3: Oui, oui, et donc la question que je voulais vous demander, est-ce qu'il y a des magasins ?
0: Non, il n'y a pas de magasin dans la Nonette.
3: D'accord, bon bah c'est pas grave, j'essaierai de retenter ma chance.
0: Mais avec plaisir, vous serez la bienvenue. Je vous dis à bientôt, Corinne.
3: D'accord, il n'y a pas de souci, merci.
0: Au revoir.
3: Au revoir, merci.
0: Tiens, c'est Romain qui est avec nous maintenant. Coucou Romain.
4: Bonjour.
0: Bonjour. Romain, oui. Une petite idée, une petite question.
4: Eh ben, est-ce que c'est un lieu où on peut y manger ?
0: Ce n'est pas un lieu où on peut y manger.
4: Eh ben, tant pis.
0: Voilà. Donc, pas de lieu dans lequel on peut manger, ça veut dire que je pense qu'on peut éliminer tous les restaurants. Hein, déjà d'emblée. Vous avez bien fait avancer les choses, l'air de rien, Romain. Je vous souhaite une belle journée.
4: Merci, vous aussi.
0: Au revoir. Vous avez envie de tenter, vous aussi, votre chance. Je vous rappelle que nous recherchons un lieu qui accueille du public à Dijon. Ce n'est pas un château, pas le parcours de la Chouette, pas le musée des Beaux-Arts, pas l'auditorium. Ce n'est pas un parc ni un musée près de la gare de Dijon. C'est un lieu couvert. Ce n'est pas la patinoire. On n'y joue pas au basket. Ce n'est pas une salle de concert. Il n'y a pas de magasin dedans. Et ce n'est pas un lieu dans lequel on peut manger. En tous les cas, c'est pas fait pour ça. 03 80 42 15 15. Vous voulez tenter votre chance et essayer de repartir avec le chèque cadeau multi-enseigne d'une valeur de 50 euros. Venez jouer avec nous.

0: le portrait. Voilà, c'est le portrait de Calogero que vous venez d'entendre.
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0: Au cœur de la célèbre route des Grands Crus, l'office de tourisme de Gevrey-Chambertin, Nuits-Saint-Georges, est une porte d'entrée idéale pour découvrir les richesses du vignoble bourguignon. Des infos sur les domaines viticoles, les dégustations, les sentiers de randonnée dans les vignes et les nombreux sites patrimoniaux du terroir. L'office propose aussi des conseils personnalisés pour organiser un séjour entre gastronomie, culture et œnotourisme. Un passage incontournable pour profiter pleinement de l'art de vivre bourguignon. Et puis tiens, parmi les ouvrages les plus remarquables du canal de Bourgogne, on vous conseille vivement la voûte de Pouilly-en-Auxois qui impressionne toujours les visiteurs. Elle fait plus de 3 km de long et offre un tunnel creusé au 19e siècle. À l'époque, cet ouvrage représentait un véritable exploit technique. Vous découvrez ce site unique, témoin de l'ingéniosité des bâtisseurs, une étape incontournable pour comprendre l'histoire de notre région.
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0: Les années disco sont aussi les années de votre jeunesse. C'est quoi vos souvenirs, tiens, de ces années-là à vous? Les fringues? Ah ouais, les fringues. Les pantalons pattes d'ef, les sous-pulls en acrylique. Et puis la musique aussi, comme par exemple celle du groupe ABBA.

0: Abba, gimme, gimme, gimme.
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3: Bon, je suis en train d'accumuler les indices, mais on n'avance pas des masses finalement. Bonjour Janine.
4: Oui, bonjour Florence.
3: Comment ça va Janine?
4: Ça va.
3: Vous avez un peu de soleil à Mont-les-Sœurs?
4: Un peu, oui.
3: Ouais, vous avez prévu de faire quoi aujourd'hui?
4: Aller dehors, désherber.
3: Je vous sens pas plus motivée que ça, Janine.
4: Non, pas plus que ça. Mais...
3: ouais, mais désherber.
4: On va y arriver.
3: Mais oui, désherber, c'est important. On n'en a jamais envie. Mais une fois que vous l'aurez fait, vous serez tellement contente.
4: Hein. Allez, oui, c'est ça.
3: Et vous vous serez dit, allez hop, j'ai fait ça ce vendredi, je suis tranquille ce week-end.
4: Voilà, c'est ça.
3: Enfin, sauf si vous avez je ne sais combien d'hectares et que vous...
4: Non,
3: d'accord,
4: pas.
3: Ça va.
4: Non, ça va aller.
3: Janine, est-ce que vous auriez une petite question à nous soumettre?
4: Oui. Est-ce qu'on peut trouver des livres dans la nonnette?
3: Non, c'est pas sa vocation. Après, il y en a peut-être qui traînent hein, dans quelques coins, mais c'est pas un endroit qui est fait pour ça, disons.
4: Bon, bah d'accord.
3: Donc, je suppose que ça élimine déjà quelque chose.
4: Oui, voilà.
3: Bon, c'est bien essayé. Vous retentez votre chance. Vous allez faire un petit carré d'un mètre sur un mètre pour le désherbage, et puis vous revenez, vous nous rappelez.
4: D'accord.
3: Hein, comme bon, ça, je vous surveille ce matin, Janine.
4: Voilà. Merci bien.
3: Bon courage, à bientôt.
4: Merci, bonne journée.
3: Au revoir. Bonjour Isabelle. Oh là là, Isabelle, elle a avalé son téléphone.
5: Non.
3: Vous êtes là?
5: Oui, je suis sur la route, je suis arrêtée.
3: Oh bah vous êtes arrêtée dans un endroit où le téléphone passe pas, c'est pratique. Je vous entends super mal. Isabelle, alors dites-moi, quelle est la question que vous avez envie de nous poser, vous?
5: J'aurais voulu savoir s'il y avait eu le plus fort.
3: Oh là là, mais qu'est-ce que c'est que ce son horrible? Vous m'avez dit quoi?
5: S'il y avait eu le plus grand loto de France dans cette nonnette.
3: Ah, c'est vrai qu'il y a eu, effectivement un... Oui, c'était samedi 23 mai, plus de 4000 participants pour le plus grand loto de France, et je crois que c'était même le plus grand loto d'Europe. C'était au Parc des Expos de Dijon, mais non, ce n'est pas ça. Désolée.
5: Merci beaucoup.
3: Mais c'était bien essayé, Isabelle. Oui. Je vous dis à bientôt. Au revoir. Alors, ça nous fait quand même des indices en plus, puisque nous savons qu'il n'y a pas de livre dans la nonnette. Nous savons que ce n'est pas le lieu où a été fait le plus grand loto d'Europe le 23 mai dernier. On ne peut pas manger dans la nonnette, il n'y a pas de magasin dedans, ce n'est pas une salle de concert, on n'y joue pas au basket, on n'y fait pas non plus de patins à glace. C'est un lieu couvert, ce n'est pas un musée près de la gare de Dijon et pas non plus le musée des Beaux-Arts, ce n'est pas l'auditorium, pas un parc, pas le parcours de la Chouette, pas un château, mais c'est un lieu public, un lieu qui accueille du public à Dijon. 03 80 42 15 15, à vous de jouer pour un chèque cadeau d'une valeur de 50 euros. Chèque à dépenser dans pas mal d'enseignes, que ce soit chez nous en Côte d'Or, en Saône-et-Loire ou même partout en France. C'est donc un chèque cadeau que vous allez pouvoir glisser dans votre sac à main ou votre portefeuille pour les prochaines vacances. Bonne chance les amis.
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0: merveille, signé Jean-Louis Aubert.
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0: Bon, je suis en train de regarder les indices que l'on a. On en a de plus en plus des indices. Vous peinez un petit peu hein, sur cette nonnette. J'ai envie de vous dire, creusez-vous les méninges. Ce serait bien qu'elle tombe avant midi. Moi, j'aime bien quand on peut vous offrir un cadeau. Surtout que là, on a un chèque cadeau d'une valeur de 50 euros. C'est quand même un beau cadeau. Hein. Là, franchement, on ne se moque pas de vous. Et on pulse un petit peu votre pouvoir d'achat. Bonjour Colette.
3: Oui, bonjour. Bonjour à tous.
0: Comment ça va ce matin ?
3: Eh bien, ça va très bien. Très bien.
0: Vous êtes à Corcelles ?
3: À Corcelles-les-Citeaux.
0: Corcelles-les-Citeaux. Et qu'est-ce que vous avez prévu de faire là, en cette fin de matinée ?
3: Ben, cette fin de matinée, ben, je suis en train de préparer à manger parce que j'ai mon petit-fils qui va venir manger vers moi.
0: Ouais.
3: Voilà.
0: Et qu'est-ce qu'il va manger de bon, le petit-fils ?
3: Alors, il va manger une bonne salade, parce qu'il adore la salade. Et puis après, je fais des spaghettis à la bolognaise.
0: Oh, super ! Mais alors, vous dites une salade, il aime la salade, il a quel âge ?
3: Il a 18 ans.
0: Ah oui, c'est déjà un grand petit-fils.
3: Il adore la salade,
0: oui. Bon, ben c'est bien. Oh, spaghettis bolo, c'est bien. Il y a un petit secret chez vous, Colette, dans la bolognaise ?
3: Non, je ne pense pas. Non. Bon, je fais bien, voilà, je prends de la sauce tomate et puis je fais cuire mes bistecs, tout ça, bien assaisonné. Et puis voilà, et puis je mélange, je mets du comté dedans après, par la suite.
0: Ouais.
3: Et puis c'est très très bon, c'est très nourrissant.
0: Ah bah oui, je m'en doute. Oui, mais enfin, un petit-fils de 18 ans, en général, ça a de l'appétit.
3: Il faut le nourrir, hein, tout à fait.
0: Bon, il vient manger avec vous régulièrement ?
3: Oui, régulièrement.
0: Bon.
3: Et puis voilà.
0: Bon, bah, sympa. Bon, je vous retiens pas trop longtemps parce qu'il y a peut-être des trucs qui risquent de brûler. Ce serait dommage,
3: oui,
0: Colette.
3: Ça serait dommage. Oui.
0: Ah, bah oui, carrément, parce que là, vous allez m'en vouloir. Bon, tiens, posez-moi une question.
3: Alors, est-ce qu'on y fait des mariages dans la nonnette ?
0: Non, pas de mariage dans la nonnette. Non, c'est bien essayé.
3: Bon, bah, tant pis.
0: Bon, bah, bonne spaghetti.
3: On va réfléchir.
0: À bientôt.
3: Au revoir.
0: Bonjour, Catherine.
4: Oui, bonjour.
0: Comment ça va, vous, Catherine, chez vous ?
4: Eh ben, écoutez, ça va bien. Là, je vais aller travailler. Je travaille sur Dijon. J'habite Beaune et je vais travailler sur Dijon.
0: Ah, vous faites les navettes tous les jours ?
4: Non, que deux fois par semaine. Je travaille en fait en établissement auprès des personnes seniors.
0: Ouais. Voilà. D'accord.
4: Je suis coiffeuse et je m'occupe des personnes. C'est quelque chose que j'aime beaucoup parce qu'il y a beaucoup de bienveillance auprès des personnes qui parfois sont des fois seules et tout. Donc moi, j'aime beaucoup.
0: Ah bah c'est bien ça.
4: Oui.
0: Bon bah c'est chouette. Et ben alors on est ravis du coup de vous attraper presque au vol finalement.
4: C'est la première fois en fait que j'appelle.
0: Ah bon ?
4: Ouais.
0: Mais pourquoi vous avez jamais appelé avant ?
4: En fait, j'écoute toujours.
0: Ouais.
4: Et puis c'est vrai que là je me suis dit c'est peut-être ça. Alors j'ai tenté.
0: Bon voilà. Bah vous avez bien fait en tout cas. Soyez la bienvenue. J'espère que maintenant que vous connaissez le chemin, vous allez revenir de temps en temps.
4: Avec plaisir.
0: Ah bah super. Alors, quelle question pour vous, Catherine ?
4: Alors moi, je voulais poser la question, est-ce que on peut accueillir en fait des personnes comme dans une gare SNCF ?
0: Voilà, non.
4: Comme à la gare SNCF.
0: Non, c'est pas un endroit comme une gare SNCF, parce que quand vous dites comme une gare SNCF, vous pensez éventuellement bah, à une gare SNCF, évidemment, mais aussi peut-être... Ah oui, ok, ouais, oui. Oui, non, alors, ce n'est pas une gare, voilà. Comme ça, ni celle de Dijon, ni une autre, ni une gare routière, ni rien. Ce n'est pas une gare.
4: Bon,
0: bah continuez à réfléchir et puis bon courage pour le boulot. Si en plus vous aimez votre boulot, c'est super. À bientôt, Catherine.
4: Au revoir.
0: 03 80 42 15 15. Je vous attends. Continuez à jouer et on accueillera dans un instant nos deux derniers candidats. Peut-être vous. Et si on dansait la bomba avec Los Lobos?

0: Los Lobos et la Bamba. Dans un instant, deux derniers candidats. Nous aurons Anne, une candidate, et Daniel, un candidat.
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0: Bonjour Anne, comment ça va ?
4: Mais très bien, et vous-même ?
0: Mais ça va très bien aussi. Bon, bah merci Anne, au revoir. Non, je plaisante. Bon, vous êtes à Marsannay-le-Bois, c'est ça ?
4: Oui.
0: Et qu'est-ce que vous avez...
4: Je pars même en vacances, je suis même plus à Marsannay-le-Bois pour l'instant.
0: Ah, c'est vrai ? Vous êtes en vacances où ?
4: On part dans les Ardennes belges.
0: Oh, mais très bien. Et vous partez là dans les minutes qui viennent ou vous êtes déjà en voiture ?
4: Là, on est en voiture. On est en voiture.
0: Ah, très bien. Bon, bah, c'est bien. Vous partez quoi ? Une petite semaine ?
4: Oui, voilà, une petite semaine.
0: Bon, bah, ça va être pas mal. Vous avez prévu de faire quoi là-bas ?
4: On va randonner. On va voir s'il y a des champignons. On va visiter des musées.
0: Ah, oh bah super, vous connaissez la région au moins ?
4: Oui, on connaît déjà.
0: D'accord. Bon, bah écoutez, je vous souhaite de bonnes vacances en tout cas.
4: Merci.
0: Et puis en attendant, si on pouvait en plus vous offrir un chèque cadeau, ce serait une bonne idée ça pour quand vous allez rentrer.
4: Très bonne idée, oui.
0: Alors, question pertinente, du coup, il va m'en falloir une, Anne, vous vous en doutez.
4: Oui, bah, je voulais savoir si c'était un lieu de culte.
0: Ce n'est pas un lieu de culte.
4: Eh ben, ah c'est là dommage. Là.
0: Oh, mais vous avez la fenêtre ouverte en voiture, j'entends des petits oiseaux.
4: Ah oui, non, mais je suis sortie pour bien vous entendre.
0: Ah, d'accord. Bon, bah, très bien. C'est bien de faire une petite pause une fois de temps en temps. Vous avez combien d'heures de route, Anne ?
4: 4 heures.
0: Bon, et là, vous en êtes à combien ?
4: Oh, une heure.
0: Ah, d'accord. Bon, courage. Il en reste encore 3.
4: Oui, voilà, mais c'est très beau.
0: Bon, bah super. Passez de très bonnes vacances, Anne,
4: merci
0: et puis
4: beaucoup.
0: Je vous dis à bientôt.
4: Eh bien, à bientôt, merci.
0: Au revoir. Bonjour Daniel.
5: Bonjour.
0: Daniel, vous n'êtes pas en train de partir en vacances, vous, de votre côté ?
5: Ah non, on est en... Cette année, il n'y a pas... On ne part pas en vacances parce qu'on a des préparatifs, on va dire, pour un mariage, donc...
0: Ah.
5: Ça va nous prendre un peu de temps, donc voyons,
0: ouais. On va d'un autre côté, préparer un mariage, c'est un peu comme des vacances, c'est sympa un mariage, vous devriez passer un bon moment.
5: Bah exactement, oui.
0: C'est un petit peu le but quand même.
5: C'est pour ça que je joue de temps en temps avec vous, l'autre jour il y avait des bouteilles de crémant à gagner.
0: Ah ben
5: ça
0: oui.
5: Ça m'aurait bien arrangé pour l'apéritif.
0: Ah ben, je m'en doute carrément, Daniel. Alors, est-ce que ça fait partie des cadeaux qui vont revenir d'ici le mariage ? C'est à quelle date, le mariage ?
5: Le 18 août.
0: Ah.
5: Le 18 juillet.
0: Ah oui, 18 juillet, ça va arriver vite. Bah écoutez, je sais pas, je me renseignerai. En attendant, vous jouez pour un chèque cadeau d'une valeur de 50 euros. C'est déjà un très joli cadeau. Quelle est votre question, mon cher Daniel ?
5: Alors, est-ce que dans la nonnette, on peut y faire de la natation ?
0: De la natation, pas du tout.
5: Ah mince.
0: Bon. Ah là là. Bon, bah, c'est loupé aussi pour le chèque cadeau.
5: Bon, ça prend l'occasion de revenir jouer avec vous.
0: Mais vous serez le bienvenu quand vous le souhaitez, Daniel.
5: Ben voilà. Je peux prendre 5 minutes deux petites minutes pour souhaiter un joyeux anniversaire à une auditrice qui vous appelle de temps en temps.
0: Qui s'appelle comment ?
5: Elle s'appelle Christiane.
0: D'accord, très bien. Ben alors, on passe le bonjour à Christiane.
5: Voilà, c'est ça.
0: Eh ben voilà, vous n'avez même pas pris 2 minutes, vous voyez.
5: C'est ça. Le bonjour, et puis en plus, bon, j'ai déjà envoyé un SMS ce matin, elle m'a répondu, mais bon, je ne donnerai pas son âge à l'antenne.
0: Ah non, oulala, ne faites surtout pas ça, Daniel.
5: C'est tout pas.
0: Mais vous allez vous attirer des foudres. Bon, je vous souhaite une belle journée, Daniel, je vous dis à très vite.
5: À bientôt.
0: Au revoir. Vous viendrez jouer avec nous à partir de lundi, toujours même heure, hein, entre 11h et midi. C'est notre jeu bien honnête. Rose Laurence nous emmène en Afrique. Bah, vous voyez, nous, on est un petit peu comme Anne. On peut tout à fait partir en vacances, comme ça, sur un coup de tête. Et puis surtout, juste avant les infos, puisque les infos, ce sera dans, 3 minutes. Je suis

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1: Excellente journée à toutes et à tous, il est midi. Le journal avec vous Stéphanie Pernon et on débute ce journal en prenant le large ou plutôt en levant la tête vers le ciel.
2: Et oui, avec l'astronaute bourguignonne Sophie Adnaud qui s'est entretenue ce matin avec des élèves de Saint-Rémy tout près de Châlons. On retrouve là-bas notre reporter Thomas Nogaillon. Bonjour Thomas.
3: Bonjour Stéphanie, bonjour à tous.
2: Cet échange, il se prépare depuis des mois. Évidemment, on a envie de savoir comment ça s'est passé. Thomas, vous qui avez pu suivre cette discussion à plus de milliards de kilomètres de la Terre.
3: Alors, pas de milliards, mais 400 kilomètres.
2: C'est mieux.
3: Au-dessus de la Terre. Oui, et tout est allé très, très vite. Il ne fallait surtout pas rater la liaison avec l'ISS. Les radioamateurs ont d'ailleurs réussi à la capter lorsqu'elle est passée au-dessus du Maroc. À ce moment-là, les enfants avaient à peine 10 minutes pour poser leurs questions. Et encore, Stéphanie, pour ce projet de liaison avec la Station Spatiale Internationale, ils ont dû partager leur temps d'antenne avec une classe de 6e d'un collège de Gueugnon. Parmi les questions qu'ils ont pu poser à Sophie Adnaud, est-ce qu'on prend du poids ou est-ce qu'on en perd quand on est dans l'espace? Comment est-ce qu'on fait pour se peser? Ou encore, est-ce que c'est facile de s'habiller dans l'espace? Alors, il n'y avait pas de liaison vidéo avec Sophie Adnaud, mais on l'a bien entendu, visiblement, la bourguignonne de naissance était heureuse de répondre aux petits élèves. Elle avait du sourire dans la voix. La liaison a été perdue lorsque l'ISS a survolé l'Ukraine à plus de 28 km/h. C'est sa vitesse de déplacement. Et donc, elle se trouvait à 400 km au-dessus de nos têtes. Et si certains enfants n'ont pas pu poser leurs questions, je peux vous dire que tous avaient en tout cas des étoiles dans les yeux.
2: Merci beaucoup Thomas, on va évidemment entendre ces élèves et leurs échanges avec l'astronaute bourguignonne Sophie Adnaud un peu plus tard dans nos journaux. Merci beaucoup Thomas. On parlait de collège, une nouvelle mobilisation a eu lieu dans un collège des Lentillères, c'est celui de Dijon. Une quinzaine de professeurs étaient rassemblés hier soir devant le rectorat pour dénoncer à nouveau des coupes dans leurs heures d'enseignement, quasiment une centaine pour cet établissement. Et la conséquence, malheureusement, ce sont des classes surchargées, c'est à lire sur ici.fr.
1: De nombreux conseils municipaux extraordinaires sont organisés ce vendredi.
2: Oui, pour élire les grands électeurs qui vont ensuite voter pour les sénatoriales. Ces élections, elles ont lieu tous les 3 ans pour renouveler environ la moitié de l'hémicycle. Ce sera le 27 septembre prochain. Vous l'avez compris, en tant qu'électeur, nous n'avons rien à faire. Ce sont les grands électeurs qui vont voter. Et chez nous, 6 sièges sont à pourvoir cette année. 3 en Côte d'Or, 3 en Saône-et-Loire. Et on a quelques indiscrétions déjà sur les candidatures, notamment pour la Côte d'Or, Arnaud Racapé.
4: Deux certitudes, la sénatrice UDI sortante Anne-Catherine Loisy sera bien candidate, elle l'avait laissé entendre, elle le confirme à ICI Bourgogne. Pour elle, l'enjeu c'est de continuer à représenter la Côte d'Or, à peser sur ses sujets de prédilection, l'économique, l'agricole, sans oublier le numérique, insiste l'élu de 57 ans qui parle d'un potentiel nouveau mandat de transmission à la nouvelle génération. À droite, Alain Houpert lui vient d'être investi par son parti Les Républicains pour briguer un nouveau mandat de 6 ans. L'inconnu finalement à ce stade, c'est François Patria, poids lourd du camp présidentiel, président du groupe macroniste au Sénat. Sera-t-il candidat pour la 4e fois? Suspense. Il semble motivé, même à 83 ans, mais la décision est dure à prendre. Il le reconnaît lui-même. Il se prononcera fin juin. En tout cas, son choix pourrait avoir une incidence sur celui d'un autre François, Rebsamen. Le président de la métropole de Dijon serait lui aussi partant, mais pas en concurrence face à son ami. Alors, candidat ou pas, au micro d'ICI Bourgogne ce jeudi, il n'a pas voulu répondre.
2: Et contacter les sénateurs de Saône-et-Loire, Paulette Matray, Marie Mercier et Fabien Genet en Saône-et-Loire n'ont pas donné suite. Il y a une visite ministérielle ce vendredi en Côte d'Or pour parler de la gestion durable de nos forêts. C'est la visite de Mathieu Lefèvre, qui est donc à Véluze en forêt près de Saint-Bernon. Il va également rencontrer des ouvriers et des gestionnaires de la filière bois. Au lendemain de la découverte d'un corps qui pourrait bien être celui de Liana, Emmanuel Macron exprime la solidarité, l'affection de la nation à la famille de la jeune collégienne. Pour le chef de l'État, il est clair qu'il y a eu un dysfonctionnement de la justice. Une réunion s'est tenue ce matin à Matignon en présence du Premier ministre, du ministre de l'Intérieur et de la Justice, Gérald Darmanin, qui a indiqué vouloir réunir dès lundi tous les procureurs généraux à la chancellerie.
1: Une grande fête sportive ce soir à Dijon.
2: Oui, les handballeuses de la JDA sont reçues à la mairie pour fêter et célébrer leur titre de championne d'Europe et leur 5e place en championnat. Une saison exceptionnelle pour nos Dijonnaises.
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2: Il va faire beau, Florence.
1: Oui. Voilà, il va faire beau, je vous le confirme. Merci Stéphanie, à bientôt.
2: À bientôt.
1: Vous êtes au taquet, j'ai l'impression. Et ben ça tombe bien, nous aussi. On y va, allez hop.
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6: Bonjour la France, c'est la finale. Ah là là, le jour de la finale qui va ramener la coupe à la maison. Alors, je vous rappelle que Éric Bastien est là, il a deux candidats, moi j'ai deux candidats.
7: Comment ça va? Bah écoutez, moi j'ai la place sur la commode à droite de chez moi pour la coupe. Là, je veux dire, elle est prête.
6: D'accord.
7: Je suis prêt à la recevoir.
6: Alors, je rappelle le premier prix, c'est un week-end exceptionnel au Festival Off d'Avignon. C'est le plus grand festival de spectacle vivant en France. Il fête ses 60 ans cette année. Et du coup, votre radio ici vous offre un séjour pour 4 adultes, 2 chambres doubles à l'hôtel Le Chardonnay, les petits-déj sont compris. Vous aurez 100€ de carburant pour rejoindre la Cité des Papes. Et surtout, vous assisterez à 2 spectacles par jour, soit 4 spectacles au total. C'est quand même exceptionnel. Et puis, vous pourrez visiter la ravissante ville d'Avignon. Je vous rappelle aussi que toute la semaine, tous les participants, y compris les perdants, on leur a offert un guide de voyage Michelin, puisque cette année on célèbre les 100 ans des guides de voyage Michelin.
7: Oh là là.
6: C'est la semaine des cadeaux. Si on ne gagne pas le voyage au festival Off d'Avignon, qu'est-ce qu'on gagne?
7: La cafetière Malongo. Alors je voulais
6: bien
7: juste vous dire que début juillet là pour le festival Off Malongo, à la maison 4 de chiffre, qui est une salle de spectacle à Avignon, il y a Joe Malongo qui joue en famille.
6: Très bien.
7: Voilà, alors toute la famille Malongo raconte l'histoire de l'entreprise Malongo.
6: Bien sûr.
7: Et évidemment à la sortie du théâtre, vous avez une dégustation in et off avec 32 dosettes et 6 verres en verre comme la cafetière.
6: Magnifique. Allez, on accueille nos 4 candidats et surtout une surprise.
7: Ah oui.
6: Bonjour Guy, comment vas-tu ?
8: Bonjour Valérie.
7: Bonjour Guy.
8: Éric.
6: Alors Guy, je le rappelle, est un des candidats de la semaine. Guy nous a régalé avec une énorme bourde magnifique. En pensant que le Dami d'Hollande était un véritable pays. Est-ce que tu sais que grâce à toi, je suis devenue présidente d'un pays ?
8: C'est vrai.
6: Ouais, oui.
7: Alors le problème, c'est que ça prend Valérie des proportions considérables.
6: Oui,
7: outre les réseaux sociaux, les messages par milliers que vous recevez, on a des demandes, et vous allez l'expliquer, de demandes de formulaires pour intégrer le Dami d'Hollande.
6: Exactement.
7: De nationalité.
6: Merci Guy, grâce à toi, on a des demandes de formulaires pour devenir Dami d'Hollandien.
7: Mais c'est vrai, c'est pas une vanne.
8: Tu es ma reine déjà. Hein.
6: Ah bah je sais que je suis ma reine. Bridget est à moi.
8: Je t'ai envoyé une photo, donc faut venir mettre les boucles d'oreilles pour le baptême. Hein.
6: Ah bah évidemment que je mettrai. Je viendrai avec. Alors, le drapeau du Dami d'Hollande.
7: Oui, c'est quelle couleur alors?
8: Voilà.
6: Ah bah, je ne sais pas. Nicolas, qui est un de nos candidats là, d'aujourd'hui, nous a déjà fait un formulaire spécial pour pouvoir le mettre sur les réseaux.
7: Fou ça.
6: On va faire un appel d'offres.
7: Passe un truc là.
6: Enfin, Guy, merci. Oh là là. Hein, grâce à toi, sans faire de campagne présidentielle, je suis présidente.
7: Bravo. Guy, on salue toutes les équipes d'ici Mayenne, hein, bien sûr, puisque tu es à Laval.
8: Ah, moi, je les embrasse tous.
7: Salut Guy.
8: Toutes,
6: Eh ben, merci beaucoup, Guy. Tu embrasses bien
7: bisous,
6: nos petites vaches. Et à très vite et à très bientôt.
8: Faudra venir les voir. Hein.
6: Mais oui, nous ferons notre maximum et nous viendrons voir Bridget et Bouboune.
7: Dès la rentrée.
6: Ok. Alors, on accueille maintenant nos 4 finalistes, Daphné, Laurent, Nicolas et Carole. Comment ça va les amis?
7: Bonjour.
9: Bonjour.
6: Bien, bonjour. Alors, vous êtes contents d'être là?
9: Yes. Oui.
6: Ah, d'accord, je voudrais entendre de la joie. Je voudrais entendre de la joie dans vos réponses. Alors, nous en reparlerons tout à l'heure avec Nicolas, mais là, la première demi-finale, ça va être Daphné contre Laurent. Nico et Carole, c'est pour après. Donc, nous parlerons avec Nicolas de ce formulaire magnifique.
7: Magnifique.
6: Alors, Daphné, comment ça va depuis mardi?
9: Bon, ça va. Très bien.
6: Bon, je rappelle que Daphné habite à Grand-Quevilly, elle est en concubinage avec Jimmy, elle a 2 garçons.

0: Une dose.
1: Alors, on va parler de lunettes. Daphné, une récente étude a montré qu'en moyenne, on passe 6 mois de sa vie à chercher ses lunettes. Est-ce que c'est vrai ou faux? Top chrono, 5 secondes. Est-ce que c'est vrai qu'on passe 6 mois de sa vie à chercher ses lunettes?
2: Vrai.
1: Non, c'est faux. On adorerait qu'il y ait une étude là-dessus, mais effectivement, vu le nombre de gens qui cherchent leurs lunettes, ça peut... Mais c'est pas vrai. Voilà. À tout de suite, Daphné, pour marquer un deuxième point.
3: Laurent mon poulain, Laurent ma fierté, Laurent qui est mon candidat, bien sûr, Laurent qui va aller jusqu'au bout de cette finale. Comment ça va, Laurent, depuis le début de semaine, depuis lundi?
4: Depuis lundi, ouais, ça va bien.
3: Ça va bien. En Haute-Savoie, la Balme de Sillingy. Je me souviens très bien, en couple avec Michel. Bon, écoute, on t'a parlé un peu de l'émission, t'as eu des retours positifs?
4: Oui, j'étais pas trop mal.
3: Ouais, alors voilà, on va upgrader aujourd'hui, on va te dire que t'es carrément le meilleur. Mon Laurent qui est chauffeur-livreur, rappelez-vous, oui. Chasseur dans les palaces, c'est-à-dire groom, il a été bagagiste, il a été concierge, il a fait énormément de choses. Nous on est très heureux que tu sois avec nous aujourd'hui. T'as envie d'aller à Avignon? Tu connais un peu le théâtre ou pas? Le festival?
4: Je connais pas. Non, pas trop, mais je suis déjà passé par Avignon, c'est très joli, et puis j'ai envie d'y aller, ouais.
3: Bah ouais, je te recommande cette belle destination, même si tu gagnais pas ce beau cadeau. Laurent, bienvenue dans la compète. Qui c'est qui va gagner, Laurent? C'est toi.
4: On espère.
3: J'aime pas trop ça, on espère. Je préfère... oui, quand même, oui, on y croit. Oui, j'y crois, Eric. Oui, ouais. Oui, je suis ton poulain.
4: Ouais.
1: Alors.
3: Ouais, ouais, d'accord. Laurent, seras-tu à la hauteur?
1: La punchline de transition, hop.
3: 14 auteurs que je salue, bien sûr, pour ça.
1: Bien sûr.
3: Louis XIV, tu vois qui c'est?
4: Oui.
3: Bien sûr. Louis XIV est venu au monde, j'affirme, hein, il est venu au monde avec des dents. Le jour de sa naissance, il avait déjà des dents, ce qui normalement, n'existe pas. Top chrono, vrai ou faux?
4: Je dirais que c'est faux.
3: Eh ben non, c'est vrai. À sa naissance, c'est en 1638, Louis XIV est venu au monde avec deux dents qui étaient déjà sorties. C'est pas une blague, hein, parce que c'est un phénomène rarissime appelé les dents natales. Et à l'époque, certains y voyaient un espèce de signe du destin pour celui que l'on surnommera plus tard le roi soleil. Moi, j'ai en face de moi la reine soleil. Maya la reine.
1: Maya la reine, oui.
3: Tamie Doulante.
1: Alors, donc ça fait bas 0-0, la tête à Toto. Et tout de suite, vous écoutez ici. Ah, Véronique Sanson, tu m'as dit que j'étais faite pour une drôle de vie. Ah.
5: Au taquet. Ah, bah, votre jeu de midi, c'est...
1: Non. On adore.
3: C'est moi qui vais vous chanter, Véronique Sanson.
1: Vas-y, on y va. 1, 2, 3.

0: On l'a bien massacré, hein. C'était Véronique Sanson, drôle de vie, à 12h14. Non, ah pardon, à 12h15, soyons précis sur ici.
1: Tchik.
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3: Alors, c'est la finale, Daphné et Laurent. Attention, maintenant, c'est le quiz musical. Alors, Daphné, tu vas avoir deux duos connus à reconnaître.
4: Ok.
3: Oh là.
4: Je suis concentrée.
3: Respire, respire, ma chérie, ça va bien se passer. Alors, ils ne sont pas enchaînés, on va faire duo après duo. Écoute bien, premier duo. Ça

0: Sarah Perchettiamo, qui c'est qui chante? Top chrono 10 secondes.
1: Stone Chardin.
2: Stone Chardin.
0: Stone Chardin.
2: On est pas mal là. Chante en italien, Stone Chardin?
1: C'est beau ça.
0: Voilà. Non, c'était Ricci et Poveri. Sarah Perchettiamo. Stone Chardin, c'est pas ça.
2: Vache de Normandie.
0: Bon, écoute. Alors, on va essayer de marquer un point quand même avec le deuxième duo. Attention, c'est parti, ces deux filles, on y va.

0: dorment.
1: Qui c'est qui chante ? Top chrono.
2: Les Brigitte.
1: Les Brigitte. Les Brigitte. Les Brigitte, Brigitte. Est-ce que c'est les Brigitte, Brigitte qui chantent ?
3: Oui, ah, bouche,
1: que veux-tu ? Oui, c'est les Brigitte. Allez, ça te fait grâce aux Brigitte. Tu as un premier point. Voilà.
0: Ouais, non, j'adore. Je pensais à une chanson qui s'appelle Palladium, qui rappellera des souvenirs aux Parisiens qui ont connu la boîte de nuit, le Palladium. Vous l'avez connu, le Palladium?
1: Oui, bien sûr.
0: Allez, d'accord. Bon, Laurent, moi, je suis content d'avoir Laurent, parce que même s'il a zéro, faut pas oublier que c'est un grand chounard, comme on dit chez moi. C'est un chanceux. Ah ouais, non. Je voudrais vous rappeler que Laurent, il a acheté un paquet de café à 2 euros. Et il a gagné quoi, déjà, Laurent, avec?
2: Un voyage aux États-Unis.
0: Voilà. Voilà, le road trip dans l'Ouest américain. Une autre fois, il a gagné sur une radio combien? Qu'est-ce qu'il a gagné à la radio?
2: Voilà, en apesanteur aux États-Unis.
0: Et ouais, et puis une semaine aussi à Monaco. Mais oui, il est chanceux, et Laurent, il va le prouver encore une fois de plus aujourd'hui. Voici ton quiz musical. On est encore sur du duo. Tu vas devoir les identifier. Il y en a deux, il y a deux points à marquer là. On y va, Laurent ?
2: On y va.
0: Allez, voici le premier.

0: Allez, c'est cadeau, ça. On lance le chrono. Qui chante?
1: C'est Rita Mitsuko,
0: Andy. Rita Mitsuko.
2: Yeeha.
0: Fred Chichin, Catherine Ringer. On est sur le duo, oui. Rita Mitsuko, bien sûr.
2: Eh oui.
0: Je fais un point de plus. On enchaîne tout de suite avec le deuxième. Ça suffit.
2: Allez, deuxième.
0: Un autre duo, à toi de le reconnaître.

0: Qui chante de chrono?
1: Les Cubes.
2: Oui, oui, oui, oui, oui, oui, bravo.
3: La nuit, en catimini.
4: Et voilà,
3: la, la, la, la,
0: c'est génial.
3: C'est magnifique.
0: Bravo, Laurent.
3: Alors, ça nous fait un point pour Daphné.
0: Seulement, c'est vrai.
3: Deux points pour Laurent.
0: C'est vrai aussi.
3: Tu vas te calmer. Et là, tout de suite, vous écoutez ici. Et on va écouter toi et moi, Guillaume Grand. À tout de suite, mes petits chéris.

0: quand tu veux, on y va.
1: Bien sûr, on y va. Et alors, Carole qui va jouer avec nous dans une dizaine de minutes, il paraît qu'elle chantait à fond la chanson.
0: Bah, bien sûr, karaoké ici, au David Hollande, il y aura le karaoké, sera obligatoire.
1: Elle est là, Carole? Elle chante, Carole?
2: Oui, je ne savais pas qu'on m'entendait, moi.
0: Bah, ah, on entend tout, nous, tu sais.
1: On surveille tout, c'est ça, le Dami d'Hollande.
2: Non. J'adore cette chanson.
0: Non, ne mélange pas le Dami d'Hollande. Au Dami d'Hollande, oui. Tout le monde est libre et personne n'est surveillé.
1: C'est beau.
0: Voilà, allez, jingle.
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1: Oh, c'est le pays des rêves, le Dami d'Hollande.
0: Bien sûr, c'est le pays rêvé, le pays imaginaire, magnifique. Alors, Daphné, tu as un point. Laurent a deux points. Va falloir marquer la question à 5 points. On va raconter une petite anecdote avant de passer à cette question magnifique. Alors comme ça, on adore les activités à sensations.
2: Oui.
0: Pareil que ton papa, il avait un parc d'acrobranches.
2: Ouais. C'est vrai.
0: Donc du coup, tu savais même pas marcher que déjà t'étais sur les tyroliennes.
2: Non, j'étais déjà grande. Hein. Ado quoi.
0: Ah bah dis donc, tes copains ils devaient être contents parce que c'est sympa d'avoir un parc d'agro-branches.
2: Ouais, puis après mes enfants aussi, mon petit, il avait pu en profiter un peu.
0: Ah bah dis donc.
2: Le cadre était sympa en plus, c'était cool.
0: Ah là là. Alors, il paraît que t'as fait de la tyrolienne à Avoriaz.
2: Ouais.
0: Alors, il y a
2: Alors,
0: comment ça se passe? C'est combien de mètres? Parce que je sais qu'il y a un petit. La tyrolienne, elle est très longue, non?
2: Franchement, c'était en haut des pistes. Fallait prendre le tire-fesse, monter là-haut et puis partir. Je sais pas en termes d'altitude. Je sais qu'en longueur, elle faisait 300 mètres et puis après, on arrivait sur une piste rouge.
0: Et t'étais quand même à presque 100 km/h dans la petite tyrolienne, hein?
2: Ouais, tête en avant, c'était sympa.
0: Eh ben voilà, ok, super. Bon, alors, on va voir si tu barres à 100 km/h sur l'autoroute du succès. Tiens, je te mets une petite chanson de Johnny. Alors, écoute bien la question, Daphné. Quel logo automobile représente 4 anneaux entrelacés? Top chrono 10 secondes. Quel logo automobile représente 4 anneaux entrelacés?
2: Audi.
0: Tadam, tadam, tadam. Et c'est une bonne réponse. Et là, ça représente l'union des 4 constructeurs automobiles allemands réunis dans les années 30 pour former Auto Union, ancêtre de la marque Audi. Et chaque anneau représente une marque différente. Bravo, ça te fait 5, tu as 6.
1: Bravo, Ford, Mercedes, puisqu'il faut en citer plusieurs, ça c'est fait. Laurent, t'as quoi comme voiture?
2: Un quoi?
0: Un
2: Steyr.
0: Ah, un Dacia Duster.
1: Voilà,
2: bien.
0: T'as joué au Burger Quiz ou quoi?
1: Je crois que c'est.
2: Ah, Valérie, je voulais vous reprendre.
0: Oui, dis-moi.
2: Avoriaz, on dit pas le Z, on dit Avoria comme Chamonix.
0: Je sais.
2: Ah, bien.
0: Pardon, c'est.
2: Je vais me faire tirer dessus, moi, maintenant.
0: Non, mon chat, tu as raison de me reprendre. Je dis toujours Avoriaz et Chamonix, donc je sais qu'il faut
1: on
0: pas
1: dit les dire. Merguez et pas merguez.
0: Oui, c'est vrai.
1: Bon, Laurent, en tous les cas, c'est un très très beau véhicule pour sillonner les routes et les prairies du Dami d'Hollande.
0: Oui.
1: C'est vrai que c'est un très beau véhicule pour ça. Dis-moi juste un petit mot, là, en mode apesanteur. T'as eu un vol apesanteur aux États-Unis, t'en as parlé tout à l'heure, que t'as gagné.
2: Oui.
1: Moi, je voudrais juste savoir, qu'est-ce que ça fait de faire un vol en apesanteur? Qu'est-ce qu'on ressent?
2: C'est unique. C'est formidable. On a l'impression de, je dirais pas de voler, parce qu'on est, dans le... Ouais, je sais pas, c'est une sensation étrange. Tu flottes dans l'air.
1: Bon, ça donne envie. Non, mais c'est vrai que ça donne envie.
2: Ouais, c'est à faire.
1: Ça a pas duré longtemps, hein. 20 à 30 secondes en apesanteur, ton expérience.
2: Ouais.
1: Mais c'est extraordinaire. Allez, jouons. Alors là, il y a quoi là? On en est où au niveau des scores?
0: Bah, il a deux. Ouais, s'il marque, il gagne. Ouais, voilà.
1: Si tu marques, tu gagnes. On part en croisière. Ah, direction Acapulco, juste à côté du Dami d'Hollande.
0: Oh là là.
1: Bien sûr.
0: Merci.
1: Soleil. Isaac. Les cocktails. Comment se tobing? Julie McCoy, évidemment.
0: Évidemment.
1: Goffer. Le docteur Adam Bricker.
0: Évidemment. Diana. Tout le monde, là. Ça. Allez.
1: Quelle région française partage son nom avec un célèbre paquebot lancé en 1932? Top chrono, 10 secondes. Quelle région française partage son nom avec un célèbre paquebot sorti en 32? Le...
2: Comment?
1: Le France. Oui, on aurait pu dire le... Non, mais non. Non, je parle d'une région, c'est le Normandie. Mythique paquebot. Oui. Normandie, SS Normandie, lancé en 1932. Bateau luxueux, rapide, symbole du savoir-faire français qui assurait la liaison entre la France et New York. Et puis il a été détruit.
0: Laurent, bravo, tu repars avec le guide Michelin. Daphné, tu t'es qualifié pour la finale. On se retrouve tout à l'heure. Bravo Laurent, bravo Daphné. Et là,
2: bravo,
0: tout de
2: Laurent.
0: Suite, c'est...
1: Merci Laurent.
0: C'est la réclame avec l'actualité de toutes vos régions grâce aux 44 locales de votre radio ici. À tout de suite. 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
6: À Dijon, les zones limitées à 30 km/h continuent de se développer. L'objectif, améliorer la sécurité tout en réduisant le bruit et la pollution dans les quartiers résidentiels. Une limitation qui concerne désormais une grande partie des rues de la ville, à l'exception de certains axes où la vitesse reste fixée à 50 km/h. Des aménagements qui favorisent un meilleur partage de l'espace public et contribuent à apaiser la circulation. Restez vigilants et respectez bien cette signalisation, notamment aux abords des écoles et des zones commerçantes. Et puis, petit coup d'œil sur Chalon-sur-Saône, les bus du réseau urbain desservent les principaux quartiers de la ville, ainsi que plusieurs communes de l'agglomération. L'objectif, c'est d'offrir une alternative pratique à la voiture individuelle et faciliter l'accès aux zones d'emploi, aux établissements scolaires et aux commerces, avec des titres de transport accessibles et des services adaptés aux différents publics. La collectivité poursuit ses efforts pour encourager la mobilité.
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0: Alors, je vous rappelle que c'est Daphné qui s'est qualifiée pour la finale. Je vous rappelle également le premier prix, c'est un week-end exceptionnel au Festival Off d'Avignon avec un séjour pour 4 personnes, 2 chambres doubles à l'hôtel Le Chardonnay, les petits-déj compris, 4 spectacles au total, 2 spectacles par jour, 100 euros de carburant pour y aller, ou la machine à café Malongo, les 32 dosettes, les 6 verres en verre et, quoi qu'il arrive, tous les participants ont gagné pour fêter les 100 ans des guides de voyage Michelin, un guide Michelin. Allez, on reprend la compète tout de suite en accueillant Nicolas et Carole. Comment ça va, mes petits amis?
2: Ça va, super.
0: Alors, que je résume, hein, nous avons eu Guy en début d'émission, hein,
1: ben
0: qui,
1: oui.
0: Grâce à qui je suis présidente du Dami d'Hollande.
1: C'est vrai.
0: Et ce matin, Nicolas nous a créé un formidable formulaire. Hein. Tu peux nous expliquer, parce qu'il nous a fait un formulaire de demande d'acquisition de la nationalité Dami d'Hollande. Voilà.
2: Exactement.
0: Voilà.
2: Exactement. Donc j'ai rempli un CERFA, voilà, 12753 avec une demande de naturalisation pour la binationalité d'Amidolienne.
0: Et voilà.
2: C'est super important.
0: Eh oui, c'est super important. J'ai vu ça parce que cette histoire prend des proportions incroyables. Hein. Sur Facebook, on est déjà plus de 350.
1: Ça va trop loin.
0: Ça va beaucoup trop loin. Bon, j'ai la première demande officielle. Je la ferai circuler pour que tout le monde puisse adhérer. Voilà.
1: Mais qu'est-ce qu'il veut quoi pour le Dami d'Hollande? Il vient d'être élu citoyen. Je veux dire, il a rempli son formulaire.
0: Oui. Et alors,
1: qu'est-ce qu'il souhaite? Voilà, on peut exaucer un de ses rêves.
0: Qu'est-ce que tu aimerais? Quelle serait ta participation dans ce magnifique pays?
2: Moi, je souhaiterais surtout avoir l'approbation de Maya Larraine d'Amidoland. C'est vraiment très, très important. Et je veux surtout ne pas payer d'impôts.
1: Voilà.
0: Ah oui, ah non, d'accord. Alors,
2: évidemment.
0: Bien sûr. Tu sais que le d'Amidoland, c'est un. On va fonctionner en communauté, comme un kibbutz. Hein. Chacun aura son rôle et tout le monde fera le travail, à qui le travail de la terre, à qui le travail des animaux. Ça va être une énorme communauté de hippies. Ça va être sublime.
1: Je vous rappelle que je suis le ministre des Finances. Hein,
0: donc. Oui. Donc
1: j'ai décrété que vous ne paierez pas d'impôts. Vous payez juste une fois. Je prends tout pour moi et après vous n'en payez plus.
0: Toi, t'es viré avant même d'être élu. Alors, Nicolas, donc, je le rappelle, qui joue avec ici Normandie, qui habite à Condé, en Normandie, et qui a trois chiens, oh là là, Umi, Suna, Nox, qui ont évidemment eux aussi la nationalité. Hein. Un chat Pouette, qui va rejoindre le club des chats qui font du ping-pong. Qui est prof de cuisine, donc ça, c'est magnifique, parce que tu nous aideras à apprendre des choses sublimes. Est-ce que tu es prêt à répondre à la première question ? Prêt pour aller rejoindre Daphné en finale?
2: Je suis prêt.
0: Allez, c'est parti. Je t'emmène dans un petit zoo. Alors, ça, ce n'est pas Éric Bastien qui se gratte le pied, c'est un perroquet. Il paraît qu'il y a un zoo britannique qui vient d'engager un hypnotiseur pour calmer des perroquets qui sont trop bruyants, trop bavards. Alors, est-ce que c'est vrai ou faux? Top chrono, 5 secondes. Est-ce qu'un zoo vient d'engager un hypnotiseur pour calmer des perroquets?
2: Je dirais vrai.
0: C'est faux. Alors, il y a un spécialiste du comportement qui suit les animaux, hein, parce que c'est quand même très important. Mais ça n'existe pas encore, le mec qui fait et Coco qui dort. Donc non, pas de point pour toi, Nicolas.
1: Alors actuellement, je reçois le référendum de l'ensemble des citoyens du Damidoland qui me disent qu'ils sont tous... Alors, pour c'est le oui ou le non. Hein.
0: Oui.
1: Pour la victoire de Daphné, c'est le oui qui l'emporte.
0: Bah, Daphné,
1: bonjour Daphné.
0: Mais Daphné, c'est ma candidate. Là, c'est la tienne.
1: Ah, zut, c'est Carole. Bonjour, Carole.
0: Il s'est emmêlé les pinceaux parce que comme il ne connaît pas ses candidats...
1: Là, c'est terrible.
0: Ta candidate, c'est Carole.
1: Bonjour. Alors, attends, on va la refaire. On n'est pas en direct.
0: Ouais, bien sûr.
1: Je viens de recevoir le référendum des citoyens du Damidoland qui, pour le oui, sont à fond... Carole, ils sont tous pour toi. Bonjour, Carole.
8: Bonjour.
1: Oh là là, c'est fort,
8: bonjour
1: là.
8: À Nicolas aussi.
1: Je fais que penser à toi, Carole, depuis mercredi, depuis ce duo que nous avons mené ensemble.
0: Bien sûr, comme t'as oublié son prénom, tu évidemment. Pensais que c'était Daphné.
1: Mais si, je me souviens qu'elle habite Libourne, à 40 km de Bordeaux. Elle nous l'a précisé qu'elle est célibataire, qu'elle a deux filles. C'est ça, hein? Tout va bien?
8: Oui.
1: Bon, retraitée qui a travaillé pour une ONG dans le domaine de la coopération pour le développement, Carole qui fait pas de sport et qui plus jeune faisait de l'équitation et collectionne des cendriers d'eau. Jusque là, je me souviens de tout, Carole.
8: D'accord.
1: Carole, on est ravis que tu viennes avec nous. Qu'est-ce qu'on fait? On joue tout de suite
0: oui.
1: On va faire ça. Oui, on va jouer tout de suite.
8: J'ai le cerveau qui transpire par le nez, alors on y va.
0: Allons-y. Avant que tout le cerveau soit parti.
1: 12h35, j'ai le cerveau qui transpire par le nez. C'est une belle phrase, je la note. On la mettra dans le guide officiel du Damidoland, celle-là. Carole, voici la question. Elle vaut un point, petit extrait.
9: C'est l'or
0: de se réveiller.
9: L'or de se réveiller. Monseigneur.
1: Voilà, c'est normal.
9: Il est 8h.
1: Je suis ministre des Finances, je vous le rappelle.
9: Il en manque une.
1: Bah oui, êtes sûr? Tout à fait. Le pays européen qui possède la plus grande réserve d'or officielle est le Liechtenstein. Top chrono, 5 secondes. Le pays européen qui possède la plus grande réserve d'or, ce serait le Liechtenstein. Vrai ou faux? Toujours sur le chrono 5 secondes, hein, bien sûr, qui pour toi dure 20 secondes. Non, c'est faux. En Europe, c'est l'Allemagne qui possède la plus grande réserve officielle d'or, 3350 tonnes. Pas mal, hein?
0: Allez, 0 et 0. Et là, tout de suite, upside down! Voyager me, Diana Ross. Vous écoutez ici, à tout de suite, mes chéris.

0: Upside Down, Diana Ross en 1980, je n'ai même pas né. Bienvenue sur ICI.
1: C'est pas né.
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3: Alors, ICI, nous sommes avec Nicolas et Carole qui tentent de se qualifier pour la finale. Nicolas, et nous avons décidé avec le ministre Bastien de faire un référendum général. Il n'y a pas de raison qu'il n'y ait que moi qui reçoive des demandes de candidature du Dami d'Hollande. Je fais un référendum. Quelle couleur le drapeau du Dami d'Hollande? Quel logo, quelle couleur de drapeau? Qu'est-ce qu'on fait? Vous pouvez envoyer vos suggestions sur le mail suivant, eric.bastien@radiofrance.com.
4: C'est dégueulasse.
3: Et oui, et il n'y a pas que moi. Moi, je reçois des centaines de messages sur Facebook, il y en a assez. Eric.bastien@radiofrance.com pour la couleur du drapeau. Qu'est-ce qu'on fait? C'est quoi les mesures? Qu'est-ce que t'en penses, Nico? C'est bien, non?
5: Bah, c'est super.
3: Bah, oui.
5: Moi, ça me va très bien.
3: Bah, voilà, comme ça, on saura un peu la tendance des habitants.
0: Il faut qu'on trouve un hymne aussi. Hein.
3: Oui, on trouvera un hymne, évidemment. Voilà, on avait dit que I want to break free, mais si vous avez des suggestions d'hymne et tout ça, n'hésitez pas. Nico, toi aussi, tu es très impliqué. Tu es le premier citoyen officiel. Voilà.
0: Oh, j'ai déjà François qui me dit bleu et jaune.
3: Ah, bah, tu vois, on a déjà François qui dit bleu et jaune.
5: Moi, je veux bien du vert aussi.
3: Ah, bah, voilà, on va se faire un truc. Ça va être super. Alors, on va jouer au quiz musical spécial tube de l'été. Hein, donc, c'est vraiment les tubes de l'été.
0: C'est une circonstance, vu les températures. J'aurais pas pu le faire la semaine dernière, tu vois, celui-là.
3: Non, t'aurais pas pu.
0: Non.
3: Alors, c'est l'un après l'autre. Alors, écoute bien ce premier tube, Nico. C'est vraiment un tube de l'été. Écoute bien et tu me dis qui c'est.

0: Qui c'est qui chante cette petite merveille de Un, dos, tres?
1: Ricky Martin.
0: Ricky Martin.
1: Yes.
2: Ricky.martin@radiofrance.com.
0: Oui, c'est Ricky Martin. Un, dos, tres. Un pasito bailante, Maria.
3: Un, dos, tres.
0: Un pasito bailar. Ouais. Allez, premier point pour Nico. Alors attention, le deuxième groupe, c'est facile aussi, c'est un gros tube. Écoute bien.

0: là là. Allez, qui c'est qui chante ce petit gaou? Attention, top chrono.
1: Magic System.
0: Magic System, et c'est une... Évidemment, c'est une bonne réponse, Magic System. Oh, yeah. Hoppa, si ça, c'est pas un tube de l'été,
2: oh là là,
0: j'ai déjà le goût du Morito dans la bouche. Alors,
2: avec modération.
0: Je l'aime beaucoup, modération.
2: Ouais.
0: Alors, Nicolas,
2: t'as attendez, Magic System, c'est ça aussi. Ah, oh, c'est bon ça.
0: Eh ben Nico, t'as deux, bravo mon chat.
2: Ils sont venus il y a quelques jours dans Décibel, au micro d'Émilie Massoyer, pour célébrer les 30 ans de carrière déjà pour Magic System.
0: T'imagines?
2: J'étais pas né.
0: Ouais, bien sûr.
2: Carole, t'étais pas né non plus, Carole. Dans les années. Dans les années 90.
3: Pardon,
2: t'étais pas né dans les années 90, Carole. Bah non.
3: J'étais en gestation.
0: Voilà.
2: Voilà. Mais tu sais, dans le Dami d'Hollande, on est tous jeunes, hein. On a tous 20 ans, donc c'est ce qu'il faut se dire.
3: Et pour le drapeau, je propose arc-en-ciel. C'est joli, arc-en-ciel.
0: Ah, c'est pas mal. C'est pas mal.
2: C'est pas mal. Carole, qu'est-ce que tu fais à Libourne ce week-end? On a un petit bon plan, un truc sympa à partager aux auditeurs d'ici?
3: Demain, on fait une rencontre sympa avec le maire de la ville.
2: Ouais.
3: Pour remercier, il a quand même été réélu. Philippe Buisson à 66%.
2: D'accord, on va pas faire de la politique non plus, hein, mais bon, il y a un petit truc avec le maire demain à Libourne, quoi.
0: Un petit cerf.
3: Non, ça s'appelle être de la vie sociale.
2: D'accord, voilà. Très bien. Tout à fait. Non, mais tu sais, nous, on est en Dami d'Hollande. Nous, la France n'existe plus.
0: Quiz musical.
2: Voici ton quiz. On est sur du tube de l'été. Souviens-toi, c'est qui?

0: Allez, on se souvient du clip aussi. Qui chante?
1: Carapicho,
0: exactement. On est vraiment dans les années, fin des années 90. Hein. Tic tic tac. On est encore sur du tube de l'été, à quelques jours de l'été officiellement. Ce sera le 21 juin. Voici une autre chanson. J'étais amoureux de la petite fille qui dansait là. Top chrono.
2: Ah oui. C'est Kaoma, la lambada.
0: Ah, bien vu. Parce que la lambada, on se souvient, on n'a pas toujours le nom du groupe. Et tu dis Kaoma. Oh là là, bravo. C'est ça.
3: Eh bien, ça fait 2 pour Nico, 2 pour Carole. Et là, tout de suite, nous allons écouter, évidemment, Matt Pokora. Quand même, vous écoutez ici, on vous aime. À tout de suite.

0: Matt Pokora est quand même à 12h48 sur votre radio ici. Bon week-end.
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2: Nous sommes au taquet avec Nicolas qui a deux, Carole qui a deux. Alors Nicolas, qui je le rappelle est prof de cuisine, hein, il apprend aux gens à faire des bons petits plats. Il paraît qu'une fois en cours, tu as dit à tes élèves que la prochaine fois ils feront une crème aux œufs et qu'il fallait ramener des ramequins de type Durex, de type Durex.
3: Et oui, grand moment de solitude face à des jeunes de 15 ans. Grand moment de solitude, effectivement. Le pire, c'est qu'au moment où j'ai dit ça, j'ai explosé de rire. Et au début, ils n'ont pas compris, ils ont compris ensuite. Donc j'aurais dû garder mon calme.
2: Ils n'avaient pas tout de suite pigé la ref. Et toi, tu voulais dire Pyrex et pas Durex.
3: Et bien sûr,
2: évidemment. Bien, alors mon chat, attention. Là, il faut que tu marques et prier pour que Carole ne marque pas. Tiens, je te mets Shakira. Nana. La BO de Zootopie qui parle des petits animaux. Alors, on va parler des animaux justement. Alors, comment on appelle un animal qui mange et des végétaux et de la viande? Comment appelle-t-on un animal qui mange aussi bien des végétaux que de la viande? Donc, il y a un régime varié. Comment ça s'appelle l'animal? Top chrono, 10 secondes. Il mange des végétaux, il mange de la viande. Comment qui s'appelle celui-ci?
3: Omnivore.
2: Oui, c'est un omnivore. Et oui, il y a les herbivores, les carnivores et les omnivores. Nous, on est des omnivores, par exemple. Bravo.
0: Exactement.
2: Ça fait 7.
0: Bon, alors, ça veut dire, Carole, très clairement, que si tu ne marques pas, évidemment, tu passeras un week-end.
2: Tu ne marques pas.
0: Voilà, c'est la grande phrase. Si tu ne marques pas, tu ne marques pas. Et en toute évidence, si tu marques, tu marques. Seulement, il y aura égalité et on devra te départager. Voilà, en fonction de ce que vous avez fait dans la semaine. On dit rien pour l'instant.
2: Non, du rien. On joue.
0: Si on déjeunait avec quelqu'un, on déjeunerait avec Jean-Louis Aubert alors. C'est vrai, Carole, tu l'adores.
4: Ah oui, j'aime beaucoup ce monsieur, mais par ses chansons, mais aussi par son savoir être. Voilà,
2: t'as raison. On l'adore, Jean-Louis Aubert.
0: Ce que je comprends pas, c'est que tu l'as jamais vu en concert.
4: Si c'était une femme, ça serait Meryl Streep.
0: Meryl Streep.
2: Oh,
0: d'accord.
2: Quelle femme aussi.
0: Mais pourquoi t'as jamais vu Jean-Louis Aubert en concert, si tu l'adores tant que ça?
4: Et puis son discours, hein, quand Trump s'est fait réélire,
0: ça c'est pour Meryl Streep.
4: Voulait se faire réélire, a été légendaire, ce discours.
2: Ah oui, mais.
4: Une finesse. Magnifique. Une grande finesse.
0: Je sais toujours pas pourquoi elle a pas vu Jean-Louis Aubert en concert. Mais c'est pas grave.
2: Alors,
0: on y va, Carole, on joue, on a 5 points à prendre là. Un petit peu de pression parce que tu l'as compris, hein. Si malheureusement tu répondais pas, tu devras quitter l'aventure. Quelle comédie française, avec Christian Clavier, il y en a beaucoup, raconte les aventures d'une famille un peu déboussolée par des genres très différents? Top chrono, 10 secondes.
4: Qu'est-ce qu'on a fait au bon Dieu?
0: Christian Clavier, les aventures d'une famille avec des genres très différents. Bien sûr, tu as raison. On écoute la bande originale d'ailleurs. Sortie en 2014, une comédie avec Christian Clavier, Chantal Lobby. Il y a eu une suite, puis deux suites, puis trois suites d'ailleurs. Plus de 12 millions d'entrées pour le premier numéro. C'est un succès énorme.
2: Alors, Nicolas et Carole, vous êtes à égalité et il faut vous départager avec vos points. Et malheureusement, c'est pour toi, Carole, c'est Nicolas qui gagne.
0: Parce qu'il
2: a fait 22 points jeudi et que Carole, mercredi, a fait 17. Donc, c'est Nicolas et Daphné, alias la team d'Amido.
3: Merci.
2: Bravo, Nico. Bravo à toi, Carole.
0: Désolé.
2: Tu repars avec un guide Michelin, un guide de voyage Michelin.
4: C'est gentil.
0: Bah oui.
2: Et voilà. Merci à toi d'avoir joué avec nous. Nico, on te retrouve en finale avec Daphné. Et puis tout de suite,
0: Excusez-moi, je voudrais juste vous préciser que j'ai perdu mes deux candidats.
2: Oui.
0: Et que vos deux candidats ont gagné donc.
2: Oui, c'est ça.
0: Vous voulez que je reste vraiment pour la fin de l'émission ou...
2: Oui, bien sûr. Allez, c'est la réclame, t'as le temps de te remettre. Réclame. 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
2: À ma gauche, Nicolas, qui joue avec ICI Normandie. Il a 43 ans, c'est un Damidolien. Ça a été le premier citoyen du Damidolande. Autant vous dire que le gars est fort. Il a envie de bouger. Il est plein de bonnes attentions. Il va gagner. Ok, à ma droite.
0: Ah bah c'est Daphné, ton candidat. Mais c'est pas grave, la soutien, elle habite à Grand-Queville, en Seine-Maritime. Elle est conductrice poids lourd. Elle pratique le judo à haut niveau. Et elle s'entretient en faisant du cardio et du fitness, autrement dit, une athlète. Qui arrive dans le taquet.
2: Alors, tu l'auras compris, Daphné, tu joues avec Eric, Nico. On continue à jouer ensemble.
0: Pas trop déçu, Daphné?
4: Ça va.
2: Bah, Daphné, elle a pas, la pauvre, on tire au sort. Qu'est-ce que tu veux faire? Voilà, elle est comme tout le monde. Elle subit les.
0: Elle n'a pas le choix.
2: Elle n'a pas le choix. Voilà. Alors, mon petit Nicolas, je rappelle que tu habites à Condé en Normandie. Je rappelle que tu es le premier habitant du Damidolande. Je rappelle aussi que tu cuisines, que tu aimes les animaux, que tu, si tu étais un animal, tu serais une fouine. Et
3: oui.
2: Voilà. Donc.
3: Hein, oui.
2: Autre chose à ajouter, une dédicace à faire, une proposition?
3: Non, finalement c'est un combat normand que là je suis en train de réaliser.
2: Eh oui.
3: Au final. Un combat normand.
2: Eh oui.
3: J'espère que ce sera la basse Normandie, l'ex basse Normandie qui va gagner du coup.
2: Eh oui, c'est ici Normandie Rouen, ici Normandie Caen. C'est les Normands contre les Normands. Alors attention à toi pour t'encourager, mon petit chat. On va écouter. Alors,
0: c'est Mika, ça.
2: C'est Mika, exactement. Alors, attention, ton bingo pour gagner, il est extrêmement simple. Tu aimes le cinéma?
3: Oui.
2: Eh ben, c'est magnifique, c'est un bingo pour toi. À mon top chrono, tu auras 10 secondes pour me donner un maximum de comédiennes, d'actrices qui ont plus de 50 ans, même si elles sont décédées, hein, vivantes ou décédées. Voilà, un maximum de comédiennes qui ont plus de 50 ans. Voilà, c'est parti, mon kiki, top chrono.
3: Alors, Catherine Deneuve, Isabelle Huppert, Fanny Ardant, Juliette Binoche, Catherine Viard, Piaf, Emmanuel Béard, Isabelle Adjani, Nathalie Baye-Niou-Niou, Josiane...
2: Hop, tu m'en as donné 10, je compte pas Piaf. Piaf n'est pas comédienne, mais tu m'en as donné quand même 10. Ah bah, elle est pas comédienne, Piaf, elle est chanteuse, chérie. Bon, mais t'en as donné 10, oui. C'est magnifique.
3: Ah oui, c'était magnifique.
2: Voilà.
0: Il essaye encore de gratter, celui-là, avec Piaf, là. Ça suffit.
2: Tu laisses tranquille, 10, les citoyens.
0: 10, j'ai déjà fait 10. Voilà.
2: Oui, bah c'est bien 10.
0: Citoyen Nicolas. Citoyenne Daphné, on se croirait sur la révolution. Là. Bon, Daphné, merci de ne pas être trop déçu et de jouer avec moi, mais tu vas voir, tu ne vas pas le regretter parce que.
2: Bien sûr.
0: Parce que tu le sais que. Tu sais, tous les vendredis, je perds quand même tous les vendredis, donc on peut vraiment espérer que je gagne avec toi. La Normandie, Rouen, Grand-Quevilly, la Seine-Maritime et Lady Gaga pour te faire plaisir. T'aimes bien Lady Gaga?
4: Oui, bien.
0: Bon allez, prépare tes valises. Tu vas monter dans le train qui va t'emmener directement à Avignon, gare TGV ou gare Centre, l'avenue de la République, la place de l'Horloge, tout ça c'est pour toi. Ça arrive tout de suite avec les compteurs étant remis à zéro, ce bingo, il a 10, il faut faire 11. Daphné n'a pas le choix, là. On est parti sur un max de comédiens de plus de 50 ans. Max de comédiens, acteurs de plus de 50 ans. Top chrono, 10 secondes.
4: Thierry Lhermitte, Vincent Lindon, Tom Cruise, français ou pas?
0: Tout, vas-y.
4: Brad Pitt, Keanu Reeves, Johnny Depp, Robert...
0: J'en avais 6. Ouais,
2: bon,
0: ça
2: bien,
0: suffit pas.
2: Nicolas, tu as gagné.
0: Bravo, Nicolas.
3: Je suis trop content.
2: Là, Nicolas, tu pars au Festival Off d'Avignon. Tu vas avoir un séjour pour 4 personnes, 2 chambres doubles à l'hôtel Le Chardonnay, tes petits déjeuners compris, 100 euros de carburant pour y aller. Tu verras 2 spectacles par jour. Est-ce que tu es content?
3: Ah oui, je suis super content. Enfin, franchement, pour le premier citoyen du Damidolande, vraiment super.
2: Bah voilà, franchement,
3: vraiment.
2: C'est un signe, voilà. C'est
3: un signe, ouais.
2: Ouais. bravo. C'est bien, il a
0: On est très heureux, mais je reviens quand même vers Daphné, parce que j'ai aimé travailler en communion. Daphné, je t'avais prévenu, je perds toujours quand je récupère les candidats de Valérie. Donc,
2: qu'est-ce qu'elle a gagné, Daphné? Tu peux lui
0: Daphné
2: dire
0: Daphné repart avec Joe Malongo, enfin pas avec Joe, mais avec sa cafetière. 250, pas du tout.
2: 250, n'importe quoi. On est...
0: 32 dosettes, 6 verres en verre. La cafetière Nespresso, c'est très sympa, tu vas la voir à la maison. T'es heureuse quand même, Daphné, c'est un beau cadeau, hein.
4: Ouais, carrément, ouais. Ouais, c'est cool.
0: Bah,
4: le tout, c'est d'avoir participé.
0: Bah, bien sûr.
2: Exactement.
0: Bah, c'est un bon moment. Puis elle a le guide Michelin aussi.
2: Elle a le guide Michelin. Tout le monde a le guide Michelin cette semaine.
4: Impeccable.
2: Alors, bravo à tous les candidats qui ont joué cette semaine. Je rappelle l'adresse pour les sollicitations.
0: Oh non !
2: Eric.bastien@radiofrance.com pour le Dami d'Hollande.
0: Oh là là.
2: Je remercie Céline à la Réal, Christophe et Kinan à la technique, Alex au standard, professeur Coupez au savoir, Eric Bastien à l'échec. Et puis, je vous embrasse tous un par un.
0: Merci, présidente.
2: Et puis, passez un très très bon week-end. Prenez soin de vous. Je vous aime. À lundi.
0: Ciao. Actualité qui est lourde et qui nous fait bien de la peine. Bonjour Wendy
2: Bonjour
0: Bouchard.
2: Wendy.
5: Bonjour chers amis. Alors après cette actualité, on va se donner un peu de joie avec ces gueules du foot, l'intensité des clichés repérés par Gérard Rolls qui va nous faire revivre ces joueurs de légende dans ces moments figés dans l'histoire, un grand récit narratif. Et puis Gérard Rolls, grand conteur amoureux du sport, ça va nous faire du bien, oui, dans cette actualité si lourde.
0: Exactement.
2: Eh bien,
0: merci,
2: bonne
0: Wendy.
2: Émission et bon week-end Wendy.
5: Merci beaucoup, à lundi.
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0: C'est un excellent week-end, merci de vivre en Dami d'Hollandi. On est heureux de vous accueillir. Quelle heure est-il, présidente?
2: Écoutez, il est 13h, vous écoutez ici, on vous aime, à lundi.
0: Ma France, Wendy Bouchard, bon week-end.
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5: Bonjour à tous, merci d'être à l'écoute de Ma France, une France qui pleure l'un de ses enfants, Liana, dont un corps de même apparence a été découvert hier. L'enquête se resserre sur le suspect numéro 1 en détention depuis la disparition de la collégienne, visée par 6 plaintes et signalements, ce qui explique la colère des Français, notamment des habitants de Florence, dans le Gers, comme Lisa.
7: Pour moi, la France n'a jamais protégé ni les femmes ni les enfants. Ils ne sont pas entendus, ils ne sont pas écoutés. Et après, voilà, il se passe des drames comme celui-là. Il y a de quoi s'interroger, il y a de quoi être en colère, quoi. En fait, là, il s'est passé quelque chose qui n'aurait jamais dû arriver.
5: Le Premier ministre a convoqué ses ministres de la Justice et de l'Intérieur ce matin à Matignon et souligne les éléments accablants de la procédure. Est-on face à un MeToo des enfants qui, enfin, saura les protéger? Priorité de ce dossier dans Ma France, au cœur d'un lourd sujet de société. À la une encore, le constat de la LPO, les espèces les plus communes d'oiseaux, des hirondelles aux mésanges s'éteignent à bas bruit depuis 25 ans. La France qui trébuche en match amical face à la Côte d'Ivoire, il va falloir se ressaisir chez les Bleus à 10 jours du début du mondial pour eux. Et puis les gueules du foot, justement, dans leur intensité, leur majesté, leur force, leur légende. On en parle avec l'ami Gérard Rolls qui publie un livre entre poids des mots et choc des photos et qui nous fera vibrer en archives. Au lendemain de la découverte du corps d'une enfant qui semble être celui de la petite Liana avec les mêmes vêtements que celles qu'elle portait le jour de sa disparition, on attend toujours les résultats du rapport d'autopsie. La famille de la collégienne a été prévenue hier soir. Le temps est évidemment pour elle celui du recueillement et de la colère. Voilà ce qu'a dit l'avocat des parents, soulignant une douleur qui ne peut être exprimée. Cette douleur, nous la partageons tous, comme si cet enfant était la nôtre, avec l'effroi d'abord dans son collège de Florence, dans le Gers, là où les cours avaient lieu ce matin, dans un chagrin profond. Romain Biteau, vous avez recueilli les premières paroles.
8: Oui, vous vous en doutez, Wendy, ambiance très pesante devant le collège. Des gendarmes sont postés devant l'entrée, quelques voitures passent devant. De loin, on entend quelques cris de collégiens dans la cour de récréation. Un peu de gaieté, car ce matin a été très lourd. Les cours se sont tenus normalement, mais seulement pour les élèves qui le souhaitaient. Les autres ont pu rencontrer des psychologues. Nathan, un de ses camarades au collège, n'a pas voulu aller en cours de maths. Trop dur, il parlait souvent à Liana. Il est très triste, c'était une petite fille très gentille, me dit-il. Les parents aussi sont inquiets. Certains viennent déposer les enfants devant le collège. Une maman me confie, quand je vois mon fils, je vois Liana. J'ai peur maintenant pour lui. Ce qui est arrivé n'est pas normal, ajoute-t-elle. D'autres sont tristes aussi que pour ce drame et se posent la question, pourquoi un tel drame dans une ville de plus de 6000 habitants? Cette maman me dit également que tant que l'identité du corps de Liana n'a pas été confirmée, confirmée. Il y a encore de l'espoir de peut-être voir Liana retourner dans ce collège.
5: Romain Vito sur place devant ce collège de Liana à Florence, où le recteur de Toulouse s'est rendu pour soutenir les professeurs et les élèves très éprouvés par ce drame. Depuis hier, l'annonce de la découverte de ce corps à une quinzaine de domiciles de Liana dans ce silo agricole désaffecté sur la commune de Puiscaquier. Vous le disiez, Romain, la colère monte car le suspect principal, 41 ans, le père de la meilleure amie de Liana, en détention depuis ce week-end, est un casier judiciaire vierge et pourtant d'une lourdeur coupable. Il était visé par 6 plaintes et signalement notamment cette plainte capitale pour viol sur mineur déposée en août 2025 et pour laquelle, 10 mois après, il n'aura toujours pas été entendu. Le porte-parole du ministère de la Justice, Sacha Straub-Kahn, a estimé sur France Info ce matin que plusieurs échecs avaient conduit à ce drame.
6: Il y a un constat d'échec. Vous avez probablement une faille systémique. Probablement qu'il y a des manquements au niveau de l'institution judiciaire. Il y a également probablement des manquements au niveau aussi des forces de l'ordre, des gendarmes, et éventuellement, effectivement, au niveau même de l'éducation nationale, puisqu'il y a des questions de signalement, de savoir si ces signalements ont été faits ou ont bien été réceptionnés. Aujourd'hui, je pense qu'on est à la porte d'un MeToo des enfants, et comment est-ce que l'institution judiciaire et la gendarmerie nationale, la police nationale, se mettent à niveau. Et ensuite, vous avez un deuxième sujet, qui est l'éventualité de responsabilité individuelle, c'est-à-dire, est-ce que certains magistrats éventuellement ont commis des fautes, et c'est ce qu'a dit hier le ministre de façon très claire. Cette enquête administrative pourra donner lieu éventuellement à des poursuites disciplinaires.
5: Coralie Moreau, vous suivez ce dossier pour le service police-justice d'ici. Alors vous entendiez la prudence du porte-parole du ministère de la Justice, éventuellement, probablement, mais il dit pourtant des choses et soulève des dysfonctionnements en chaîne qui ont donc conduit au drame le plus terrible, la mort d'une enfant. D'où Coralie, ce matin à Matignon, la convocation des ministres de l'Intérieur et de la Justice.
9: Ouais, réunion qui se termine à l'instant. Le Premier ministre Sébastien Lecornu s'est exprimé. Il se dit tout d'abord très choqué et attend les premières conclusions de cette enquête administrative attendue sous 15 jours. Gérald Darmanin, le ministre de la Justice, cible lui des dysfonctionnements accablants et inacceptables des services de l'État. Cette réunion ce matin a d'ores et déjà permis de mettre en lumière des éléments accablants de la procédure, et ce à tous les niveaux. Ces failles, elles vont maintenant être traquées dans le détail. Au niveau des enquêteurs, la direction de la gendarmerie a demandé un point sur toutes les enquêtes en cours qui concernent des mineurs et des violences sexuelles. Au niveau de la justice, Gérald Darmanin réunit dès lundi tous les procureurs généraux au ministère. Et il rappelle ce matin une circulaire de janvier 2025 qui liste les priorités de la justice. En 1, la lutte contre le narcotrafic. En 2, les violences faites aux personnes. Le document appelle à un traitement prioritaire et à une vigilance particulière dans les dossiers de violences sexuelles sur les enfants. Son application va donc être interrogée. Application qui, selon une source gouvernementale ce midi, n'a pas été respectée par la procureure d'Auch en charge de la plainte de 2025 dont vous parliez.
5: Et voilà pourquoi, face à ce constat, les critiques fusent et s'accumulent pour dénoncer les failles béantes dans ce dossier. Autrement dit, Liana n'aurait pas dû mourir si le travail avait été bien fait, si cet homme avait été entendu et inquiété, Coralie Moreau. Les politiques de tous bords mettent encore une fois les autorités sous pression.
9: Oui, condamnation de la classe politique, condamnation unanime, à commencer par celle du président de la République, je le cite. Il est clair qu'il y a eu un dysfonctionnement, on ne peut pas accepter ce qu'il s'est passé. Emmanuel Macron, qui se dit lui aussi très choqué, et refuse tous les arguments sur les moyens. Il exige que les failles soient clarifiées. À droite, le président du Rassemblement National, Jordan Bardella, exige des comptes et estime que l'État a lourdement failli. Pour Bruno Retailleau, le patron des LR, c'est une mise en lumière de la faillite de notre système judiciaire. Édouard Philippe appelle à une priorité absolue aux plaintes concernant les enfants. À gauche, Marine Tondelier, la patronne des écologistes, déplore un système incapable aujourd'hui de gérer le sujet des violences sexuelles. Emmanuel Bompard, le coordinateur de LFI, rappelle quant à lui que plus de 70% des plaintes pour violences à l'égard des enfants ont été classées sans suite ces 8 dernières années.
5: Une colère qui gronde et qui s'organise. Le porte-parole du ministère de la Justice parlait de l'aube d'un MeToo des enfants, avec des manifestations, Coralie, avec des rassemblements prévus dans les jours qui viennent.
9: Oui, les appels sont nombreux et largement relayés déjà sur les réseaux sociaux pour témoigner de la colère après la mort de Liana qui n'aurait jamais dû arriver et pour dénoncer l'inefficacité de la justice face à l'inceste. Demande à tous les citoyens de se rassembler lundi soir à 19h devant le ministère de la Justice et devant tous les tribunaux de France. Action relayée par la Fondation des Femmes qui dénonce une inaction fautive du gouvernement pour protéger nos enfants. Plusieurs voix demandent aussi d'interpeller les députés pour réclamer des mesures rapides et concrètes. Liana, c'est l'injustice de trop, peut-on lire dans les messages relayés sur les réseaux. Il faut mettre fin à l'impunité des agresseurs d'enfants. La pression monte, vous l'avez compris, pour le gouvernement, sommet déjà ce midi d'apporter des réponses concrètes.
5: Merci beaucoup Coralie Moreau, et cette vague d'émotions qui soulève le cœur, voilà ce qu'on peut dire, des réactions et de l'attente d'actes de la part de citoyens dévastés. Il est 13h08 et dans l'actualité encore, les prix de l'essence et du gasoil sont en recul par rapport à fin mai. Selon les données collectées par Radio France, le prix du gasoil est très légèrement au-dessus de 2 euros le litre. Le sans-plomb 95 à 1,95 euros en moyenne. Les professionnels sont plutôt optimistes pour rester sous ce seuil symbolique. Et à la pompe, les automobilistes profitent de ce petit mieux comme moi soyons en Ardèche.
10: Je sais que ça fait pas une énorme remise, mais c'est déjà ça de gagner. Je suis allé ailleurs, c'est 2,10. Sur l'autoroute, j'ai payé 2,30. Ça fait une trentaine d'euros d'économie.
11: Là, ce qui me fait halluciner, c'est de me dire qu'on trouve ça pas cher à 1,96€. Après, c'est habituel, foot à 2,30.
12: Ça reste quand même toujours trop peu par rapport au prix qu'on pouvait avoir avant la guerre. De toute façon, on en a besoin pour aller travailler, donc on n'a pas le choix.
5: La LPO s'alarme d'un effondrement des populations d'oiseaux ces 25 dernières années. C'est un triste constat dressé dans le baromètre 2026 de l'association. Et ce sont, Fabien Fourel, les espèces les plus communes de ces oiseaux, celles qui nous ont vu grandir, qui sont aujourd'hui les plus touchées.
0: Oui, les moineaux, les hirondelles, les mésanges, le martinet noir, emblématique des soirées d'été, a par exemple perdu, Wendy, 65% de ses effectifs en un quart de siècle. Les petits passereaux représentent près de 90% des oiseaux présents sur le territoire. Et ce sont eux qui déclinent le plus fortement des espèces indispensables, des témoins de la santé de nos écosystèmes, rappelle Alain Bougrain-Dubourg, le président de la LPO.
13: L'oiseau est intéressant parce qu'il est

0: sont dans les haies que les oiseaux s'épanouissent.
1: Le message du baromètre est simple, protéger quelques espèces emblématiques ne suffira pas. C'est l'ensemble des écosystèmes qu'il faut préserver, Wendy, pour éviter que le chant des oiseaux, si cher à nos villes et nos campagnes, disparaissent, remplacés par le silence.
2: C'est une enquête que vous retrouvez sur ici.fr. À la une encore, le ministère du Travail dévoile son nouveau plan consacré à la santé au travail pour les 5 ans à venir, en concertation avec les partenaires sociaux, car les accidents du travail mortels sont en hausse. Le cap est fixé donc en termes de prévention des risques, avec une priorité pour les jeunes et pour les nouveaux arrivants en entreprise. Laurine Benjebria.
3: Car ce sont les plus exposés aux accidents du travail. Plus de la moitié des décès au travail des moins de 25 ans surviennent l'année qui suit leur prise de poste. Le gouvernement veut donc renforcer la prévention des accidents auprès de ce public cible. Cela passe par la sensibilisation des jeunes à la sécurité lors de leur formation. Et une fois en entreprise, par la création de livrets spécifiques et la formation de leurs maîtres de stage et d'apprentissage. Le ministère propose aussi d'expérimenter des signes distinctifs comme des casques de couleurs spécifiques pour bien différencier sur les sites à risque, les jeunes, des autres travailleurs. En somme, les repérer plus vite pour avoir toujours un œil sur eux. Autre public jugé prioritaire par le gouvernement, les femmes, car le nombre d'accidents du travail augmente pour elles, plus 26% entre 2000 et 2023. Ce plan préconise donc d'adapter les équipements de protection individuelle aux femmes ou de renforcer la prévention des violences sexistes et sexuelles.
2: Alors, Laurine Benjebria, ce fut une mauvaise soirée pour les supporters de l'équipe de France hier. Le 11 tricolore qui s'incline sur la pelouse de Nantes 2-1 contre la Côte d'Ivoire. Première défaite en match de préparation avant une grande échéance sous l'air Deschamps. Il faut donc, Julien Froment, que le collectif se ressaisisse. On est quand même à 10 jours de l'entame pour les Bleus du Mondial de foot.
4: Au coup de sifflet final, la joie extatique des supporters de la Côte d'Ivoire contraste avec le visage renfrogné des fans français. Pas de sifflet ou de signe de mécontentement ostentatoire, mais un goût amer en bouche.
5: Ouais, un peu frustré, on a vu mieux. Hein. La première mi-temps, on s'est un peu endormi. Deuxième mi-temps, bah, félicitations à la Côte d'Ivoire, on n'a rien à dire.
6: Un peu déçu, quoi. On s'attendait à mieux, et il va falloir bien travailler, et voilà.
4: Il faut dire qu'en tout, 21 joueurs de l'équipe de France ont disputé la rencontre, 10 changements en 90 minutes. C'est pour le défenseur Lucas Hernandez une des raisons de cette contre-performance.
7: Il y a eu beaucoup de changements, beaucoup de rotations. C'est vrai que parfois tu peux avoir des petites manques de concentration.
4: Cette défaite, ça ne doit rester qu'une piqûre de rappel, rien de plus selon le milieu de terrain Aurélien Tchouaméni.
8: Il faut qu'on garde la tête froide, peu importe le résultat. Mais si on avait gagné, il ne fallait pas crier l'euphorie. De la même manière que, ouais, évidemment, ça fait chier de perdre ce match-là, mais on va continuer à travailler. On a un deuxième match de préparation, je suis sûr qu'on sera encore meilleur.
4: Et les Bleus seraient bien inspirés de remporter leur deuxième match lundi à Lille contre l'Irlande du Nord, histoire de chasser les doutes avant le début de l'aventure américaine.
2: L'aventure américaine, le 11 juin, démarrage de la Coupe du Monde 2026 jusqu'au 19 juillet. Et on va parler d'ailleurs foot et gueule de foot dans quelques secondes avec notre invité Gérard Rolls qui publie avec son fils un formidable livre illustré sur ce sujet. Et puis on termine cette édition de Ma France en Dordogne avec l'attraction du village, notamment de Sénac et Saint-Julien. Un coq gaulois, oui, mais sacrément domestique, le coq d'Amandine qui a adopté Pépito. Il vit à la maison, ce coq, pour éviter les attaques de renards. Partout où elle va, il est avec elle, même pour un petit café du matin, Margot Croison.
9: Direction le café du village, Pépito monte tout seul dans la voiture, dans son panier, sur le siège arrière. Arrivé au bar, Amandine le prend dans ses bras.
10: C'est Pépito, est-ce qu'on peut prendre un café ?
9: Gilles, le patron, il est mort de rire.
11: Je trouve ça génial, quoi. Je crois que c'est la première fois qu'il y a un coq qui entre. Hein.
9: Sur la table, Pépito, ses plumes rousses et sa crête rouge. Accoudé au bar, Romain l'observe.
12: Tout le monde, qui sait qui n'a pas regardé de toute façon, hein. C'est intriguant, mais bon. Il est alors calme sur sa table, il lui manque plus qu'un petit verre de bière et puis il est tranquille.
9: Après le bain de foule du matin, retour à la maison. Amandine avait plusieurs poules et un coq dans son jardin l'année dernière, mais ils ont été tués par des renards. Pour ne pas revivre ça, elle ne laisse jamais Pépito tout seul.
10: Je l'emmène sur mon paddle à la rivière, je prends ma douche, il est avec moi dans la salle de bain, il m'attend. Je fais à manger, il est sur ma table de cuisine. C'est comme un chien, c'est pareil. C'est un coq chien, ouais.
9: Avoir un coq domestique, ça peut paraître atypique, mais pas pour Amandine. La serveuse a eu son premier coq à 10 ans.
10: Je trouve que c'est plus simple. C'est beaucoup plus facile de transporter un petit coq avec soi qu'un chien. La stérilisation, il n'y en a pas. Je ne peux pas me passer, en fait, de vivre avec un coq.
9: Amandine partage sa vie avec Pépito sur les réseaux sociaux. Dernier exploit en date, un trail de 8 km avec le coq dans son gilet de course.
2: Un coq bien musclé. La vidéo de Pépito est à retrouver sur notre site ici-périgord.fr.
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2: Je le sais que ce sujet met en joie

0: À notre invité Gérard Rolls, avec un coq aussi sportif que celui-ci, on ne pouvait pas trouver meilleur slogan. Bonjour cher Gérard.
1: Bonjour Wendy.
0: Ouais, cher confrère, journaliste qui, avec votre talent et votre faconde, allez jouer pour nous les remontes morales. On en a vraiment besoin. Parler sport, nous raconter la manière dont le foot, dont le Tour de France, bientôt, sont des moments qui finalement échappent à une forme de réalité et nous rassemblent, Gérard.
1: Et ceux qui n'aiment pas le sport en ce moment sont bien tristes, parce qu'entre Roland-Garros, où on a eu que des surprises, oui. on va attaquer jeudi prochain avec la Coupe du Monde de football et avec les meilleures équipes du monde, les meilleurs joueurs, et puis ensuite ça va s'enchaîner sur le Tour de France masculin et sur le Tour de France féminin, dont l'arrivée sera jugée sur la promenade des Anglais à Nice. Mm-hmm. Oui, c'est vrai, il faut aimer le sport. Le sport, c'est bon pour tout. Le sport, c'est bon pour se rassembler les uns les autres. C'est une énorme fabrique d'émotions. C'est bon pour le corps, c'est bon pour le moral, c'est bon pour le cœur. Moi, je le dis de temps en temps, depuis que je fais du vélo, c'est-à-dire depuis 25 ans, j'ai baissé de 10 pulsations. C'est-à-dire que mon cœur marche mieux. Le sport, c'est bon pour tout.
0: Et ben voilà, et vous parlez de Nice, et d'où vous nous parlez, cher Gérard Rolls, pour évoquer avec nous ce nouvel ouvrage rédigé avec votre fils Julien Rolls dans cette collection qu'on adore chez Grund, Gueule du foot.
2: 17e livre.
0: Qu'est-ce qu'elle a ma gueule ? 17e livre, ouais. Et j'aime beaucoup ce titre, hein, les gueules du Tour de France, où nous en aviez parlé ici dans ma France, les gueules du foot. Ça nous renvoie aussi à la magie du sport. C'est un peu comme la radio, c'est la magie de l'instant qu'on capte, et notamment à travers ces photos qui sont figées dans ce récit qu'elle nous inspire, Gérard Rolls.
1: Et ça permet justement de se souvenir de grands moments qu'on a souvent vécu ensemble. Mmh. Alors quand je dis ensemble, c'est en famille ou avec des copains. On se souvient par exemple très souvent de l'endroit où on était quand on a appris ou quand on a vu la victoire de l'équipe de France en 98, entre autres. Quand Maradona est champion du monde avec l'Argentine en 1986, ou De Gaulle même, en 67, le président De Gaulle qui reçoit le ballon, ce qui est incroyable, il est dans les tribunes.
0: La photo est géniale.
1: On a sorti la photo de la finale entre Lyon et Sochaux. Le président de la République qui reçoit le ballon, il y a une chance sur 40 millions, c'est lui qui reçoit le ballon et qui la redonne aux joueurs. Alors, très souvent, oui, avec ces photos-là, il y a 200 photos de 80 stars, des moments, des visages surtout, qui deviennent en fait des récits. C'est-à-dire qu'un cliché permet de raconter une histoire autour de ces photos. Ça va des beaux mecs comme Beckham, comme Ginola, au tatouage. Oui. Il y a des tatouages absolument dingos.
0: Ah oui, de Zlatan, Ibrahimovic, à Djibril Cissé, hein, vous les remettez en lumière.
1: Des beaux gestes, des très très beaux gestes, des blessures aussi, parce que ça fait partie des joies incommensurables aussi. Voilà, ça fait partie de ces photos que c'est mon fils Julien qui a trouvé le slogan. On l'a repris à Paris Match, c'est le poids des mots, le choc des photos. Voilà,
0: l'instant de vérité, là où vraiment on est dans l'action, où l'émotion est à fleur d'action aussi. Avant de rentrer dans ces 11 chapitres avec vous, comme les 11 titulaires sur cette pelouse émotionnelle, parlons de gueule, parce que voilà, c'est le titre de cette collection que vous aimez élaborer avec Julien, votre fils Gérard Rolls. Ces gueules très théâtrales, vous qui aimez le théâtre, Gérard, elles vous inspirent évidemment aussi.
1: Le football, mais le sport en général, est devenu un grand, grand spectacle. Ça a toujours été un grand spectacle. Les Jeux Olympiques, dans l'Antiquité, c'était déjà du grand spectacle. Mais maintenant, avec les caméras, avec les photos, avec les commentaires de radio et de télévision, c'est devenu un spectacle non seulement international, mais de toutes les façons. Les ralentis nous permettent de beaucoup mieux apprécier les actions. Oui. Les gros plans sur les visages, comme hier soir, là, à la Beaujoire, à Nantes, où on voyait la sueur couler sur le visage des joueurs, ça en fait des statues, ça en fait des œuvres d'art presque. Oui. Chacun des gestes qu'on revoit après avec le ralenti, c'est vraiment, c'est une chanson de gestes aujourd'hui, le sport, et ça permet de le mieux sentir et de le mieux ressentir.
0: Oui, bah vous parliez des ralentis, dans ces face-à-face immortalisés, vous nous légendez des photos incroyables, les pieds, les chevilles, les mains écrasées dans ces chocs de titans. Vous écrivez l'instant précis où le duel devient collision. Et on y est vraiment dans cet instant suspendu, Gérard.
1: Et en particulier, par exemple, Wendy, on raconte l'histoire du fameux match Angleterre-Argentine de 1986 au stade Aztèque, là où la semaine prochaine aura lieu la cérémonie d'ouverture et le premier match, hein, jeudi prochain. Au stade Aztèque, je l'ai vécu, j'étais dans les tribunes. Argentine-Angleterre, c'est le jour où Maradona est entré dans la légende en étant à la fois Dieu et diable. Il a été Dieu parce qu'il a dribblé, il a passé en revue toute la défense anglaise depuis le milieu du terrain pour aller marquer un but absolument extraordinaire. Et en même temps, dans les secondes qui ont suivi, il a marqué un but avec la main. Il a pas voulu dire que c'était la main, il a dit que c'était la main de Dieu. Tiens, mon œil. Il a vraiment marqué le but avec la main. Et ce jour-là, la légende de Maradona s'est inscrite pour dans l'histoire, la grande histoire du football. Et on ressort justement cette photo-là.
0: Oui. Bah oui, qui est incroyable. C'est Mbappé qui fait la couverture de ce livre Gueule de foot chez Groove.
1: Il a eu la gentillesse, oui. Ouais. Kylian, que j'ai eu la chance de faire entrer parce que je fais partie du comité Grévin. Oui. Donc on lui a fait son personnage au musée Grévin. Ouais. Et ce jour-là, On a vraiment sympathisé avec sa maman en particulier, et c'est sa maman qui nous a donné l'autorisation en disant mais je suis très fier que mon fils fasse la couverture de votre livre.
0: Ouais, avec ce cri de rage, de colère exprimé et d'intensité qu'il exprime aussi sur cette pelouse avec son maillot du numéro 10. Les gueules de foot improbables, puisqu'on parlait de Kylian Mbappé, il a beaucoup fait parler le monde entier d'ailleurs avec son masque de tortue ninja, hein, ça c'est l'image récente.
1: Donatella.
0: Donatella, exactement, de l'Euro de foot 2024.
1: Il s'est cassé le nez contre l'Autriche et puis il avait commencé à essayer un masque tricolore. On lui a dit non, il est trop large et on n'a pas le droit de le porter. Donc s'il vous plaît, mettez un masque noir, Donatella, tortues ninja. Et puis un Kylian que j'ai retrouvé particulièrement en jambes hier soir contre la Côte d'Ivoire. Il y a eu, comme le disait votre Julien, reporter tout à l'heure, il y a une déception évidemment sur la défaite, mais il y a deux ou trois joueurs qui ont marqué là d'ores et déjà, et en particulier Cherki bien sûr, mais même Kylian que j'ai trouvé très en forme.
0: Ouais, bah tant mieux. Alors voilà, on va rester sur votre espoir et ce sillon, Gérard Holtz, le look. Alors vous évoquiez tout à l'heure les tatouages, et alors on va en découvrir de très très fort dans cet ouvrage. Le look comme mode d'expression, ça passe aussi par la coiffure, et puis là vous mettez en beauté Beckham. Paul Beckham bien sûr, le Spice Boy, et puis Paul Pogba.
1: Et Pogba, alors l'histoire de Pogba, c'est assez extraordinaire parce qu'il avait trouvé un de ses copains coiffeurs, mais surtout il voulait pas tout de suite être coupé comme il l'entendait. Oui. Il avait une idée d'une coiffure, et donc il avait pris un deuxième copain comme modèle de ses coiffures. C'est-à-dire qu'en fait il testait sur un de ses copains, est-ce que oui ou non ça passe ou ça passe pas, et ensuite si ça passait, à ce moment-là il se faisait couper, raser avec ou son nom ou avec une étoile. Ah, c'était tout un art, hein. Là il avait fait
0: c'est l'artistique, hein, vous le dites, qui l'accompagne
1: absolument. Comme quoi les footballeurs sont aussi des artistes.
0: Vous n'oubliez pas les goals, hein, parce qu'on parle beaucoup des joueurs là, des goals majestueux. 1958, cette image d'archives géniale en noir et blanc, c'est René Vignal qui est vraiment qui plane à l'horizontale, goal volant.
1: Ouais, vous savez quoi, Wendy, parmi les belles rencontres que j'ai pu faire dans ma vie, j'ai commencé à jouer au football à l'époque, la grande équipe c'était le Racing. Oui. Le Racing Club de Paris, c'était un peu le PSG de l'ancien temps. J'étais ramasseur de balles et de temps en temps je redonnais la balle à René Vignal, qui était vraiment une star extraordinaire, qui avait une détente, qui était pas très grand. Et puis ensuite il y a eu Yashin, le Russe, et puis il y a Schmeichel. Il y a une photo de Schmeichel, il est lui aussi à l'horizontale, sauf que lui, il est pratiquement sous la barre transversale du but. Cette photo est exceptionnelle.
0: Ouais. Il y a ces photos de je vous parlais de gestes tout à l'heure, de style aussi, les passes de Platini, Papin, Ronaldo, Cantona, Zidane, tout ça vous les retrouvez évidemment. Et puis il y a ces drames aussi sur les terrains que vous décrivez de manière très émouvante. Par exemple, en 2021, on est à Copenhague quand les médecins relancent le cœur de Christian et Eriksen sur la pelouse. Tous ces joueurs.
1: Il y a eu un grand moment là de silence, de d'intensité, parce que on se demandait si sa crise cardiaque était vraiment définitive ou pas. Ouais. Certains de ses coéquipiers pleuraient déjà, alors qu'on était en train de lui défibrilliser et de lui faire un massage cardiaque. Et puis, non seulement il a été sauvé, parce que les secours sont arrivés tout de suite, il a été sauvé, et surtout, il a rejoué, et il rejoue aujourd'hui avec l'équipe du Danemark et avec une équipe professionnelle. Ouais. Mais c'est vrai que ce moment-là, où tous ses copains l'entourent avec le maillot rouge du Danemark, là, c'est un grand, grand moment d'intensité émotionnelle.
0: Ouais. Vous avez raison de reprendre le slogan de Paris Match, le poids des mots, le choc des photos en illustration de ces gueules du foot chez Grund, c'est un superbe livre à offrir à tous les passionnés et amateurs avant la Coupe du Monde. Profitez-en les amis, c'est le 11 juin. On disait 17e livre de collaboration avec votre fiston Julien Holtz. Et puis, vous êtes aussi fan de vélo. Vous expliquez combien il vous faisait du bien ce vélo. L'été va être bien chargé entre le Mondial et le Tour de France. On s'organise comment face à une telle matière, Gérard?
1: D'abord, faut être en forme personnellement.
0: Ouais.
1: Vous savez, par exemple, à propos de la prochaine Coupe du Monde qui commence donc...
0: Le
1: jeudi prochain, donc. Oui. Moi, j'ai une petite pensée pour les copains algériens qui, malheureusement, vont être complètement défavorisés par le décalage horaire. Autant nous, nos matchs, le match de l'équipe de France, qui seront retransmis soit sur M6, soit sur Being Sport,
0: oui.
1: Autant nous, on est à 21h, 23h, ça va être correct.
0: Jouable, oui.
1: Bon, c'est jouable pour regarder ça dans des bonnes conditions. Nos pauvres copains algériens, eux, avec le décalage horaire et comme ils ne jouent pas sur la côte est, ça va être 3h du matin. Ils vont jouer contre la Jordanie à 5h du matin, heure d'Europe, 4h du matin contre l'Autriche. Ça va faire des drôles de nuits pour suivre leur équipe favorite. Et en plus, ce qui est bien aussi, c'est qu'il y a les trois équipes du Maghreb. Il y a 10 équipes africaines qui se sont qualifiées. Mais les trois équipes du Maghreb sont là. Et je pense qu'on peut avoir des surprises parce qu'ils jouent un football formidable. Surtout le Maroc, la Tunisie et la Nigérie. Ouais.
0: Merci cher Gérard. Bon, on vous souhaite un bel été. On aura l'occasion de vous réentendre d'ici là. Vous êtes toujours chez vous, sur ici Azur, qui vous accueille en duplex. Merci à Alix de vous avoir accueilli. Mais vous êtes chez vous, je le sais, ici. Et
1: merci, Wendy.
0: Merci cher Gérard. Merci beaucoup. Gueule du foot, joie fureur, douleur et gloire, les visages qui ont façonné la légende du foot, c'est chez Grund, collaboration de Gérard Holtz et Julien Holtz. À l'approche de la Coupe du Monde, c'est une nouveauté, le 17e livre, après 14 ans de collaboration père-fils, c'est quelque chose.
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0: On se quitte avec votre rendez-vous anti-arnaque au quotidien, c'est pas vrai, au Drazo, alors que décidément les escrocs adorent se faire passer pour la sécu. Ce sont des auditeurs qui vous alertent sur un mail qui risque de faire beaucoup, beaucoup de dégâts.
3: Oui, merci à Sylvain et merci à Maggie, parce que grâce à eux, ce mail, je l'ai sous les yeux, je ne l'avais jamais vu et je pense qu'il va piéger beaucoup, beaucoup de monde. Bonjour, un feuillet vient d'être glissé. C'est le message énigmatique qu'a reçu Maggie. On invite notre auditrice à cliquer pour ouvrir le fameux feuillet. Pour Sylvain, c'est un peu différent. On lui dit qu'une attestation a été préparée, le tout avec le logo de l'assurance maladie, des numéros de dossier absolument incompréhensibles et attention, il y a aussi le nom, prénom de notre auditeur.
0: Oui, donc là, Aude, comme d'habitude, on ne clique surtout pas.
3: Voilà, Maggie me dit « je n'ai pas ouvert le lien », elle a bien fait. L'adresse mail qui lui écrit « je vois le mot World Cup » dedans. Ça, c'est pas la sécu, World Cup, on voit pas bien ce que la Coupe du Monde vient faire là-dedans. Alors moi, j'ai cliqué pour voir quand même ce que ça fait. Je me retrouve sur un site qui ressemble énormément, mais vraiment, à celui de l'assurance maladie. On me parle d'un remboursement en attente, 284,99€. Mais pour le toucher, me dit-on, je dois mettre à jour mes coordonnées. Kézako, roulement de tambour, les escrocs veulent mon numéro de carte bleue. Je précise que sur ce faux site, dans les deux cas, je vois le nom prénom de Sylvain et de Maggie déjà pré-rempli. Sylvain, il y a même son adresse postale, la vraie, donc c'est très crédible. Ce qui ne va pas, c'est l'adresse du site, amélie-mescomptes.com, ça ressemble, mais le vrai site, c'est pas ça, c'est amélie.fr. Et si la sécu a quelque chose à vous dire, je le redis encore et toujours, c'est là que vous vous connectez directement, amélie.fr et pas ailleurs.
0: Merci Aude Razo pour vos conseils de vigilance, comme chaque jour après Ma France, l'info locale, la proximité, la musique, la bonne humeur, c'est le programme qui vous attend. Je vous retrouve lundi 13h dans Ma France.
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Ici Bourgogne, c'était Mylène Farmer dans les années 90. Désenchantée, Mylène qui revient avec un nouvel album cet automne. Ça pourrait faire un chouette cadeau de Noël. Bienvenue, c'est vendredi et vous n'avez jamais été aussi proche du week-end. Un week-end qu'il faudra occuper, ça tombe bien, car nous avons des idées de sortie pour vous tout au long de l'après-midi avec nos agendas ICI Express. Mais d'ici là, nous écouterons Amir et Patricia Cass.

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1: Écoutez, c'était ce matin.
2: Alors on débouche des bouteilles ici à la Doua-Sérigny. Pourquoi on débouche des bouteilles pour faire du vinaigre, Jean-Luc Maldon? Pourquoi? Mais pourquoi à 10h du matin, pourquoi on fait ça?
3: Parce qu'on a soif.
2: Mais je ne crois pas. Non, c'est pas
3: en,
2: ça.
3: En même temps...
2: Atelier débouchage donc en direct ce matin. Ah ouais, très bien.
3: Oui, parce que y a de temps en temps, il y a des vins qui vont être, on va dire, passés de temps. Là, on est en train de déboucher des rosés. Et donc, c'est des rosés qui ont été faits il y a déjà 2 ans. Ils n'ont plus de raison d'être sur le marché.
2: Mais vous, c'est des rosés qui sont à vous ou alors que vous avez acheté à des collègues, des confrères?
3: Non, nous, en fait, nous, on n'achète pas les produits. On va éviter qu'ils se retrouvent dans la nature. Nous, c'est-à-dire qu'on va travailler comme une entreprise de recyclage, hein, puisque c'est notre... Le fondamental de notre métier, c'est de recycleur et recycleur de produits œnologiques. Et aujourd'hui, tous les produits qui devraient être détruits, les gens, ils veulent plus s'embêter à les prendre en bouteille pour distiller, pour tout ça, parce que sinon, ils sont obligés de casser les bouteilles, ils les écrasent, ils récupèrent, ils filtrent. Nous, on essaye de faire un produit beaucoup plus plus simple. On va déboucher, on récupère le jus, et ce jus-là, on va le faire fermenter. Les bouteilles, elles vont repartir au verre, elles vont être détruites, ça va repartir dans la filière. On recycle tout. Les lièges sont broyés. On a vraiment un souci de recycler tous les produits autour du vin.
2: Et là, vous faites du rosé, enfin, vous ne débouchez des bouteilles que de rosé parce que c'est vous n'allez pas mélanger les vins. En fait.
3: Non, c'est un distributeur qui avait 4 palettes de rosé. Et puis ces rosés, ils étaient passés de date, on va dire, c'était plus bon. Il y avait un côté oxydatif. Et aujourd'hui, plutôt qu'ils se retrouvent dans la nature bêtement, nous, on va les récupérer, on va faire un joli vinaigre avec.
2: C'est génial parce que quand on dit vinaigre artisanal, vous faites ça vraiment à la main. Hein, c'est, vous recevez des cartons de rosé et hop, dans la maison. Là, vous savez, Jeanne, vous êtes sollicité et réquisitionné d'office.
4: J'ai fait un peu d'huile de coude et puis on est du coup les pros des déboucheurs de bouteilles.
2: Et puis il y a Anthony aussi qui m'a dit qu'il ne voulait pas parler au micro, mais bon, parce qu'il a un tire-bouchon.
5: Oui, bonjour.
2: Salut Anthony. Maître vinaigrier, c'est aussi déboucher des bouteilles.
5: C'est aussi déboucher des bouteilles, c'est ça, oui, tout à fait.
2: Ouais, c'est un savoir-faire. Hein, voilà. Eh ben, très bien.
5: Oui,
2: on sent que la bouteille est bien passée là.
5: Ouais.
2: Ben voilà, vous l'avez cassé. Non, c'est bon.
5: C'est bon.
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0: Ici Bourgogne, c'était Damiano David. À 14h, on aura les infos d'ici et d'ailleurs. Mais avant, nous écouterons Julien Clerc qui va nous inciter à partir. 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
1: Bon après-midi les amis, il est précisément 14h. Et c'est l'heure de retrouver les infos.
2: Dans l'affaire de la jeune Liana, Emmanuel Macron se dit choqué. Il est clair qu'il y a eu un dysfonctionnement, dit aussi le président de la République depuis le Monténégro, où il est en déplacement. Le Premier ministre Sébastien Lecornu attend, lui, les conclusions de l'enquête administrative sous 15 jours. Gérald Darmanin va convoquer tous les procureurs généraux du ministère de la Justice lundi prochain. Un corps, qui pourrait être celui de la jeune fille de 11 ans, a donc été retrouvé hier dans une exploitation agricole près du village de Puy-Gaquier, dans le Gers. Le suspect a été visé par au moins 5 procédures concernant des violences sexuelles sur des mineurs avant la disparition de la collégienne. Puis des collectifs de victimes appellent à un rassemblement lundi soir à 19h devant le ministère de la Justice à Paris et puis devant les tribunaux dans toute la France pour faire entendre leur colère face à l'impunité des pédocriminels. Près d'une centaine de maires et parlementaires du Sud-Ouest demandent aujourd'hui à l'État un abandon immédiat du projet de ligne ferroviaire à grande vitesse, la LGV, entre Bordeaux, Toulouse et Dax. Ils prônent une rénovation du réseau existant et ils estiment que ce projet est infinançable. Sophie Binet est reconduite à la tête de la CGT aujourd'hui pour un nouveau mandat, la secrétaire générale du syndicat qui veut faire peser son syndicat dans le débat présidentiel. Et puis ce n'est pas une blague, le slogan de l'Olympique de Marseille « À jamais les premiers » appartient désormais au club de basket de Limoges. La direction du club a officiellement déposé la marque. Le CSP Limoges a en effet gagné une Coupe d'Europe 41 jours avant l'Olympique de Marseille, explique-t-il à Ici Provence.
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4: Pas mal de nuages aujourd'hui, on a eu quelques averses ce matin, mais ça se calme normalement dans l'après-midi. On a de belles éclaircies qui devraient se développer, mais les nuages vont rester assez prédominants dans le Dijonais. Les températures, 17 degrés attendus à Saint-Bernon et Saulieu, 18 à Châtillon-sur-Seine, 19 à Semur-en-Auxois, 20 degrés à Montbard, Dijon et Beaune, et 21 degrés du côté de Chalon-sur-Saône. Et puis normalement, demain samedi, on a un temps plutôt agréable avec de belles éclaircies.
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0: Ici Bourgogne, Dépêche Mode qui passait brillamment le cap des années 90 avec cet album culte dont est extrait Enjoy the Silence. C'était l'album Violator en l'occurrence. À 14h30, nous allons retrouver vos idées de sortie dans Ici Express l'agenda. Mais avant, nous allons naviguer dans les années 80 en compagnie de France Gall, Hong Kong Star, suivi de Charles Doré et de Pierre Bachelet.
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1: 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Elle sera en compagnie de la réalisatrice et de la monteuse du film, notre métier de l'ombre du jour.
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1: Ce week-end, je vous propose de prendre un peu de hauteur et de vous offrir un panorama exceptionnel sur l'histoire de la Bourgogne. Direction l'un des plus beaux villages de France pour l'événement Vue des Murs et des alentours du château, au magnifique château de Châteauneuf. Ce week-end, le célèbre site médiéval vous invite à une double découverte. Tout d'abord, celle de son superbe jardin d'inspiration médiévale. Ce potager unique qui rassemble près de 90 espèces de plantes aromatiques et médicinales. Et en le parcourant, vous découvrirez les secrets et les utilisations d'autrefois. Les utilisations des plantes pour soigner, pour teinter les tissus, pour cuisiner, pour la cosmétique et même pour la magie. Mais le véritable clou du spectacle ce week-end, c'est la promenade commentée de l'extérieur de la forteresse qui vous est exceptionnellement proposée toutes les 45 minutes avec un guide qui vous accompagnera pour vous faire poser un regard totalement nouveau sur ce colosse de pierre. Vous vous retrouverez donc à la croisée des chemins, le regard plongeant sur les immenses plaines de l'Auxois. La fréquence et la durée de ces balades en plein air pourront être adaptées en fonction des caprices de la météo. Le rendez-vous est donc pris au château de Châteauneuf.
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0: Toute la musique que vous aimez est sur Ici Bourgogne, bientôt 15h avec les infos. Mais avant, nous allons retrouver quatre filles qui ne sont pas blondes pour la chanson What's Up, un titre emblématique des années 90 qui sera le seul succès de ce girls band, Four Non Blondes bien entendu. Puis nous aurons le nouveau titre de Benjamin Biolay, emmené avec votre serviette sur la plage, il s'appelle Écran Total. Sinon, il me restera aussi un peu de Michael Field, je vous le mets quand même.
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1: Et ici c'est l'heure d'accorder nos violons, il est 15h. Et de régler nos montres en écoutant les infos.
2: La commission indépendante sur l'inceste et les violences sexuelles faites aux enfants, la Civise, appelle le gouvernement à tirer toutes les conséquences du drame de la petite Liana. Il demande de mettre en œuvre sans délai leurs recommandations. Ils avaient notamment recommandé que les plaintes concernant les violences sexuelles sur mineurs soient traitées en priorité et que les victimes soient informées du déroulement de l'enquête. À l'issue d'une réunion à la mi-journée entre le Premier ministre avec ses ministres de la Justice et de l'Intérieur, Sébastien Lecornu fait état d'éléments accablants dans la procédure. Le parquet d'Agen va lui communiquer en fin de journée dans l'enquête sur la disparition de cette jeune fille de 11 ans dont le corps a probablement été retrouvé dans le Gers. La circulation des trains interrompue entre Toulouse et Carcassonne après une collision mortelle. Un TER a percuté une voiture à un passage à niveau au sud-est de Toulouse. Deux témoins ont vu l'automobiliste forcer le passage. Il n'y a pas de blessés parmi les passagers. Une centaine d'établissements hospitaliers vont expérimenter un filtrage pour permettre d'accéder aux urgences cet automne. La ministre de la Santé indique vouloir lutter contre le regorgement en obligeant les usagers à d'abord appeler le 15 pour régulation. Une campagne de communication « Les urgences, ce n'est pas une évidence » est également lancée dans ce sens. Et puis les demi-finales hommes de Roland-Garros cet après-midi entre l'Allemand tête de série numéro 2 et le Tchèque Jakub Mencić. 27e mondial, il y a un partout dans le premier set. Et puis ce soir, c'est un duel entre Italiens dans l'autre demi-finale entre Arnaldi et Coboli.
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4: De nuages aujourd'hui. On a eu quelques averses ce matin, mais ça se calme normalement dans l'après-midi. On a de belles éclaircies qui devraient se développer, mais les nuages vont rester assez prédominants dans le Dijonais. Les températures, 17 degrés attendus à Saint-Bernon et Saulieu, 18 à Châtillon-sur-Seine, 19 à Semur-en-Auxois, 20 degrés à Montbard, Dijon et Beaune, et 21 degrés du côté de Chalon-sur-Saône. Et puis normalement, demain samedi, on a un temps plutôt agréable avec de belles éclaircies.
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0: Et Simon Goigne, c'était Obispo à ses débuts. C'était en 92, plus que tout au monde, à une époque où il avait quitté le giron du rock rennais pour imposer ses compositions à Paris, hein, comme Marquis de Sade et Dao l'avaient fait avant lui. Dao, que l'on retrouvera justement après Daniel Lavoie et Indochine, un chouette cortège qui nous emmènera jusqu'à l'agenda ICI Express de 15h30. Bon après-midi, vous êtes ici et au moins vous n'êtes pas perdu avec nous.
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1: Un week-end festif en perspective pour les petits comme pour les grands. La salle de Vosges à Dijon se transforme en un royaume miniature magique à l'occasion d'une grande exposition vente de Playmobil. Si vous cherchez la sortie familiale idéale pour votre week-end, vous êtes au bon endroit. Venez admirer d'incroyables maquettes géantes construites avec passion qui vous feront voyager à travers des thèmes ultra variés. Le village d'Astérix et ses irréductibles Gaulois, des châteaux de princesses tout droit sortis des contes de fées ou encore le monde féerique des lapins. De quoi en prendre plein les yeux. Mais ce n'est pas tout. L'événement accueille également un grand espace vente avec plusieurs expositions. C'est le moment parfait pour dénicher la boîte neuve qui fera plaisir à coup sûr, trouver la perle rare d'occasion, dégoter des figurines collector ou même acheter la pièce détachée introuvable qui manquait à votre collection. De nombreuses animations rythmeront également ces deux journées pour le plus grand bonheur des grands et des petits. En plus d'être une sortie super sympa, c'est une action solidaire. Il s'agit d'une exposition caritative organisée par le Lions Club Sud. C'est entièrement gratuit pour les plus jeunes. Alors ce week-end, venez raviver vos souvenirs d'enfance et partager un moment magique en famille.
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0: La musique d'ici Bourgogne, ses actus locales et sa bonne humeur. Dans un instant, après la pause, nous allons retrouver William Scheller en toute simplicité avec cet hymne des années 90. Un homme heureux, seul devant son piano. Un retour inattendu pour cet auteur-compositeur-interprète dont les chansons ont accompagné quelques générations en toute discrétion. À 16h, nous allons retrouver les infos et pour nous y emmener, vous pourrez compter sur Queen et I Want It All.
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1: Oserais-je vous souhaiter un bon week-end ? Il est 16h. Et c'est l'heure de retrouver les infos d'ici et d'ailleurs.
2: La cellule d'urgence médico-psychologique ouverte en début de semaine dans le collège de Liana à Fleurance dans le Gers a été renforcée depuis la découverte d'un corps pouvant correspondre à celui de la fille de 11 ans hier. En plus des élèves et des personnels, les parents qui le souhaitent peuvent désormais également être entendus. La Fédération France Victimes appelle à la tenue d'un Grenelle national sur les crimes commis contre les mineurs. L'association plaide pour évaluer dès le dépôt de plainte ou un signalement la situation de la victime pour ordonner des mesures de protection immédiate. Le suspect dans la mort de Liana avait été visé par au moins 5 procédures concernant des violences sexuelles sur des mineurs avant la disparition de la collégienne. Emmanuel Macron se dit lui choqué. Il est clair qu'il y a eu un dysfonctionnement, dit aussi le président de la République depuis le Monténégro où il est en déplacement. Le trafic est totalement interrompu entre Carcassonne et Toulouse. Une collision violente s'est produite à un passage à niveau situé près de Toulouse. Un automobiliste a perdu la vie après que son véhicule ait été percuté par un TER, rapporte ici Occitanie. Les 22 Français potentiellement cas contact avec la croisiériste néerlandaise morte d'une infection à l'hantavirus, c'était en avril dernier, vont enfin sortir d'isolement. Ils ont passé 3 semaines à l'hôpital. La seule Française contaminée est toujours en réanimation. Et puis Taylor Swift entre dans l'histoire. Elle est l'artiste musicale féminine la plus riche de tous les temps, selon le magazine Forbes, qui publie un article sur le sujet, grâce à la bagatelle de 2 milliards de dollars.
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4: De nuages aujourd'hui. On a eu quelques averses ce matin, mais ça se calme normalement dans l'après-midi. On a de belles éclaircies qui devraient se développer, mais les nuages vont rester assez prédominants dans le Dijonais. Les températures, 17 degrés attendus à Saint-Bernon et Saulieu, 18 à Châtillon-sur-Seine, 19 à Semur-en-Auxois, 20 degrés à Montbard, Dijon et Beaune, et 21 degrés du côté de Chalon-sur-Saône. Et puis normalement, demain samedi, on a un temps plutôt agréable avec de belles éclaircies.
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0: Ici Bourgogne, les Enfoirés, plus belle la vigne à Montagny-les-Beaunes. On termine la semaine avec une visite au cœur des différents ateliers de l'entreprise Boisselet avec Yannick Bourna.
1: Les machines Boisselet s'exportent à travers le monde, mais la production est réalisée sur son site à Montagny-les-Beaunes. Alors on a traversé tous les secteurs de métier de l'entreprise. Et là, où sommes-nous, Fabrice Dulors ?
2: Ici, on est dans une partie stockage parce que pour faire du montage, on a besoin d'une multitude de pièces pour pouvoir composer les machines. Et donc, en fonction des séries qui vont être à faire, on va prendre différentes pièces et les combiner pour faire des machines. Voilà. Donc, on va trouver en fonction du montage. Là, on est déjà à préparer. Les vendanges vont être de bonne heure. Et pour permettre à nos clients de rapidement intervenir après vendange pour les opérations d'arrachage des pieds qui peuvent être malades vu l'état du vignoble dans certaines régions, on propose des tarières. Donc ces tarières ont été créées après le gel de 1985 et elles ont évolué en fonction des possibilités des tracteurs, en fonction des besoins, en fonction des sols. Et donc on fabrique des tarières dites hydrauliques pour l'arrachage des ceps, l'ameublissement des terrains, en préparation de nouvelles plantations pour ce qu'on appelle le complantage.
1: Vous parlez justement des vendanges donc qui vont arriver à la fin de l'été,
2: oui.
1: Juste après l'été. Justement, est-ce que vous aussi, vous avancez avec les périodes de production ?
2: Alors nous, on est calé sur les cycles de la vigne, puisque le début de notre activité correspond au cycle culturel et démarre dès le lendemain de la vendange. Quand la vendange se termine, alors à ce moment-là, on est déjà dans la réflexion et dans le travail du vignoble pour préparer la vendange de l'année suivante. Et nous, nos interventions, parce que nous sommes la seule entreprise sur le marché des équipements viticoles à proposer des outils pour toute la saison, depuis la pré-vendange jusqu'à la prochaine vendange. Et donc, on proposera des outils de tarière, on va proposer des broyeurs de sarment, on va proposer des systèmes de butage pour faire des opérations traditionnelles ou des adaptations de méthodes anciennes, de travail de décavillonnage, de binage, d'épamprage, de tonte, qui vont amener les viticulteurs à être le plus près possible des vendanges avec un vignoble en état maîtrisé.
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0: Ici Bourgogne avec Pharrell Williams et son Happy qui a déjà 13 ans. Oui, c'était il y a 13 ans qu'on entendait cette chanson partout et dont une version de 24 heures est toujours disponible pour les besoins du clip sur YouTube. Alors si vous avez un peu de temps libre devant vous, hein, bon. On va marquer une pause et on va se retrouver juste après avec Mécano, Zazie et Johnny. Puis à 16h30, Ici Express viendra vous donner quelques idées de sortie.
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1: Vous vous demandez encore quoi faire de votre samedi matin? J'ai le bon plan idéal, convivial et intergénérationnel à partager avec vous. Samedi 19h45 à 12h15, la ludothèque associative de Saint-Bernard vous ouvre grand ses portes pour sa matinée mensuelle. Que vous soyez un joueur du dimanche, un adepte des moments ludiques en famille avec les enfants ou un joueur expert et confirmé à la recherche de stratégies complexes, vous allez y trouver votre bonheur. Les bénévoles vous attendent pour vous faire découvrir une collection impressionnante de plus de 500 références avec des nouveautés qui viennent régulièrement enrichir les étagères. Le grand point fort de cette ludothèque, c'est son accessibilité. Pour la modique somme de 5 euros par an, vous allez devenir adhérent et vous pourrez emprunter jusqu'à 4 jeux à la fois pour prolonger le plaisir de jouer directement à la maison. Le rendez-vous se donne tous les premiers samedis du mois, direction l'espace jeune au niveau de l'accueil des ados situé juste à côté de la bibliothèque Place Bénigne-Fournier à Saint-Bernon. Seul, en famille ou entre amis, venez donc partager un moment de complicité et de bonne humeur pour bien lancer votre week-end.
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0: Ici Morgan, c'était Tennis Williams avec Lose Control. Et voici l'humour en tube de Fred Ballard pour rigoler un brin en sortant du turbin. Oui, je suis poète, ça dérange quelqu'un?
1: Quel est votre défaut? Alors là, en général, on dit je suis perfectionniste, exactement. Et là, il me dit non, je veux un truc personnel. Je suis ok, je suis nécrophile.
2: Alors, c'est vrai que c'est un défaut très original qui peut interpeller leur recruteur, mais attention avec cette technique de Warren Ishan. Il faut quand même nuancer ce défaut singulier pour rassurer le recruteur sur votre professionnalisme.
1: Mais seulement en dehors des heures de travail. Ça, c'est mon côté perfectionniste sur le timing. En fait, moi, mon but, c'est de les perturber. Une fois, il y a un mec qui m'appelle, il me dit « Bonjour, monsieur ». Je fais « Non, moi, c'est madame ». Et déjà, il fait « Ah, pardon, je suis vraiment désolé ». Et là, t'as une autoroute devant toi. Tu peux demander le salaire que tu veux, les vacances que tu veux.
2: Voilà, c'est pas hyper académique comme coaching, mais par les temps qui courent, ça peut se tenter. Si le recruteur a bien suivi sa formation anti-discrimination, c'est dans la poche. Et si ça marche pas, Thomas Wiesel va nous aider à relativiser.
3: Le métier prend tellement de place dans nos vies. Vous savez, quand on rencontre quelqu'un pour la première fois, souvent la première question qu'on pose, c'est « Qu'est-ce que tu fais dans la vie ?» Puis on répond avec son métier. On aimerait bien répondre autre chose, on aimerait bien se définir autrement, mais c'est difficile. T'en as qui essayent, t'en as qui disent « Oh, je souris au ciel. » Je remercie la Terre d'être là, mais parce que répondre « je suis au chômage », c'est encore pire.
2: Voilà, il n'y a pas à dire. Quand des humoristes nous donnent des conseils pour trouver du travail, on a tout de suite très envie de faire leur métier quand on sera grand. Être payé en fou rire tous les soirs, c'est quand même le plus beau métier du monde.
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1: Ici Bourgogne avec Louise Attac, c'était Léa. Bon, on va bientôt se quitter, je vais vous souhaiter un bon week-end les amis. Clément Lebas arrivera dès 17h pour vous raccompagner à la maison juste après les infos. Mais pour nous y emmener, nous aurons la chance et le privilège de côtoyer Taylor Swift qui n'aura pas le temps de signer des autographes. Je préfère vous prévenir hein, afin que vous ne soyez pas déçus. Puis nous écouterons le roi des lunettes de soleil, non c'est pas Alain avec qui vous ferez chin-chin, mais avec Michel Polnareff.
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0: Lettre à France, c'était Michel Polnareff.
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0: Il est 17h, les infos d'ici Bourgogne, présentées par Stéphanie Perrenon. Simplifier la vie des exploitants forestiers en Bourgogne.
2: C'est la promesse faite ce matin par le ministre de la Transition écologique, Mathieu Lefèvre. S'est rendu à Agey ce matin dans la vallée de l'Ouche. Il promet notamment la publication d'un guide pour aider les professionnels à y voir plus clair, mais aussi pour uniformiser leurs pratiques. On va en reparler dans le journal à 18h. C'est dans cette même vallée de l'Ouche que les opposants à un parc éolien vont se rassembler demain matin. Plusieurs associations comme les Amis de la Terre ou la Ligue de protection des oiseaux appellent à se réunir ce samedi à la Bussière-sur-Ouche pour dénoncer les coupes de 10 hectares de forêt dans une zone Natura 2000 prévue dans ce projet récemment autorisé par la Cour administrative d'appel de Lyon.
0: Un mineur placé sous contrôle judiciaire après les violences commises à Dijon en marge de la finale du PSG la semaine dernière.
2: Oui, le parquet de Dijon indique également que la deuxième personne interpellée ce soir-là a fait l'objet d'une inscription au casier et une enquête se poursuit pour la troisième qui a été laissée libre après sa garde à vue. Ce soir-là, plusieurs centaines de personnes étaient venues célébrer le deuxième titre des Parisiens, place de la République à Dijon. Mais des heurts ont éclaté avec les forces de l'ordre. Des projectiles ont d'ailleurs blessé un policier à la tête. On avait compté ce soir-là près de 800 interpellations partout en France. Alors que la polémique enfle autour de l'affaire Liana et des éventuelles failles judiciaires, la conférence des procureurs généraux, mais aussi celle des procureurs de la République, se défendent. Les deux organisations, dans un communiqué commun, indiquent qu'il ne faut pas aller trop vite, justement, dans cette affaire. Dans le Gers, la cellule psychologique, en tout cas, mise en place dans l'établissement de la jeune collégienne, a été renforcée depuis la découverte d'un corps qui pourrait être celui de l'enfant. L'autopsie, pour le confirmer, est en cours.
0: Un échange avec l'espace en direct depuis Saint-Rémy, en Saône-et-Loire.
2: Oui, ce matin, les élèves de CM1, CM2 de l'école Henri Clément, près de Chalon-sur-Saône, ont pu poser leurs questions à la spationaute Sophie Adenau. Est-ce que vous vous sentez bien dans l'espace? Et quelle est la plus belle planète aperçue depuis l'ISS? Voilà quelques-unes des questions qu'ils ont pu poser à la bourguignonne. On vous racontera tout ça également dans le prochain journal. Et puis, trois jours après les premiers résultats de Parcoursup, 73% des lycéens ont déjà reçu au moins une proposition. C'est ce qu'annonce le ministre de l'Éducation nationale dans un communiqué. Chaque jour, les futurs bacheliers doivent faire leur choix dans ces nouvelles propositions reçues. Ce sera le cas jusqu'au 11 juillet prochain. Et puis, c'est une grande fête qui attend nos handballeuses de la JDA. Ce soir, elles sont reçues en mairie pour fêter et célébrer leur titre de championne d'Europe et puis aussi leur 5e place en championnat. Ça a été vraiment une saison exceptionnelle pour nos Dijonnaises. La réception est prévue à 18h30 et c'est une soirée ouverte à tous et toutes.
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2: J'ai l'impression que le soleil revient tout doucement, Clément.
0: Vous avez vu mon sourire, du coup, il reste. Quand le soleil reste, eh ben, ça fait plaisir quand même. Ce soir, on pourra revoir les étoiles. Ça y est, les nuages vont nous laisser tranquilles. On va pouvoir regarder le ciel tranquillement. En soirée, 13 degrés un peu partout à Haute, hein, Lys, Sainte-Reine, Gevrol ou encore à Laigne. À Dijon, 14 degrés, à Beaune, 16. Et puis demain, ça y est, le soleil va rester. On aura quelques gouttes dans le Morvan normalement en début d'après-midi, mais sinon ça devrait être tranquille. On va remonter jusqu'à 23 degrés demain dans l'après-midi.
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0: Alors là, c'est un peu plus compliqué, mais on est vendredi soir en même temps, on rentre tranquillement normal à la maison. Oui, voilà, donc c'est normal. Du monde au niveau du rond-point de la Toison d'Or, du monde également entre Varrois et Chaigneau et Arc-sur-Tille. Et puis sinon, bah, écoutez, du côté de Longview où Genlis, ça ralentit un peu ce soir. Si vous voyez des endroits où ça ralentit de manière totalement inhabituelle, où vous voyez un accident, 03 80 42 15 15, c'est Alexandra qui vous attend à l'accueil d'ici Bourgogne. C'est Dorian qui réalise cette émission qui vous passera à l'antenne. Merci beaucoup Stéphanie.
2: À tout à l'heure, 18h.
0: Pour le journal, les infos, elles, ne vous inquiétez pas, restent en continu sur votre site internet ici.fr et puis également sur votre application ici.
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0: Quand on rentre à la maison, qu'on est enfin en week-end, dans une maison, on entend deux cœurs remplis de plaisir qui se mettent à battre. Phil Collins sur ici Bourgogne, c'est Too Hard.

0: Heart, c'était Phil Collins, forcément sur votre radio locale. Vous savez, ici Bourgogne.
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0: Oula, ça sent le vinaigre, hein. Alors je vous rassure, c'est pas entre vous et moi. Dans la vinaigrerie à Ladoux-à-Sérigny. Vous voulez goûter ? Je suis sûr que vous êtes un peu joueur et que vous avez envie de tenter de goûter les vinaigres artisanaux, qui plus est, de Beaune à Ladoux-à-Sérigny. On tend la langue juste après M. Pokora. Quand même, c'est sur votre radio ici Bourgogne.

0: M. Pokora, c'était quand même sur votre radio ici, Bourgogne. Bienvenue chez vous, c'est la saison 3. Chaque matin, Stéphane Conchon s'invite chez vous et vient passer une heure en direct de votre commune, votre quartier, même votre maison. L'année dernière, en janvier 2025, il était dans la vinaigrerie artisanale de Beaune à La Doye-Sérigny. Nous avions été attirés de bon matin par les effluves qui s'échappaient de la vinaigrerie de Jean-Luc Maldan.
1: C'est pas tous les jours qu'on a ces petites odeurs pour démarrer la journée. Vous m'avez donné une petite cuillère d'ailleurs pour que je goûte.
2: Oui, c'est pour faire le test.
1: Le test.
2: Oui, parce qu'il faut toujours goûter quand même. Parce que là, on parle du goût, on raconte à tout le monde que c'est super bon. Ouais. Si moi je l'ai dit, on pourrait me traiter de menteur parce que moi je les aime comme mes gosses. Donc je suis toujours.
1: C'est sympa, Jeanne, d'entendre ça. Il est sympa le papa, ouais.
3: Ah oui, très.
2: Mais par contre, là maintenant, comme c'est vous qui allez goûter, vous allez pouvoir dire à tout le monde qu'est-ce que ça sent et puis comment c'est.
1: Non, mais ce qui est toujours un peu étrange avec le vinaigre, c'est que normalement le vinaigre on le goûte jamais la petite cuillère comme je suis en train de faire.
2: Non. En fait, ça c'est des dégustations.
1: Enfin, comme je m'apprête à faire d'ailleurs, j'ai encore pas testé. Oui.
2: En fait, on va faire des. Aujourd'hui, il faut savoir aussi que mon métier est entre le vin et puis. Ça réveille quand même.
1: Hein. Ça réveille un peu. Mais ça arrache moins qu'on pourrait l'imaginer.
2: Non, ça arrache pas. C'est surprenant. C'est l'acidité qui vient en premier, puis ouais. La marquante. Mais dès que ça, vous l'avez laissé filer, ouais. Vous avez la sauge qui revient. Et cette sauge, elle est intéressante, parce qu'elle a un petit côté un peu même citronné sur la fin de bouche. Là, c'est avec le vinaigre de chardonnay, là, le mariage est assez intéressant.
1: Oh, c'est chaud en plus.
2: Et puis c'est pas brûlant, ça passe dans l'œsophage.
1: Nickel.
2: On aurait pris l'impression qu'on pourrait mettre une paille.

0: où on a des produits qu'on est en train de préparer pour le printemps. L'année dernière, par exemple, avec mon fils, nous on fait beaucoup de choses en famille, on s'est arrêté dans les monts du Jura pour couper des rennes des prés. On a ramené deux sacs de rennes des prés, des fleurs fraîches, qu'on a mis macérées dans le vinaigre. Et là, on va ressortir au printemps pour accompagner les jardinières de légumes, les petites salades fraîcheur avec un goût extraordinaire.
1: Ça sera quoi? Ça sera vinaigre rennes des prés, c'est ça?
0: Ça sera un vinaigre de pinot noir à la Reine des Prés.
2: Ah oui, là, ça donne envie de goûter. On est bien d'accord. Alors, vivement lundi pour continuer à découvrir notre belle région. Bienvenue chez vous. Ça commence à 10h lundi. Ça sera jusqu'à 11h. Et Wiz Capaldi, Wish You the Best, juste après Les Innocents, L'Autre Finistère. Bienvenue en Bretagne, en écoutant Ici Bourgogne.

0: Wish you the best. Lewis Capaldi sur votre radio ici, Bourgogne. Ah, vous avez envie de faire ça, j'en suis sûr. Vous savez, l'envie de partir dans les manèges. Des cris dans un manège, oui c'est possible, puisqu'ici Bourgogne a deux places pour Nigloland à vous faire gagner avant 18h. Et les princes, les villes. Michel Berger, Les Princes des Villes, c'est la musique qui vous attend, et ça c'est tout de suite.
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0: Les princes des villes, Michel Berger, forcément chez nous, ici, en Bourgogne.
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0: Il se passe quoi d'ailleurs sur nos routes bourguignonnes ce soir? Je vois pas mal de ralentissements au niveau de Genlis lorsque vous venez de Fauvernay en direction de Longjou, encore de Soiran, ça ralentit au feu rouge de l'entrée de Genlis du coup lorsque vous sortez du boulot. Je vois qu'il y a du monde également du côté d'Arc-sur-Tille lorsque vous êtes arrivé justement à la hauteur d'Arc-sur-Tille juste avant d'arriver au niveau des points d'eau, Varrois et Chéniaud et Couternon. Eh bien ça commence à ralentir dans le coin. Pareil, au niveau du rond-point de la Toison d'Or, c'est compliqué ce soir également lorsque vous venez de Chenôve en direction du centre-ville dijonnais. Beaucoup de monde ce soir sur nos routes. Si vous voyez un endroit où ça bouchonne un peu trop à votre goût, vous comprenez pas pourquoi, 03 80 42 15 15, on en discute ensemble à l'antenne d'Ici Bourgogne.
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0: Les deux frangins toulousains ont fait un clip devant un tableau de Picasso. Big Flo et Oli ont joué leur morceau Picasso devant une véritable œuvre de l'artiste espagnol. C'est dans l'actu musicale du jour qui arrive juste après Rockwell, ici en Bourgogne.

0: Rockwell, Somebody's Watching Me sur votre radio ici Bourgogne. Juste avant de parler de tout ce qui se passe sur l'actualité musicale du jour, salut Émilie Mazoyer.
1: Salut tout le monde. Émilie au rapport pour votre dose quotidienne d'actualité musicale. Un anniversaire plein de saudades aujourd'hui puisque ce 5 juin marque les 3 ans de la mort d'Astrud Gilberto.

Une des voix les plus inoubliables de la musique brésilienne, Astrud Gilberto chantait la bossa nova comme personne et était aussi une belle autrice et compositrice. En France, un de ses plus grands admirateurs, Étienne Dao, avait eu le bonheur de partager avec elle un duo. Ça s'appelait Les Bords de Seine en 1996. Picasso de Big Flo et Oli, une splendeur pour les oreilles et pour les yeux aussi.

0: perso, c'est une des chansons d'amour les plus émouvantes de Karma, le dernier album de Big Flo et Oli. Et alors, il faut que vous voyez le clip qui vient de sortir, tourné à Toulouse, au musée des abattoirs, devant un tableau de Picasso, La dépouille du Minotaure en costume d'Arlequin. C'est une peinture immense de 1936, elle fait 8 mètres sur 13. Et c'est fou de regarder Big Flo et Oli et leurs musiciens jouer devant ce chef-d'œuvre. Très chouette aussi de les entendre chanter en espagnol. Et mention spéciale au solo de trompette de Oli. Trop joli. Bonne nouvelle, Véronique Sanson va mieux.
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0: Hospitalisée d'urgence fin mai pour une infection respiratoire aiguë, elle n'avait pas pu assurer son concert en tête d'affiche du festival Art Rock de Saint-Brieuc qui devait marquer le top départ de sa tournée de festival. Véronique Sanson a posté un message rassurant sur ses réseaux sociaux et son équipe confirme, elle se requinque chez elle et pour le moment, toutes les autres dates de l'été sont maintenues. Bon, j'ai 6 mois de retard, mais tant pis, j'assume. Si comme moi, vous n'aviez pas encore écouté la version orchestrale de Mauvais Garçon, le tube de Helena, couronnée chanson de l'année aux dernières victoires de la musique, eh ben, il est temps de s'y mettre. C'est très réussi et ça donne envie de tout plaquer pour s'enfuir avec un chef d'orchestre. Mais...

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1: Eliana et son titre Mauvais garçon en version symphonique. Sur votre radio ici Bourgogne. Ce soir, Décibel est de retour avec les Negmarons pour la sortie de leur single Diaspora, annonçant la sortie, eh oui, d'un nouvel album qui sortira en juillet.
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1: Je vous le dis tout de suite, hein. 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Nigloland, c'est pour vous, juste après Fine Young Cannibals, c'est tout de suite Mylène Farmer. C'est à qui le tour sur ici Bourgogne.

0: She drives me crazy, Fine Young Cannibals, sur votre radio ici Bourgogne.
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0: Salut Magali.
2: Bonjour ici Bourgogne.
0: Bienvenue sur votre radio ici Bourgogne. Il paraît que c'est la première fois que vous nous appelez.
2: Oui, c'est la première fois, oui. Je vous écoute, mais j'ai jamais tenté.
0: Et puis là, Nick Lolland, on se dit pourquoi pas finalement.
2: Exactement.
0: Ça me paraît logique.
2: Le super beau cadeau, ouais. Ouais, tout à fait.
0: Alors, on a deux entrées à vous offrir.
2: Ouais.
0: Vous connaissez le principe du jeu du moins par mois, ça fait plus ?
2: Oui.
0: Parfait.
2: Je dois répondre à côté.
0: Exactement. Vous devez me donner la mauvaise réponse. Ouais. Magali, c'est parti. Nick Lolland est fermé en janvier ou en juillet ?
2: En janvier.
0: Magali, rappelez-moi les règles du jeu.
2: Ah oui, c'est vrai. J'ai fermé en juillet. Pardon. J'ai
0: Magali,
2: envie d'y aller.
0: La mascotte de Nick Lolland, c'est Footix ou Niglo ? La mascotte de Nick Lolland est Footix ou Niglo ? Il me faut la mauvaise réponse.
2: C'est Footix.
0: Footix était en 1998. C'est une mauvaise réponse. Magali, il me faut une mauvaise réponse. Est-ce qu'en haut du donjon de l'extrême, à 100 mètres de hauteur, vous allez avoir peur ?
2: Mais pas du tout.
0: Voilà, voilà, c'est ce qu'on aime entendre. Vous n'avez plus aucune raison du coup de pas y aller. Bravo Magali.
2: Merci beaucoup.
0: Allez, les deux places, elles sont pour vous. Désolé, j'aime bien vous embêter. Hein.
2: Ouais, non, mais vous faites bien.
0: Avec qui vous allez y aller du coup ?
2: Je vais y aller avec mon fils de 17 ans, il sera trop content.
0: Je pense qu'il va aimer. Emmener maman dans les manèges, la sensation forte.
2: Voilà, c'est ça. Ouais,
0: c'est ça. Merci Magali, on se dit à très bientôt.
2: Merci beaucoup, ici Bourgogne.
0: Au revoir. N'hésitez pas maintenant, vous savez que c'est facile de gagner, rappelez-nous.
2: C'est ça.
0: Maria Carré, vous êtes sur la musique d'ici.

0: Without You, Maria Carré, sur votre radio ici Bourgogne. Bien sûr que vous faire plaisir est notre objectif, mais n'importe quand, hein. Avant aux infos de 18h, Daniel Balavoine, Aimer plus fort que d'être aimé, un classique, et Alex Warren, Fever Dream qui arrive.
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0: J'adore ce nouveau titre d'Alex Warren, Fever Dream, sur votre radio ici Bourgogne. Être ou ne pas être à Lens ce week-end en Saône-et-Loire. 3 jours de théâtre amateur vous sont proposés. On vous présente juste après vos infos de 18h sur votre radio ici Bourgogne. 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
0: Il est 18h, le journal présenté par Stéphanie Perrenon. Des étoiles plein les yeux pour les élèves de l'école Henri Clément à Saint-Rémy, près de Chalon-sur-Saône.
2: Après des mois de travail et de préparation, ils ont enfin pu échanger ce matin avec l'astronaute Sophie Adnaud. Une liaison radio de plusieurs minutes avec la Nivernaise qui est actuellement en orbite autour de la Terre. Un échange rendu possible grâce à l'aide précieuse du club des radioamateurs chalonnais. Une belle récompense également pour Séverine Perraudin, la directrice de l'école qui a porté ce projet.
3: Il y avait quand même un dossier très très conséquent à monter, à soumettre à Harris, en français, en anglais. Il fallait vraiment aborder plein d'aspects pédagogiques, donc voilà, mais ça nous a donné des étoiles dans les yeux et on a décidé de s'engager. Ça fait plus de 18 mois qu'on est dessus, donc aujourd'hui c'est la concrétisation de tout ça, on est super enthousiastes. J'avais jamais envisagé que ça soit possible, donc voilà, c'est quelque chose d'incroyable et on mesure la chance qu'on a de vivre ce moment.
4: Sophie Adnaud est bourguignonne, mais la Saône-et-Loire c'est une terre de spationautes, il y en a eu 2 ou 3 déjà, c'est totalement fou.
3: C'est ça, et puis je crois que la prochaine mission, il y aura de nouveau un bourguignon à bord, donc on est fiers, voilà, et on espère que la relève fait partie de, voilà, jeunes qui seront présents ce matin. Il y a plusieurs filles notamment qui ont dit moi je veux être astronaute. Donc ça fait plaisir parce que le projet c'était aussi de valoriser l'enseignement scientifique auprès des filles. Donc voilà, notre objectif est atteint.
2: Et pour découvrir les questions que les élèves lui ont posées, retrouvez le reportage complet d'ici Bourgogne demain matin et sur ici.fr. Chez les lycéens, on a plutôt la tête dans les révisions du bac en ce moment en Bourgogne comme partout en France. On est surtout en plein Parcoursup. Selon le ministère de l'Éducation nationale, près de 3/4 des lycéens ont reçu au moins une proposition pour leur choix d'orientation. Chaque jour, ils doivent accepter ou refuser ces propositions. C'est une première étape qui se termine le 11 juillet prochain. Après les violences commises à Dijon en marge de la finale du PSG, c'était la semaine dernière, un mineur a été déféré et placé sous contrôle judiciaire. Le parquet de Dijon indique également que la deuxième personne interpellée a fait l'objet d'une inscription au casier et une enquête se poursuit. Pour la troisième personne qui avait été arrêtée, elle a été laissée libre après sa garde à vue. Ce soir-là, des violences avaient éclaté après le match dans plusieurs villes de France, dont Dijon, où un policier a été blessé à la tête. Dans l'affaire Liana, les premières conclusions de l'enquête administrative seront dévoilées le 19 juin, annonce ce soir le ministère de la Justice, qui annonce également porter plainte après des menaces de mort visant la procureure de la République d'Auch. Depuis la découverte d'un corps, la polémique grandit autour de possibles défaillances judiciaire dans cette affaire. Une marche blanche en hommage à la jeune collégienne de 11 ans aura lieu dimanche après-midi à Florence, dans le Gers.
0: On part en forêt maintenant, dans la vallée de l'Ouche.
2: Avec la visite du ministre de la Transition écologique ce vendredi, Mathieu Lefebvre est allé rencontrer les exploitants forestiers à Agey, des propriétaires qui dénoncent une réglementation complexe qui les empêche, selon eux, de travailler comme ils le souhaitent. Le ministre leur a promis la publication prochaine d'un guide pour clarifier certaines situations ambiguës, comme cet exemple cité par le ministre.
5: Les entrepreneurs de travaux forestiers m'ont notamment fait part des enjeux de dérogation espèces protégées. Concrètement, quand on fait des travaux forestiers, il y a toujours évidemment le risque de déranger une espèce protégée. On l'a vu avec des rapaces. Donc ce qu'on va proposer, c'est qu'on va d'abord standardiser toutes les mesures consistantes à éviter ou à réduire. C'est ce qu'on fait avant d'avoir accès à la dérogation espèces protégées. Et on va ensuite dire que si on respecte un guide de bonne pratique, il n'y a pas de problème, on n'a pas besoin d'avoir une dérogation espèce protégée. Autrement dit, on rend le travail plus simple, plus lisible, plus efficace et plus prévisible. C'est un guide qui sera produit d'ici le mois de septembre. Et si on respecte toutes les règles de ce guide, si on a fait toutes les étapes préalables, alors on n'aura pas besoin d'avoir recourir à une dérogation d'espèces protégées.
2: Mathieu Lefebvre, le ministre de la Transition écologique, au micro d'Olivier Estran. Sachez que les annonces et les enjeux de cette visite sont aussi à retrouver sur ici.fr. À Roland-Garros, on connaît le nom du premier finaliste dans le tournoi homme. Alexander Zverev, numéro 3 mondial, s'est qualifié tout à l'heure en battant Jakub Mencik en 4-7. L'autre demi-finale opposera tout à l'heure les Italiens Matteo Arnaldi et Flavio Cobolli. Le match est à 19h.
0: Nouveau départ à la JDA, le basketteur Robin Ducoté s'en va lui aussi.
2: Après Axel Julien, c'est un autre joueur emblématique de la Jeanne qui quitte le club. L'ailier de 25 ans formé à Dijon vient de boucler sa 13e saison. Il aura joué plus de 150 matchs pro sous le maillot dijonnais. Une info à retrouver dans le détail sur ici.fr. Et puis une réception en grande pompe en mairie de Dijon ce soir pour les handballeuses de la JDA. Elles sont reçues tout à l'heure par la maire Nathalie Kunders et François Rebsamen, le président de la métropole, pour célébrer une saison exceptionnelle et leur titre de championne d'Europe, ainsi qu'une 5e place en championnat. C'est à 18h30 et la soirée, sachez-le, est ouverte à toutes et à tous.
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2: On est nombreux ce soir à vouloir savoir qu'est-ce qui nous attend pour cette vous nous météo.
0: Vous nous vendez de la moutarde, nous aussi.
2: Mais oui.
0: Toute la journée, on aura de belles éclaircies demain, Stéphanie. Ça, c'est pour vous faire plaisir et vous donner le sourire. On aura un petit peu de nuages, quelques pluies, même dans le Morvan, mais ça va se calmer assez vite. Les températures au réveil demain matin à Laigne, à Lys-Saint-Trénois, encore Autun, 18 degrés. À Gevrol-les-Dijon, 19. Et dès demain matin, à Beaune, il fera 20 degrés. Et dans l'après-midi, il fera entre 19 et 23 degrés. Il va faire bon en Bourgogne demain.
2: Et sur les routes de Côte d'Or et de Saône-et-Loire, comment ça se passe? Ça doit être un peu perturbé à 7h, c'est normal.
0: Oui, mais toujours un peu mieux qu'à 17h. Oui. On est dans l'entre-deux là où on arrive en week-end, donc on part peut-être des fois un peu plus tôt, vendredi. Là en tout cas, ça a l'air de bien se passer, sauf du côté de Talent, lorsque vous êtes en train de suivre le lac Kyr en direction justement de Plombières-les-Dijon. Sinon, pas de soucis sur mes cartes. Si vous voyez, comme d'habitude, un endroit où c'est un peu plus complexe, 03 80 42 15 15. Merci Stéphanie.
2: On se retrouve demain matin.
0: Vivement demain alors. Rendez-vous à 7h, Stéphanie.
2: Bonne soirée.
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0: Ça aussi, c'est un classique. Donc forcément, c'est sur votre radio locale, ici Bourgogne. Téléphone, c'est Cendrillon.

0: téléphone.
1: Et Cendrillon sur votre radio ici Bourgogne.
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0: Trois jours complets où l'objectif c'est de vous faire plaisir en regardant du théâtre amateur. C'est ce qu'il est possible de faire ce week-end. Ça commence d'ailleurs dès ce soir à Lens en Saône-et-Loire. Quel est le principe de ce festival? Eh bien on vous le dit juste après Florent Pagny. La dernière chanson du monde arrive sur votre radio ici Bourgogne.

0: Tendance compagnie, du coup, de 3 jours de théâtre. Ça commence quand ?
1: Oui, ça commence ce soir à 21h.
0: C'est quoi le principe, alors, de vos 3 jours ?
1: Eh ben, le principe, c'est que nous sommes six copains, très bons amis, qui avons créé un atelier de théâtre il y a 3 ans. Mais on faisait tous du théâtre depuis 15-20 ans. Et du coup, on s'est mis à faire un petit week-end pour faire des représentations, et parce qu'on a aussi un atelier enfant, un atelier adulte, un atelier ado, et on invite une troupe extérieure. Et ce soir, enfin demain, ça sera les fameux fonds de tiroir de Genouilly.
0: 5 représentations en tout sur le week-end, je dis pas de bêtises, à la salle polyvalente,
1: voilà.
0: René Baudet.
1: Voilà. Oui, c'est ça.
0: Et qui commence ce soir alors ?
1: Ben, c'est nous, les Textes, Délires et compagnie. On commence avec une pièce qui s'intitule « À quelle heure on ment ?»
0: Oh, à mon avis, si vous dites « nous », c'est parce que vous êtes déjà sur scène, là.
1: Ben oui, on est en train d'un peu de refaire des déplacements.
0: Et ben, un gros coucou à toute la troupe, alors.
1: Ouais.
0: Alors, racontez-nous, c'est quoi l'histoire de votre pièce ce soir ?
1: Alors, c'est du théâtre dans du théâtre, c'est-à-dire que c'est des acteurs qui sont pas très bons, qui répètent une pièce de théâtre qui doit avoir lieu le lendemain, et patatrac, il arrive un fait divers bizarre, il y a un cambriolage à la bijouterie d'à côté, et tout un quiproquo et un embroglio va se mêler dans l'histoire entre répétition de la pièce et puis dénouement de l'intrigue policière grâce à notre cher commissaire Pierre.
0: Et donc ça commence ce soir à 21h, on peut encore venir, il reste quelques places ?
1: Oui, vous pouvez encore venir, tout à fait.
0: Je voulais savoir, du coup, pour les gens qui nous écoutent, ça coûte combien une place pour venir vous voir ?
1: Alors, c'est 10 euros la place pour les adultes, 5 euros pour les enfants jusqu'à 12 ans. Et si vous prenez 2 spectacles, si vous venez par exemple ce soir et demain après-midi, ou ce soir, demain soir, c'est 15 euros.
0: D'accord, donc comme ça, 2 spectacles pour 15 euros. Alors pour les horaires exacts, c'est ce soir 21h, donc avec vous, vous l'avez dit, demain à 15h, 18h30 et 21h, et dimanche à 15h également. Et il y en a pour tous les goûts, en fait.
1: Bah oui, puis il y a des spectacles enfants, des spectacles ados, et puis donc deux spectacles, nous, de ce soir et demain soir 21h, et les fameux fonds de tiroir à 18h30.
0: Merci beaucoup, en tout cas, José, d'être passé à l'antenne d'ici Bourgogne. On vous souhaite plein de théâtre à Lens ce week-end.
1: Eh ben merci bien.
0: À très bientôt. Rendez-vous à 21h ce soir surtout. Un petit peu de bruit là, toute la troupe, s'il vous plaît, quand même.
1: Ouais.
0: C'est ça aussi, ici Bourgogne, être plus proche de vous et de tous les gens qui ont envie de vous faire plaisir. Allez au théâtre ce soir, ça fait jamais de mal. Bonnie Tyler arrive juste après UB40. Vous êtes ici en Bourgogne.

0: Quelle voix quand même, Bonnie Taylor, forcément sur votre radio ici Bourgogne. On en profite à chaque fois parce que c'est vrai que ça donne toujours envie de profiter, de fermer les yeux et d'entendre cette voix exceptionnelle. Louane, conduire juste avant d'aller au cinéma, c'est ça aussi ici Bourgogne.
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4: Je sais pas, frère.

0: Merci de rester quand je dois partir. Je fais de mon mieux, promis, je voulais te le dire. J'espère que bientôt je pourrai te laisser conduire.
1: Conduire, c'était Louane sur Ici Bourgogne.
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1: Au cinéma en ce moment est sorti mercredi le film La Bataille de Gaulle, l'âge de fer. On est en juin 40, la France s'effondre et signe l'armistice. Au milieu du chaos, un homme refuse de céder. Seul contre tous, ce général inconnu s'échappe vers Londres pour sauver ce qu'il reste d'un rêve, la liberté.
3: Le gouvernement français vous a déchu de votre nationalité et la cour martiale vous a condamné à mort.
4: Autre chose ?
3: Partout, des réseaux sont en train de se former. Ils ont la rage au cœur. Ils veulent se battre.
4: La France n'a pas capitulé.
5: Vous n'êtes pas la France !
4: Nous sommes la France.
3: Vous ?
4: Nous.
1: La bataille de Gaulle, l'âge de fer, est au cinéma Cap-Vert de Quetigny et on a vos places. Oui, on a deux places à vous faire gagner avant 19h pour aller voir ce film sublime qui parle donc du général de Gaulle. On vous fait gagner les places juste après.
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1: Santa, recommence-moi sur votre radio Ici Bourgogne et puis allez, on se lève. On danse ? Non ? Allez, un petit peu quand même. Give me the night, George Benson, sur votre radio ici Bourgogne. Et au fait, c'est le week-end. Allez, on se lève et on danse quand même.

0: Santa, recommence-moi sur Ici Bourgogne. On rentre à la maison, on ne sait pas quoi faire ce soir. Vous savez, ça arrive. Eh bien, Ici Bourgogne a trouvé la solution. Elle fait appel à Patrice Gascoigne et ses coulisses TV. Vous nous parlez d'un aventurier ce soir, Patrice Lourilag, qui nous emmène aux quatre coins de la planète parce qu'il a sa propre mission sur RMC Découverte.
1: Ça va, vous, en ce moment? Pas trop de galères? Parce que Lourilag, lui, ça rigole pas, hein.
2: On s'est fait tirer dessus sur plusieurs des épisodes, notamment l'Alaska, où on s'est fait braquer au Honduras, et on a failli mourir sur à peu près tous les épisodes.
1: Eh bien, ces épisodes, ils commencent à être diffusés à partir de ce soir sur la chaîne RMC Découverte. Le magazine de Lourilag s'appelle Baroudeur. Cet explorateur de l'extrême nous embarque dans les environnements les plus hostiles de la planète. Le premier épisode de ce soir nous propose 28 jours dans l'enfer vert du Honduras. Lourilag y affronte tout un tas de dangers, des crocodiles, des serpents venimeux et des narcotrafiquants. La mort rôde autour de lui, mais qu'est-ce qui vous pousse à défier ainsi la mort, Lourilag ?
2: La mort fait partie de l'écosystème dans lequel j'évolue, et pour moi, pour pouvoir apprécier la vie à sa juste valeur, il faut se frotter ou flirter avec la mort. C'est ce qui me permet d'avoir beaucoup d'amour pour la vie.
3: Là, dans ce qu'on voit des épisodes, les limites, elles y sont là.
2: D'habitude, je pars tout seul et pour la première fois, je fabrique une émission où je vais à la rencontre des gens. Et donc, effectivement, on perd un petit peu le contrôle des limites, on perd un petit peu le contrôle du danger. Et c'est ça qui est difficile dans ces épisodes, c'est que on rencontre des gens qui sont aussi fous que moi et qui font des métiers tellement fous que du coup, on outrepasse toutes les limites, que ce soit les températures, que ce soit les risques. Et effectivement, le danger est partout.
3: Alors moi, ce que je voulais comprendre, c'est que vous vivez des aventures extrêmes, donc vous vous mettez en danger et voilà. Mais dès l'instant où on peut voir les images, ça veut dire que d'autres personnes sont à côté de vous. Elles aussi vivent ces mêmes dangers, mais j'ai envie de dire encore plus difficile parce qu'elles, en plus, faut qu'elles filment.
2: Alors, c'est vrai que l'équipe de tournage, qui est très réduite, la plupart du temps, ils partagent à 90% les mêmes conditions que moi de tournage, qui sont très souvent extrêmement dures, voire parfois abominables.
1: Les confidences d'un trompe-la-mort, Lourilag a retrouvé ce soir sur RMC Découverte avec ce nouveau magazine Baroudeur. Et si vous voulez en prendre plein les yeux, retrouvez une autre aventure de Lourilag, mais cette fois au cinéma en Alaska, avec le comédien Jérémy Régnier. Ça s'appelle « D'un monde à l'autre », un magnifique et glaçant voyage initiatique entre deux hommes heurtés par la vie, d'un monde à l'autre, dans les salles à partir du 10 juin. À demain pour une nouvelle aventure, celle des coulisses télé.
0: Merci beaucoup Patrice Gascoigne. Demain alors. Allez, c'est l'heure de jouer avec nous. Ici Bourgogne vous attend au 03 80 42 15 15 pour vous offrir deux places pour aller voir le film La Bataille de Gaulle, L'Âge de Fer. Vous pouvez choisir le jour et la séance de votre choix au cinéma Cap Vert de Quetigny. Je vous ai passé la bande-annonce il y a quelques instants. C'est l'histoire, de Gaulle. En juin 40, la France qui s'effondre, signe l'armistice et un seul homme décide de ne pas céder. L'histoire vous est racontée en deux volets. Le premier s'appelle donc La Bataille de Gaulle, L'Âge de Fer. Et pour aller le voir au cinéma, vous nous appelez maintenant, 03 80 42 15 15. On parle d'un énorme blockbuster. Ça va être une vraie réussite, je pense, au cinéma. Ça a l'air vraiment bien. C'est sorti que mercredi dernier. Vous avez le temps pour aller le voir. Donc appelez maintenant pour prendre vos places. Niagara sur Ici Bourgogne.

0: plage, c'est Niagara, sur ici Bourgogne. Nathalie, bonsoir.
1: Bonsoir.
0: Vous nous appelez d'où, Nathalie ?
1: Issurtille.
0: Et à Issurtille, on va hyper vite à faire le 03 80 42 15 15.
1: Parfait. Hein.
0: Bah ouais, félicitations. Vous remportez
1: merci
0: deux
1: beaucoup.
0: Places de cinéma pour aller voir le film La Bataille de Gaulle, L'Âge de Fer. Est-ce que vous
1: merci
0: avez vu
1: beaucoup.
0: La bande-annonce ?
1: Oui, très, très intéressante et ça donne envie d'y aller.
0: Bah justement, sinon je vous aurais dit regardez-la pas parce que vous allez encore en apprendre plus du coup sur place. Mais bon, du coup, vous l'avez vu, vous savez pourquoi. Ça a l'air incroyable ce film donc, qui parle du général de Gaulle. Nathalie, je suis content de vous offrir ces deux places. Vous allez eh bien, le jour de votre choix et la séance de votre choix au Cap-Vert de Quetigny. C'est cadeau, c'est pour ici Bourgogne.
1: Merci beaucoup.
0: À très bientôt.
1: À très bientôt. Bonne soirée. Merci.
0: À vous aussi. Au revoir.
1: Au revoir.
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0: L'année dernière, on a eu la chance d'accueillir une étudiante qui avait envie de tester ses réflexes sur des jeux assez intéressants. Elle perdait à chaque fois et a quand même décidé de revenir cette année sur Ici Bourgogne. Ambre, bonsoir.
4: Bonsoir.
0: Oui, je me souviens. Quel jeu on a testé ensemble déjà avec Lucien Auffray, le joueur de handball ?
4: C'était le Spy Goal.
0: Et vos réflexes étaient compliqués, c'est le terme.
4: Très compliqué, très très compliqué. Ça ne s'est pas amélioré depuis.
0: Alors pourquoi je dis ça ? En fait, c'est parce qu'avec les étudiants et étudiantes eh bien de Dijon, avec l'université et l'équipe de la Ligue Bourgogne-Franche-Comté du sport universitaire, vous pouvez tester tout au long de la saison. C'est ça, Ambre, beaucoup de sport.
4: C'est ça, c'est ça.
0: Je ne vous ai pas mis de bonne humeur. Je suis désolé, hein.
4: Non,
0: mais j'aime bien vous rappeler ce genre de choses. Non, en fait, je dis ça pourquoi ? Parce qu'en fait, vous faites plein de sports, vous proposez plein de sports, vous êtes là pour les présenter, les montrer, et justement pour que les étudiants s'amusent. Et c'est le cas d'ailleurs jeudi prochain.
4: Jeudi prochain, exactement. Et ça, c'est un sport qui sera accessible à tout le monde. Cette fois, c'est la pétanque.
0: Vous proposez un tournoi de pétanque, c'est ouvert à qui ?
4: C'est ouvert aux étudiants, au personnel étudiant aussi. Et voilà.
0: Et même les gens qui sont en dehors, finalement.
4: Et même les gens qui sont dehors, on accepte tout le monde exceptionnellement pour cette fin d'année.
0: C'est ça, vous pouvez aller profiter donc de ce... C'est en doublette, hein. Vous venez avec un partenaire, une partenaire. Faut avoir ses boules pour venir, hein.
4: Avoir ses boules, on en prête, mais on n'en a vraiment pas beaucoup. Donc, puis elles ne sont pas de bonne qualité, elles font perdre.
0: J'ai l'impression que vous les avez utilisées.
4: Oui, beaucoup.
0: En plus, c'est pas vrai parce que je sais que vous gagnez dans plein de sports différents. Est-ce que vous pouvez nous dire pourquoi il faut venir surtout ? C'est faire la fête juste avant la Coupe du Monde ?
4: C'est ça, juste avant la Coupe du Monde. Et puis, bah, y aura une buvette, de quoi se restaurer, de quoi boire.
0: Et j'ai appris une chose importante, c'est quand on gagne, on paye un coup au perdant chez vous.
4: Exactement, c'est la tradition.
0: Et on peut la faire, donc, cette tradition avec vous à 18h jeudi prochain. Pour s'inscrire, ça se passe où ?
4: C'est sur notre Instagram. On a un lien qui nous renvoie vers un Hello Asso.
0: Donc, vous allez sur le Instagram de la Ligue Bourgogne-Franche-Comté du sport universitaire. Ambre, promis, la prochaine fois, je ne parlerai pas d'une énième victoire que j'ai pu avoir contre vous.
4: Ça marche, il me faudra venir.
0: À très bientôt et rendez-vous jeudi prochain à la pétanque alors.
4: Merci.
0: Benjamin Biolay. Écran total arrive juste après The Rolling Stones. Start me up sur ici Bourgogne.

0: Benjamin Biolay, écran total sur votre radio, ici Bourgogne. Benjamin Biolay qu'on adore entendre, réentendre, surtout avec écran total, qui est d'ailleurs un titre qui vient de sortir. Vous pouvez aller voir déjà le clip, ça fait 2 semaines maintenant que celui-ci est sorti. Pour tout ce qui est de l'actualité musicale, on adore ça, et bien c'est chaque soir entre 20h et 21h avec Émilie Mazoyi qui reçoit ce soir les Nègres Marrons pour la sortie de leur single Diaspora. Les Nègres Marrons seront en tournée sur la route des festivals d'été jusqu'à l'automne prochain avec un nouvel album qui sortira au mois de juillet.
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0: Avant vos infos de 19h, c'est Alain Souchon sur Ici Bourgogne, sous les jupes des filles.

0: Alain Souchon, sous les jupes des filles sur votre radio, ici Bourgogne. Vous aimez les années 80, vous vous en souvenez vraiment bien, parce qu'ici Bourgogne, tous les soirs entre 19h et 20h, avec Laurent Petit-Guillaume, vous propose d'y retourner dans les années 80 pour vous souvenir, pour redanser, pour repenser ce que vous pensiez à l'époque, que vous soyez un jeune enfant ou un adolescent, une adolescente, ou déjà peut-être parent. Alors pour vous replonger dans les années 80, vous ne bougez pas, vous restez avec nous et on se donne rendez-vous juste après vos infos de 19h qui arrivent. Bah ça, c'est maintenant.
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0: Ici Bourgogne, il est 19h, c'est l'heure de votre journal. Vos infos ce soir présentées sur votre radio ici Bourgogne par Benjamin Mathieu.
2: Il n'y a désormais plus de doute. Le corps retrouvé est bien celui de la petite Liana, la fillette de 11 ans, disparue il y a une semaine dans le Gers. Le procureur d'Agen vient de le confirmer. Le principal suspect, Jérôme Barella, un père de famille d'une quarantaine d'années, était pourtant visé par au moins 5 procédures concernant des violences sexuelles sur des mineurs sans avoir été inquiété. Le ministre de la Justice, Gérald Darmanin, sera sur TF1 dans le 20h pour s'expliquer. Nicolas Joly, bonsoir.
3: Bonsoir Benjamin, bonsoir à tous.
2: Vous revenez du ministère de la Justice, et car dans cette affaire, c'est une véritable succession de dysfonctionnements administratifs qui sont mis au jour.
3: Oui, des dysfonctionnements à tous les niveaux et notamment des délais incompréhensibles, notamment dans l'affaire d'août 2025. Selon une source proche du dossier, le parquet de Toulouse met plusieurs semaines pour se dessaisir auprès du parquet d'Auch. Surtout, il ne donne pas d'alerte, aucune trace d'un appel téléphonique ou d'un échange de mail pour dire « Attention, on vous envoie une affaire de violence sur mineur, il faudrait demander une garde à vue immédiatement. » L'ordre papier met 13 jours pour faire Toulouse-Auch. On met plusieurs semaines à désigner un magistrat, plusieurs jours pour désigner un service enquêteur, les gendarmes. Entre janvier et le 14 février, ils font plusieurs actes d'enquête. La mère de la jeune fille est auditionnée à nouveau, l'entourage est interrogé, mais le principal suspect n'est pas mis en garde à vue alors qu'il y a une expertise médicale qui atteste des violences et une expertise psychologique de l'enfant qui crédibilise son témoignage. Ils ont traité cette affaire comme n'importe quelle affaire, déplore-t-on du côté de la chancellerie, alors que 3 circulaires demandent aux tribunaux de mettre la priorité sur les violences faites aux enfants. Une mission d'inspection est en cours pour identifier les responsables de ces dysfonctionnements, avec un premier rapport prévu le 19 juin. Le ministre de la Justice ne peut pas sanctionner lui-même les magistrats, mais il proposera des sanctions individuelles au Conseil national de la magistrature.
2: Merci Nicolas. Dans la commune de Florence, là où la collégienne était scolarisée, la cellule d'urgence médico-psychologique ouverte en début de semaine dans son collège a été renforcée aujourd'hui, car Adèle Belloumri, les élèves et leurs parents sont particulièrement émus. Vous êtes sur place pour ici.
4: Plusieurs élèves ne sont pas venus ce matin. Devant l'établissement Hubert Reeves, un bal incessant de voitures. Quelques parents confient au micro être apeurés et vouloir désormais systématiquement être présents pour déposer ou récupérer les enfants. Angélique, maman de 2 collégiens, est toujours en état de choc.
5: Totalement abasourdie, parce que on s'imagine pas que ça peut arriver ici.
4: Et ça va être impossible de tourner la page, poursuit-elle.
5: C'est pas quelque chose qu'on oublie, et puis il n'y a pas qu'elle. Enfin, avant, il y avait Marion, il y a Maïlis, le petit Émile.
4: Alors autant en parler, dit cette maman, pour extérioriser ce que son fils de 6e a eu du mal à faire jusque-là.
5: Hier, on a discuté à table, avec BFM derrière, et du coup, il s'est mis à pleurer.
4: Une émotion contenue par cet enfant depuis une semaine, Nathan, 11 ans, a fini par réaliser et par parler.
6: Je me sens un petit peu mal, quoi, pour elle et pour sa famille.
4: Les cours n'étaient pas imposés ce matin, nous dit-il, alors on a beaucoup parlé entre camarades.
6: Ça m'a choqué, tout le monde en parlait, j'étais avec mes potes, on essayait d'esquiver, mais au bout d'un moment, on s'est dit, vas-y, tout le monde se sentait mal pour elle.
4: Et certains enfants se sont mis à pleurer, plusieurs ont sollicité la cellule d'écoute mise en place lundi, renforcée depuis ce matin. En tout, 40 professionnels de santé sont là pour écouter les enfants, les professeurs, mais aussi les parents, s'ils le souhaitent.
2: La mairie qui va organiser ce dimanche une marche blanche et puis des appels à rassemblement citoyen se multiplient pour faire entendre la colère face à l'impunité des pédocriminels. Des manifestations seront organisées lundi à 19h devant les tribunaux un peu partout en France. À Marseille, le narcotrafiquant Félix Bengui, chef présumé du clan Yoda, condamné à 12 ans de prison par le tribunal correctionnel. Il était jugé depuis 3 semaines dans un procès sous haute protection judiciaire. Une centaine d'établissements hospitaliers vont expérimenter un filtrage pour permettre d'accéder accéder aux urgences cet automne. La ministre de la Santé indique vouloir lutter contre leur engorgement en obligeant les usagers à d'abord appeler le 15 pour régulation, une campagne de communication. Les urgences, ce n'est pas une évidence, est également lancée dans ce sens. En sport, et si c'était son année à Roland-Garros, Alexander Zverev s'est qualifié pour la finale du tournoi après sa victoire sur le Tchèque Jakub Mensik. Plusieurs fois finaliste d'un grand chelem, l'Allemand n'a jamais gagné une finale. Il traîne depuis une réputation de loser dont il s'amuse un peu à la fin du match.
7: Mon coach m'a rien dit en 25 ans, donc j'aimerais d'ailleurs qu'il me dise quelque chose.
8: No, I lost so many matches in my life and you still haven't said anything, so it doesn't change.
7: J'ai perdu tellement de matchs dans ma vie.
8: It's okay. No, look, I think the atmosphere here is always amazing. I think
7: l'atmosphère ici est toujours incroyable. Le public français est vraiment là, c'est vraiment un événement historique.
8: The atmosphere is amazing and I just enjoy
7: c'est incroyable.
8: Playing on this beautiful court.
7: And for me, like fabuleux de jouer sur ce magnifique court.
2: Et dans l'autre demi-finale, Matteo Arnadi, victime d'un virus et forfait, c'est son compatriote Flavio Cobolli qui jouera la finale.
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0: De belles éclaircies tout au long de la journée de demain. Ça, c'est bien commencé un week-end partout en Côte d'Or et en Saône-et-Loire. Des températures en hausse également dès demain matin au réveil. À Autun et Alice-Sainte-Reine, pareil à Laigne, 18 degrés. À Gevrol-et-Dijon, 19. À Beaune, jusqu'à 20 degrés dès demain matin. Pour demain après-midi, quelques gouttes peuvent tomber dans le Morvan, mais ça sera surtout du soleil partout ailleurs. Il fera entre 19 et 23 degrés dans notre région.
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9: Bonsoir à tous. On a tous des chansons qui accompagnent des souvenirs perso. On a tous des refrains qui sont synonymes de rencontres, de lieux, de moments de vie perso. Et il y en aura encore ce soir, je vous promets, d'ici 20h. Et ça commence comme ça.

0: Inox, c'était The Locomotion.
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0: 1987, c'est le premier tube mondial de la jeune Australienne et de nombreux vont suivre jusqu'à aujourd'hui. Et c'est pas fini, Kylie vient d'annoncer une tournée anniversaire pour fêter ses 40 ans de carrière. Et si vous voulez en savoir plus, actuellement elle se raconte dans une série documentaire en 3 épisodes disponibles sur Netflix, ça s'appelle Kylie. Les années 80, c'est aussi bien sûr les années Gold. Un groupe de Bâle au départ, qui s'est formé dans les années 60. En 87, ils sont numéro 1 avec Capitaine Abandonné.
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0: Le groupe Double, c'était Captain of Her Heart. C'est un duo suisse qui laisse son empreinte dans l'histoire de la musique des années 80 avec ce titre que toutes les jeunes radios libres de l'époque s'approprient pour en faire un tube. C'était en 85. Alors et vous, vous écoutiez quoi comme nouvelle radio à cette époque-là? Bon, je vous laisse avec vos souvenirs et pour la suite, on avance de 4 ans. Encore un duo, mais suédois. Roxette, Listen to Your Heart, c'est juste après ça.
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1: 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Vous allez pouvoir vous préparer à un voyage inoubliable au cœur de l'émotion pure. Les plus grandes musiques qui ont marqué l'histoire du cinéma s'apprêtent à résonner, portées par le souffle puissant de 80 musiciens, une expérience symphonique et une chorale époustouflante pour redécouvrir la magie du 7e art. Imaginez-vous, vous allez pouvoir vous laisser totalement emporter par la poésie intemporelle de l'univers de Totoro, frissonner à nouveau avec la force narrative et légendaire d'Ennio Morricone et vibrer au son du majestueux Roi Lion et bien plus encore. Rendez-vous à Bligny-sur-Rouge à la salle des fêtes ce samedi soir à partir de 20h30. Sinon, on vous propose un thé dansant dimanche de 14h30 à 19h30 à l'espace Jean-Bertin de Saulieu. Vous allez pouvoir danser avec les frères Blanchard qui vous attendent dès 14h ce dimanche.
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0: Jean-Jacques Goldman, c'était Il suffira d'un signe.
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0: C'est le premier tube de Goldman et pourtant cette chanson qu'il compose à la fin des années 70 ne lui était pas destinée. Et oui, un producteur lui avait demandé des chansons pour une jeune chanteuse qui a participé à l'émission de télé Le Jeu de la Chance. La chanson passe inaperçue, sauf pour un autre producteur qui demande à Goldman de la réenregistrer pour lui. Bah, la suite, vous la connaissez, sa carrière est lancée. C'est aussi grâce à une émission de télé qu'en 85, Paradise Mis à Mort du groupe Lune de Miel devient un tube.
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0: George Harrison, Got My Mind Set On You, qui à l'origine s'intitule I've Got My Mind Set On You. Et oui, l'ex-Beatle s'est offert une reprise, un titre créé en 1962 par un certain James Ray. Allez, dans un instant, dès 20h, Émilie Mazoyer pour Décibel, elle reçoit ce soir le groupe Neck Baron pour fêter leurs 30 ans de carrière. Bon, ce sera après, entre autres, un tube des années 80, High of the Tiger, Survivor, juste après ça.
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1: Belle soirée à tous, vous écoutez votre radio ici, il est 20h.
2: Il est 20h et vous écoutez Décibel sur votre radio ici, toute l'actualité musicale jusqu'à 21h avec ce soir, Jackie, Benji, les Nègres Marrons, oh oui!
3: Le temps passé, passé, passé, beaucoup de choses ont changé. Qui aurait pu s'imaginer que le temps serait si vite écoulé? On fait le bilan, calmement,
2: calmement, calmement, non, on fait le bilan en se réjouissant. 30 ans de carrière, 1 million d'albums vendus, un nouveau dans les starting blocks et des concerts à venir, un nouveau single aussi, tout va bien.
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2: Salut à toutes, salut à tous et bienvenue dans Décibel. C'est parti pour une heure autour de l'actualité musicale. Ce soir, on célébrera Astrud Gilberto, une des plus belles voix de la bossa nova, cette musique brésilienne. Astrud qui nous a quittés il y a 3 ans, jour pour jour. Alors voilà, la chanson anniversaire, c'est pas toujours pour souffler des bougies, c'est parfois pour se souvenir. Et c'est ce qu'on fera à la fin de l'émission. Le coup de cœur du jour, c'est un jeune homme que nos invités connaissent bien, Tommy Bugsy, qui vient de sortir une nouvelle chanson, Revolver Lover. Vous allez la découvrir tout à l'heure. 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Jackie, Benji, les Nègres Marrons, bonsoir.
5: Bonsoir. Bonsoir.
2: Ah, je suis contente de votre actualité parce que ça me permet à chaque fois de vous inviter à nouveau.
5: C'est vrai.
2: Dans des cibles.
5: C'est toujours un plaisir pour nous de te revoir, Emilie.
2: Merci.
5: C'est cool.
2: 30 ans d'amour. Vous êtes ma relation la plus longue depuis ça.

0: Nègre, premier album de Nègre Marron. Et donc, je le disais tout à l'heure en intro, avec ses quasi 30 ans de carrière, arrive ce chiffre canon de 1 million de disques vendus. Félicitations.
1: Merci.
0: Bravo, messieurs. Et bravo pour la longévité aussi, parce que on sait que c'est pas forcément évident. Alors, dans la chanson, on dit, on fait le bilan calmement. Mais si vous faites le bilan posément, est-ce que vous vous dites qu'effectivement, c'était pas un long fleuve tranquille ces 30 dernières années?
1: Ouais, c'est vrai qu'on peut dire que c'est pas un long fleuve tranquille, mais c'est aussi ça, le charme et la magie de la musique. Et c'est, il y a des périodes où tout va se passer très bien, il y a d'autres périodes où ça va être un petit peu plus compliqué. Comme on dit, il y a les hauts, il y a les bas, mais l'essentiel, c'est de garder toujours cette envie. L'envie de retrouver le public, l'envie d'aller en studio, l'envie de créer. Tant qu'on aura toujours cette envie en nous, on pourra dire que tout va bien malgré tout.
0: Et entre vous alors, parce que moi je le dis, c'est une histoire d'amour sans nuage entre vous et moi depuis 30 ans, mais c'est normal, vous m'avez pas sur le dos tous les jours. Vous en revanche, vous avez passé énormément de temps ensemble. Vous êtes sans doute la personne qui connaît le mieux l'autre sur Terre. Est-ce que ça, c'est une relation qui s'entretient d'une manière particulière?
2: Il y a de fortes chances, effectivement.
0: Ouais, hein. Que...
2: Ben écoute, franchement, c'est assez naturel. Ce qui est intéressant aussi, c'est qu'au-delà de la musique, on a surtout des liens d'amitié qui sont très forts.
0: Ça a commencé par ça.
2: Tout à fait, ça a commencé par l'amitié d'abord, et puis la passion est venue consolider tout ça. Et aujourd'hui, on a des vies de famille, on est des darons, donc pour le coup, les enfants aussi sont proches, et donc toutes sortes d'occasions et de célébrations sont bonnes pour qu'on se retrouve ensemble, bien au-delà de la musique en fait. Et donc, oui.
0: Vous diriez que ça ressemble à une relation de frère ou c'est encore autre chose?
1: Bah oui, c'est une relation familiale, une relation frère, une relation de couple. D'une certaine manière.
0: Ah ouais, parce qu'il faut se mettre d'accord.
2: On était au bord du divorce il n'y a pas longtemps.
1: Donc il faut des concessions, des consensus.
0: Ouais, c'est ça, ouais.
1: Et mais après, voilà, tout ça ne tient pas s'il n'y a pas une réelle fraternité entre nous, une réelle amitié. Et c'est vrai que, Benji, je le vois plus que ma femme, carrément, quasiment, parce que entre les studios, les concerts, le travail, il y a tout plein de choses qu'on fait ensemble. Mais en fait, je pense que ce qui continue de nourrir cette amitié, cette fraternité, c'est justement le fait qu'on se voit pas uniquement pour le boulot, quoi. On va s'appeler pour aller voir un match de foot, on va s'appeler pour aller manger au resto ensemble, on va s'appeler pour aller dans une soirée, on va s'appeler comme il disait Benji, quand il y a des événements familiaux, mariage, baptême. Donc tout ça fait que ça va au-delà de juste de gars qui travaillent ensemble. Non, on est des frères pour de vrai, quoi.
0: C'est beau. Alors, il y a un nouveau single qui s'appelle Diaspora avec un clip qui vient de sortir. On va l'écouter et en parler tout à l'heure, le décortiquer, mais juste pour vous mettre l'eau à la bouche, enfin aux oreilles exactement.

avec le petit clin d'œil à Exodus de Bob Marley. On en parlera tout à l'heure. Pour le moment, il faut qu'on parle de cet énorme tube qu'on passe régulièrement ici dans cette émission. Dès qu'on a envie de se réconforter avec un petit peu de nostalgie, mais de la nostalgie douce et lumineuse.

0: Le bilan, c'est une chanson que tout le monde a dans ses playlists, que plein de gens qui n'iraient pas au même concert ont quand même en commun. C'est des chansons comme ça qui font un peu ciment pour pas qu'une génération, d'ailleurs pour plusieurs. Quand elle est née, cette chanson, est-ce que vous vous êtes rendu compte que vous étiez en train de créer un truc à part qui allait durer vraiment?
1: En fait, je me rappelle bien du jour de l'enregistrement de ce titre. Dans le studio, il planait une atmosphère assez particulière, une forme de mélancolie, quelque chose de très touchant et d'assez sincère. Mais on était loin de s'imaginer quand même que ce morceau traverserait le temps, les années, les générations à ce point-là. Ouais. Par contre, ce qui est intéressant, c'est que à chaque fois que des gens nous rendaient visite en studio et que les gens l'écoutaient, il y avait toujours des réactions de surprise. Des gens étaient vraiment touchés par le propos, par l'histoire, par le côté authentique en fait aussi de cette chanson et de notre histoire. Donc ouais. Donc puis, on sentait qu'on tenait quelque chose de d'intéressant, mais de là à prédire ouais. que ça allait voyager, traverser le temps à ce point-là, franchement, on n'y était pas vraiment.
0: Et c'est fou quand même d'avoir, parce qu'à l'époque, c'est que le deuxième album de Negmaron, on est en l'an 2000, vous êtes encore très jeune, et pourtant déjà, donc très, oui, tu parlais de mélancolie, très nostalgique, et en fait, j'ai l'impression que c'est un truc qui est vraiment partagé par tout un tas d'artistes. Je sais pas si vous écoutez de temps en temps, par exemple, les albums de Big Flo et Oli, dès qu'ils ont eu 22 ans, ils commençaient à faire des chansons sur la nostalgie de leur adolescence, etc. Comment vous l'analysez, ça? De chérir c'est vrai que... des moments qui viennent à peine de se passer.
2: Parce que déjà, on vient... faut rappeler le parcours des Negmaron. Nous, on a grandi à Gare Charcel, banlieue parisienne, dans le 95. Et on n'était pas prédestinés à faire cette carrière. Nous, la musique, on a toujours fait de la musique, mais c'est vrai que ça, pour nous, ça a été très vite.
0: Oui, il fallait les défoncer, les portes. En tout cas, elles n'étaient pas ouvertes pour vous.
2: Justement, nous, non.
0: Ah ouais,
2: on n'a pas trop eu à les défoncer parce que c'est voilà, il y a eu un film qui a été tourné à Garges, le film de Thomas Gilou, le film Rail. Ouais. Et donc
0: il y avait la monnaie,
2: voilà, la B qui est sortie dans la BO du film. Et et c'est vrai que tout s'est accéléré, tout s'est enchaîné très vite. Sortie du single, ensuite on sort un album assez rapidement. Ensuite il y a un projet Bisson à Bisson. On crée le label Première Classe. En 4-5 ans, il y a un énorme changement dans notre vie. De rien, de amateur, on passe au statut de professionnel. Il y a tout plein de choses qui se passent. Et c'est vrai que... Et c'est à ce moment-là qu'on a l'idée de faire ce titre, le bilan, pour raconter tout ce qui se passe en 4-5 ans. On vit peut-être ce que d'autres personnes peuvent vivre en 20 ans, quoi.
0: C'est ça. Et en écrivant justement cette chanson, les paroles, et en se rappelant de tout ça, en le remettant dans l'ordre, est-ce que vous avez réalisé que vous en aviez profité, ou bien est-ce que c'était tellement rapide que vous n'avez peut-être pas tout kiffé au maximum?
1: Non, quand même, je pense qu'on était quand même conscient de d'avoir vécu des moments extraordinaires, d'avoir bien profité. J'ai même envie de dire d'être un peu des privilégiés quelque part. Parce que on a signé nos contrats en maison de disque, on avait 18 ans, on sortait du lycée, on était, comme le disait Jackie, on était super jeunes. Et on était encore à l'époque où, je dis bien entre guillemets, le show business, il se passait beaucoup de choses, tout ce qui est vraiment des moyens dans la musique, des budgets. Donc on a mis tout ça à notre disposition pour qu'on enregistre dans des super bonnes conditions, pour qu'on ait un environnement assez sain. Donc on se rendait bien compte, non, qu'on vivait des choses assez magiques pour notre jeune âge, tu vois.
0: Ah, c'est beau. Allez, on va la réécouter, cette chanson, et puis ensuite on va se plonger dans Diaspora, puis on va essayer surtout de récupérer des informations essentielles, à savoir à quand le prochain album des Negmaron. Pour le moment, si vous vous demandez à quand la tournée des Negmaron, ça, je peux vous le dire, après quelques festivals d'été, attaque une tournée belle comme tout, le 2 octobre au Zénith de Paris, rendez-vous le 6 novembre au Havre, Lons-le-Saunier le 27 novembre, Auxerre le 5 décembre et Grenoble le 11 décembre. J'ai fait le bilan des concerts, on écoute la chanson.

0: c'est bon.
1: Bilan, les Nègres Marrons sont les invités de Décibel ce soir. Je ne cache pas ma joie, alors ne boudez pas votre plaisir, les amis. Les Nègres Marrons en tournée, on en a parlé. Les Nègres Marrons qui préparent, l'air de rien, un nouvel album, il faut qu'on en parle. La dernière fois, on s'est vu pour un peu de temps.

On va l'écouter en entier tout à l'heure, ne m'engueulez pas, mais je voudrais qu'on en parle avant avec Jackie et Benji des Negmarons qui sont avec nous. Le mot diaspora, ouais, qui peut rappeler évidemment plein de thématiques de l'album Exodus de

0: était trop pensé, il est vraiment venu de manière assez naturelle.
1: Et spontané. Ouais.
0: Très spontané, c'est vraiment la musique qui nous a inspiré la thématique. Des fois, c'est en sens inverse, on a une thématique et on va chercher la musique qui va avec. Là, c'est le morceau qui nous a inspiré cette thématique et puis on est parti sur le mot, diaspora, enfin... On avait cette idée de parler de la communauté, de parler du pays, etc. Et c'est comme ça qu'est né ce titre.
2: Alors, c'est sûr que il faut voir le clip qui va avec cette chanson. Moi, je viens de le découvrir là, juste avant le début de l'émission. Il est magnifique, il vient de sortir, tourné en Côte d'Ivoire.
0: Exactement. À Abidjan, oui.
2: Racontez-moi pourquoi là-bas, d'ailleurs, et ensuite, comment ça s'est passé?
1: Ben, on a fait le choix de tourner à Abidjan parce qu'on voulait tout simplement retourner à la source. Comme tu l'as si bien indiqué, c'est une reprise d'Alpha Blondie, Brigadier Sabari. Et donc, ce titre, Brigadier Sabari, est né à Abidjan. Et on s'est dit qu'il serait intéressant d'aller tourner là-bas. Et donc, on a travaillé avec un jeune réalisateur qui s'appelle Mindsef, qui s'est bien approprié la chanson et a fait une très belle retranscription en images. Donc, on est super contents. L'idée, c'était aussi de dire que aujourd'hui, quand on parle de la diaspora, on parle de toutes ces personnes qui, comme nous, ont la double culture. Moi, je suis né à Sarcelles, Jackie est né à Paris, et c'est vrai qu'à la maison, on a reçu aussi une éducation avec des valeurs africaines. Et aujourd'hui, voyant le continent africain, l'Afrique émergent, on a envie aussi d'apporter notre contribution à l'émergence du continent et voir comment on peut apporter notre pierre à l'édifice. Et donc, c'est aussi de ça dont on parle dans ce titre, quoi.
2: La double culture. Alors, arrêtez-moi si je me trompe, mais pour toi, Benji, Congo, et pour toi, Cap-Vert,
1: exactement,
2: Jackie. Est-ce que c'est quelque chose qui est à géométrie variable dans votre vie, par moment hyper important, hyper devant, par moment un peu plus en retrait? Maintenant, comme tu l'as dit tout à l'heure, vous êtes des darons, et surtout, comment vous transmettez ça à vos enfants?
0: Pour moi, c'est une chance d'avoir cette double culture, et surtout d'en être conscient et d'épouser les deux cultures, aussi bien la culture française que, pour ma part, la culture capverdienne. J'ai eu cette chance d'aller très très jeune au Cap-Vert. La première fois que j'ai mis les pieds au Cap-Vert, j'avais 2 ans. Donc mes parents, c'est vrai qu'ils m'ont toujours transmis les valeurs du pays. À la maison, ça parle capverdien, ça mange capverdien. J'ai grandi aussi dans le quartier avec plusieurs communautés. Et c'est aussi ça le message qu'on veut passer à travers Diaspora. Nous, on a eu cette chance, tu vois, pendant un certain temps. Je l'entends un petit peu moins maintenant, mais on a beaucoup parlé de diversité, etc.
2: Oui.
0: Et nous, en fait, tu vois, nous, la diversité, pour nous, ça a toujours été quelque chose de normal, parce qu'on a grandi avec plein de communautés autour de nous, plein d'origines différentes. Donc, et aujourd'hui, c'est vraiment une force. C'est une force de pouvoir, tu vois, nous, on sait dire quelques petits mots en créole, on sait dire des petits mots dans l'ingala, là, tu vois, il y a plein de trucs. Le fait d'avoir grandi avec plein de cultures différentes, moi, je trouve que c'est vraiment une force, quoi.
2: Ouais. Mais alors, grande force, grande responsabilité. La génération suivante, comment vous transmettez ça?
1: C'est une vraie question, parce que, effectivement, on a pu recevoir de la part de nos parents certains codes, parfois la langue, mais pas forcément pour tout le monde.
2: Ouais.
1: Et aujourd'hui, on a vraiment envie aussi que nos enfants connaissent une partie de leurs racines et puissent découvrir qu'ils ont aussi l'éducation française. Mais il y a aussi historiquement d'autres choses et d'autres endroits auxquels ils sont liés. Donc je pense qu'il faut faire le travail, les emmener là-bas de temps en temps en vacances, leur en parler, leur lire pourquoi pas des BD adaptés aussi aux jeunes enfants avec l'histoire des pays d'origine et puis voilà, faire le travail comme on peut, mais c'est important quand même. Et nous, ça nous impacte aujourd'hui, ce côté diaspora nous impacte tout simplement parce qu'on a vu nos parents arriver, venir d'ailleurs, et mener certains combats pour s'intégrer, pour exister, pour élever les enfants dans de bonnes conditions. Et forcément, ça nous a impacté dans notre manière d'aborder la vie, tout simplement, face à des obstacles, des difficultés, des choses à régler, voilà. Donc, même d'une manière inconsciente, finalement, c'est toujours là. Ce côté-là est forcément sous-jacent.
0: Si nous, des fois, on l'oublie, il y a les grands-parents qui sont là pour continuer à faire le travail.
1: Exactement.
2: Ça, c'est vrai. Non, mais du coup, des chansons comme Diaspora, ça fait aussi partie, finalement, enfin, c'est une manière douce et dansante, mais ne serait-ce que ce mot disparaisse pas.
0: Exactement, mais tu sais, nous...

0: Diaspora, c'est la version 2026, mais en fait, on a toujours parlé de notre culture, toujours parlé de nos origines, toujours parlé de nos valeurs à travers nos albums, à travers différents morceaux. Et puis aujourd'hui, en fait, on le retranscrit différemment. Mais c'est quelque chose qui a toujours été ancré en nous, ou même via différents projets, des projets comme le Bissona Bisso, des projets comme la MC Malcriado. Donc ça, c'est vraiment quelque chose qui est propre à nous, cette double culture, parler du quartier là d'où l'on vient, là où on a grandi, mais également parler de nos origines et de nos racines.
1: Alors il y a des doubles cultures évidemment qui sont beaucoup plus dures à porter que d'autres, difficiles et douloureuses. On en parlait il y a quelques semaines ici avec Abdel Malik et Matteo Falcone à propos des descendants d'esclaves, donc des africaines et des africains qui ont été arrachés à leur continent pour ce commerce de l'esclavage, le code noir, c'est fou, que la France avait mis en place à l'époque pour formaliser un petit peu tout ça, a enfin été abrogé. Et c'est dingue parce que le code noir, c'était le cœur du film de Abdel Malik, Fursi, né libre. Il y a un album qui est sorti de chansons inspirées par l'histoire de Fursi, et vous êtes dessus avec cette chanson qui s'appelle Justice.

Alors comme moi, hein, vous lisez les journaux et vous avez entendu la nouvelle, l'abrogation du code noir. Je vous pose la question parce que vous étiez à l'Olympia le 22 mai 98 pour célébrer les 150 ans de l'abolition de l'esclavage.

0: est-ce que c'est comme dans la chanson « Lève-toi, bats-toi » sur ces thématiques-là, encore aujourd'hui ?
1: Ben, c'est bien sûr des thématiques qui sont très très importantes pour nous. Déjà parce qu'on s'appelle Nègre Marron et que c'est pas un nom anodin, c'est un nom qui est quand même lourd et chargé d'histoire.
0: Tu peux expliquer ?
1: Ben, les Nègres Marrons, en fait, c'était les esclaves insoumis qui refusaient tout le système colonial, qui s'organisaient pour s'évader, pour reconstituer des communautés loin du colonisateur, loin de l'oppresseur. Et ce sont des esclaves, en fait, rebelles. Et donc, nous, on a choisi de s'appeler comme ça, étant très jeune, avec un certain nombre d'informations, parce qu'on était quand même assez renseignés aussi sur toute cette histoire, l'histoire de l'esclavage. Et là, en l'occurrence, de voir aujourd'hui que les choses avancent, eh ben, ça fait plaisir. C'est le fruit du travail de plusieurs personnes. On voit des députés aussi qui ont porté ce dossier à bras-le-corps, ouais. qui n'est pas évident. Il y a effectivement le film aussi d'Abdel Malik qui a fait bouger un petit peu les lignes. Donc ça, c'est très important de poser des sujets comme ça sur la table. Et voilà, mais il faut pas que la France ait peur de regarder son histoire dans les yeux, en fait. Parce que tant qu'on fera pas ce travail de mémoire, il y aura toujours un gap entre certaines communautés, les gens qui nous dirigent. Il faut qu'on crève les abcès et puis ensuite qu'on aille de l'avant. Mais tant que tout ça ne sera pas finalement réglé, posé, inscrit dans les livres d'histoire avec tout le récit qui dans son intégralité, en fait.
0: Oui, parce qu'il y a ça, un vrai début, un vrai milieu, une vraie fin, des lois.
1: Exactement, il ne faut pas avoir peur d'en parler.
2: Sans modifier l'histoire, surtout.
1: Exactement.
2: La raconter telle qu'elle est.
1: Voilà. Et je mets le doigt sur quelque chose, mais c'est vrai qu'il y a, de cela un ou deux mois, quand il y a eu le Conseil de sécurité de l'ONU et que la France n'a pas reconnu l'esclavage comme étant un crime contre l'humanité, eh ben, voilà, il y a une partie de la population, en tout cas, qui a été vraiment heurté par ce manque de reconnaissance
0: et de réalisme
1: des faits historiques qui sont avérés, documentés, etc. Et donc là, de voir que le code noir est abrogé, c'est déjà un pas en avant. Mais on a encore beaucoup de travail à faire.
0: Mais avant de se mettre au boulot, on danse, ça vous dit ? Diaspora, le Nègre Marron, c'est tout nouveau, ça vient de sortir et c'est déjà sur votre radio, ici.
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0: Oh là là, le coup de maître. Sérieusement, incroyable cette chanson. Diaspora, Negmaron. Allez, dites-moi, pas forcément une date exacte, mais donnez-moi une tranche, un semestre, comme à la fac, pour la sortie de l'album.
1: Bah écoute, c'est incessamment sous peu. Hein.
0: C'est vrai ?
1: Ouais, il y a déjà une date qui est le 3 juillet.
0: Mais non !
1: Ah oui !
0: Mais c'est bientôt !
1: Ah bah c'est très bientôt.
0: Mais c'est génial !
1: Bah c'est super. Et tu sais, je voulais, Émilie, revenir sur Diaspora, là,
0: en la réécoutant.
1: Et en fait, j'ai eu des flashs, parce que la première fois qu'on l'a chanté en concert, c'était ce week-end, on a fait deux concert à Bordeaux, et j'ai l'image des gens qui me reviennent en fait, et en le découvrant sur scène, les gens étaient vraiment très joyeux, tu vois, beaucoup, en fait c'est un morceau qui transmet beaucoup d'amour, il y a un message derrière ce morceau, mais il donne
0: Mais il est lumineux,
1: voilà,
0: mais,
1: il est extrêmement extrêmement lumineux, c'est un très beau mot pour le définir. Et voilà, j'avais ces images de personnes avec beaucoup de lumière dans leurs yeux quand ils l'ont découvert, et voilà, c'est ouais, je suis très fier de ce morceau. Et pour revenir à l'album, très fier également de ce nouvel album. On a mis du temps à trouver la direction, parce que ouais, quand on va en studio, bah faut trouver la magie, faut trouver la bonne DA, faut trouver la bonne couleur, et surtout quand t'as une longue carrière comme nous, faut essayer d'éviter de se répéter, tu vois, d'essayer d'être novateur. Et à travers cet album, je pense que vraiment les supporters de Negmaron vont être contents. On a déjà pu faire découvrir un premier titre qui était Un peu de temps, que les gens ont très bien accueilli. Ouais. Diaspora qui reçoit également un très bel accueil. Et je pense que l'album aussi va faire son effet.
0: Oh, et c'est un secret le titre ou pas de l'album ?
1: Pour l'instant, oui.
0: Okay. Bon. Attendez, il y a une minute de pub. Je vais essayer de trouver l'info. À tout de suite.
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0: Décibel, deuxième partie. On est ce soir avec les Negmaron qui sont nos invités. Et puis d'ici à 21h, on écoutera Astrud Gilberto, la nouvelle chanson de Stomy Bugsy, dites donc, qui fait son retour. Et puis un blind test autour des métiers en chanson. Inscrivez-vous 0810 055 056. C'est Sadika qui est au standard. Le Grand Bilan, c'est le nom du concert des Negmaron le 2 octobre prochain au Zénith de Paris.
6: 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On fait le bilan, calmement.
0: Il n'y a pas que Paris hein, dans les dates, attention, après les festivals d'été, il y a aussi Le Havre, Lons-le-Saunier, Auxerre ou encore Grenoble. Le Grand Bilan, ça veut dire concert avec tous les hits.
1: Ouais, c'est 30 ans de carrière, hein. Ouais. Donc effectivement, tous les hits, des invités surprises, et puis ouais, ça va être, je pense, une très belle fête, sachant que nous, on aime prendre notre pied sur scène, quoi. On aime vraiment envoyer, mouiller le maillot, et ce qui est intéressant, c'est que depuis toutes ces années, bah, c'est vrai qu'on a, réussi à conquérir un nouveau public, donc il y a les anciens qui nous suivent, qui sont là, mais il y a aussi toute une nouvelle génération là qui a pris le train, a pris le train en route. Donc ça fait un beau panel dans le public et c'est intéressant de voir ce mélange de générations qui, et chacun a ses chansons préférées parce que ça leur évoque des souvenirs à différents moments, aux différentes époques. Mais en tout cas, tout le monde est dans la même ambiance et dans la même fréquence.
0: Et bonne nouvelle, ils seront sur scène pour le grand bilan et pour défendre un nouvel album au nom de code Fréquence. Mais on ne sait pas encore comment il va s'appeler cet album, en tout cas, de Sylvia Diaspora. Yeah.

3 juillet, le nouvel album des Negmarons. Les gars, je vous ai entendu deux fois depuis le début de cette émission parler de Bissau Nabissau. Alors, même si on pleure tous ensemble un bon coup, hommage à Calbo.

0: Calvo qui nous a quittés au mois de janvier. Tout jeune, il avait 53 ans. C'était un rappeur incroyable, notamment dans Arsenic. Un parolier aussi de génie pour plein d'autres gens, même des tubes de Asia. Elle est à toi. Ben, c'est Calvo quand même.
1: Tu avais écrit. Exact.
0: Voilà. Et pour vous, c'était aussi vraiment un ami, un proche. Est-ce que vous avez envie, je ne vais pas vous forcer parce que c'est triste et il est mort il y a vraiment peu de temps, mais de dire quelques mots sur lui?
1: Bah oui, Calvo, de toute façon, voilà, il sera toujours avec nous, on l'oubliera jamais, on lui rend hommage à chacun de nos concerts. C'est un frère qui nous a quitté trop tôt, malheureusement, mais son image, sa voix résonnera à tout jamais dans nos cœurs, à tout jamais dans le cœur des gens, parce que il a énormément apporté pour la musique avec son frère Lino, voilà, Arsenic, ce sont des légendes de la musique, et c'est ça aussi la chance qu'on a de pouvoir faire ce métier, c'est que on fait des choses qui resteront.
0: Et même après vous.
1: Donc même après nous, et aujourd'hui, Calbo est parti, mais son œuvre restera toujours là, et quelque part, son âme sera toujours avec nous, à travers ses morceaux, à travers sa musique, donc il sera toujours là avec nous, quoi qu'il arrive.
0: Merci beaucoup, Jackie. Merci, Benji. Longue vie et belle vie au Negmaron et à leur nouvel album qui sort le 3 juillet. On va écouter, une voix qui vient nous parler de l'au-delà avec la vôtre. Petites îles avec Césaria Evora pour se dire au revoir. Les Negmaron, merci les gars.
1: Merci,
0: à bientôt.
1: Vraiment, merci.

0: Évora, les Negmarons, petites îles. Negmarons, nouvel album le 3 juillet, youpi!
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0: Parfois, on est petit peu en avance sur le planning, ce qu'on vient de vivre avec les Negmarons. Et parfois, eh bien, je suis en retard. Mais genre 6 mois de retard, je viens à peine de découvrir une version de Mauvais Garçon d'Elena. Voilà, comme ça, version orchestrale. Je ne savais pas qu'elle existait, je l'ai écoutée, je l'ai trouvée vraiment canon, vraiment réussie. Et puisque cette chanson a été couronnée chanson de l'année aux dernières victoires de la musique, je me suis dit qu'il était grand temps aussi pour vous de la découvrir. Mauvais Garçon, Elena, version orchestrale dans Décibel.

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0: franchement, je sais pas si on l'écoutera tous les jours, mais cette version, il fallait qu'elle soit connue, voilà, de tout le monde. Je la découvre 6 mois trop tard, peut-être que pour vous c'est de l'histoire ancienne, ou peut-être que comme moi, vous la découvrez un peu ébahie en vous disant, eh waouh, la petite Elena, après une grande tournée de festival d'été, elle attaquera une tournée des Zéniths le 3 novembre au Zénith de Nantes.
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0: Le cahier de vacances pour adultes, 100% musique. Je sais, sur le papier, ça peut paraître étrange, mais croyez-moi, je l'ai reçu. Et vraiment, on s'amuse à remplir des quiz, des QCM, des tests, des textes à trous. Ou alors, vous savez, comme quand on était à l'école, on a 2 colonnes et il faut relier, par exemple, le bon papa avec la bonne fille dans une chanson. Vous voyez, genre Nougaro qui chante Cécile, ma fille, ce genre de truc. Bref, que de la culture générale que normalement, nous, les fans de musique, on a. Et enfin, un cahier de vacances pour lequel vous ne vous sentirez pas cancre. C'est ce qui est à gagner ce soir. Et c'est ce qu'on offre à Elisabeth et Stéphane. Salut à tous les deux.
2: Bonsoir.
0: Ah, je suis contente de vous avoir tous les deux pour jouer ce soir, Elisabeth et Stéphane. Le thème du blind test de ce soir, ce sont les chansons qui parlent des métiers. Est-ce que c'est un thème qui vous inspire? Tiens, je demande à Elisabeth d'abord.
2: Alors, je vais te noter un petit, mais on va voir.
0: On va voir.
2: Noter le poissonneur des lilas.
0: Ah bah c'est celui qu'on écoutera à la fin. Donc déjà, tu peux te dire, Elisabeth, il sera pas dans le... celui-là, il sera pas dans le blind test parce que c'est la chanson qu'on écoutera à la fin du blind test, le poissonneur. Ça faisait longtemps qu'on n'avait pas écouté Gainsbourg.
2: Je suis bonne.
0: Ah,
2: je
0: très forte. Bonne.
3: Si, ah, moi j'écoute la Marine Nationale, alors je pense à In the Navy.
0: Ah, de oui, c'est drôle ça. In the Navy. Des gars qui font YMCA. Comment ça s'appelle déjà? Village People, mais oui, c'est ça. J'ai pas pensé à mettre Village People dans le blind test. Allez, Stéphane et Elisabeth, ce sont des métiers en chanson et on cherche le nom des interprètes de ces fameuses chansons. Un point par bonne réponse et à la fin, tout le monde gagne. N'oubliez pas de donner votre prénom avant de donner la réponse, hein. Vous le savez. C'est comme ça que ça marche ici. Une première chanson, un premier métier. Dites-moi, qui chante ça?
3: Ah, c'est du tronc.
0: Oui!

0: la chanson de Jacques Dutronc. L'hôtesse de l'air. C'est Stéphane qui a trouvé en premier. Bravo Stéphane. Bravo, premier point qui va chez Stéphane. On continue, là c'est une chanson multimétier, mais un seul interprète.
1: Ah ouais, c'est Goldman.
0: Oui, bravo Stéphane.
1: Cordonnier.
0: Le cordonnier, le professeur aussi.
1: Ouais.
0: Changer la vie. L'hôtesse de l'air, le cordonnier, le professeur. On n'a pas encore fait le tour de tous les métiers ni de toutes les chansons qui parlent de métiers. Stéphane et Elisabeth, êtes-vous prêts pour la troisième chanson?
2: Et Stéphane est plus fort que moi hein, pour l'instant.
0: Ah, c'est pas grave, Elisabeth, c'est normal, c'est la fin de semaine. C'est parce que tu. Elisabeth, tu te relâches au troisième trimestre. C'est tout, c'est normal.
2: Oh non, jusqu'à maintenant, je suis bonne. Attends. Je suis en elle-même.
0: Allez, on continue.
2: Oui.
1: Sur le taxi.

0: Émilie, j'ai un pote à Rennes.
1: Ouais.
0: Il est chauffeur de taxi VSL. Et son surnom, c'est Joe le taxi.
1: Donc il y a un vrai Joe le taxi.
0: Son vrai prénom, c'est Jean-Baptiste.
1: Ah, ben on l'embrasse, peut-être qu'il nous écoute.
0: Ah ben ouais, peut-être, ouais.
1: Bisous au vrai Joe le taxi et surtout plein de bisous à Stéphane et Elisabeth. Merci infiniment d'être venus jouer avec nous autour des métiers en chanson. Je suis ravie de vous offrir le cahier de vacances pour adultes en avant la musique. Et puisque ces métiers en chanson ont été complètement décodés dès le début du jeu par Elisabeth, ce n'est pas une surprise. On va écouter une chanson de 1958. Et oui, dès les années 50. Serge Gainsbourg, avec son album Du chant à la une, écrivait, composait et interprétait le poinçonneur des Lilas. Voilà un métier qui n'existe plus, hein. On ne poinçonne plus les tickets à la main dans le métro parisien. Il ne faut même plus maintenant poinçonner les tickets nulle part, enfin quasiment nulle part. Mais c'est pas grave, la chanson est toujours là. Et s'il y a des enfants à côté de vous qui veulent que vous leur expliquiez le métier de poinçonneur, je pense qu'on a tous le droit de mimer.
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1: Serge Gainsbourg, le poinçonneur des Lilas, c'est marrant, il a une voix tellement jeune sur ce titre qui date de son premier vrai album en 1958. Il avait 30 ans, Serge Gainsbourg, et seulement 62 quand il nous a quittés, beaucoup trop jeune, c'était en 1991.
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1: Allez, tant qu'on est dans les anniversaires, vous vous souvenez, la semaine dernière, on a célébré les 54 ans de Stomy Bugsy. 30 ans après son premier tube, mon papa à moi est un gangster.
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1: Eh bien, Stomy Bugsy, qui a aussi été décoré, hein, il est désormais chevalier de l'ordre des arts et des lettres, a fait son retour discographique et il s'en sort super bien, hein, parce que les rappeurs des années 90 en 2026, ils sont parfois en territoire un peu dangereux. Bah là, c'est pas le cas. Vous allez entendre sa toute nouvelle chanson qui s'appelle Revolver Lover. Y a les codes du rap moderne de 2026, mais il y a les fondamentaux qui font que, bah voilà, hein, si vous aimiez Stomy Bugsy dans les années 90, vous allez toujours l'aimer aujourd'hui. C'est tout nouveau, ça vient de sortir. Stomy Bugsy est de retour.

0: Le retour de Stomy Bugsy.
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0: C'est déjà l'heure de la dernière chanson de l'émission, la chanson anniversaire. Alors aujourd'hui c'est l'anniversaire de la mort de quelqu'un, donc c'est pas très joyeux, mais je pense que vous allez adorer la musique qu'on va écouter ensemble. Ce 5 juin marque les 3 ans de la mort d'Astrud Gilberto, une des voix les plus inoubliables de la musique brésilienne. Elle chantait la bossa nova, mais alors d'une manière incroyable. Et puis, si vous regardez un peu, vous pouvez trouver ça sur YouTube ou sur les réseaux, les vidéos, en plus une attitude, un truc dans le regard. Elle était absolument incroyable. Et puis, elle était grande chanteuse, mais aussi autrice et compositrice. Alors, elle a chanté notamment The Girl from Ipanema. Mais c'est pas ça qu'on va écouter ce soir. On va écouter Água de Beber, parce que c'est trop beau. Elle a des fans en France, plein, et un illustre Étienne Dao, qui avait enregistré un duo avec elle en 1996, une très jolie chanson qui s'appelle Les bords de Seine, que vous écouterez plus tard peut-être. Pour le moment, un classique, Astrud Gilberto.

0: Aguadji Bébert, c'est la merveilleuse voix d'Astrud Gilberto avec le compositeur de la chanson Antonio Carlos Jobim, et leur version date de 1965. Allez, Décibel, qui tire sa révérence juste pour ce soir, hein. Demain on revient à 20h avec les chansons préférées de Tété, monsieur, à la faveur de l'automne, ce sera superbe. Merci à l'équipe de l'émission, tout aussi superbe. Il y avait Iris Guitoni, Fred Vigneault, Christophe Hulens, Elodie Bianca Maria, Sadika Raou et Franck Moilier. Je vous souhaite une belle soirée, les amis.
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4: On a commencé ensemble, vous savez, dans les disques RCA. Et le grand président, c'était François Dacla, qui je dois tout. 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

0: Il m'a dit, vous avez tous des baskets, allez, je vous emmène tous à l'usine. On va amener du champagne pour tous ceux qui enveloppent vos CD pour Noël. Et ça, on a tous parti en courant avec deux bouteilles de champagne sous le bras. On est allé à l'usine.
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0: France.
1: Mai 1990, Vanessa Paradis a 17 ans et pour son titre Tandem, elle doit travailler avec Renaud et Souchon, mais le destin s'appelle Serge Gainsbourg.
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1: En découvrant les musiques, le grand Serge flash. Il veut écrire tout l'album. Entre le vieux lion et la jeune louve, le studio devient un ring. Vanessa ne se laisse pas faire, elle recadre le maître rue de Verneuil dès qu'une rime est trop facile. Gainsbourg en sortira une phrase mythique. Paradis, c'est l'enfer.

De ces étincelles naît le titre Tandem, place à une femme qui s'affirme. Jean-Baptiste Mondino sublime le tout avec un clip en noir et blanc, électrique et ultra sexy.

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0: Saviez-vous que le titre Gabriel de Johnny Hallyday est en fait une reprise?
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0: Johnny est allé chercher l'inspiration du côté de l'Australie en adaptant une chanson de Tony Cole intitulée The King is Dead.
3: Gabriel.
0: Si le thème de départ évoquait la mort d'un roi, le premier mot hurlé par le chanteur australien dans le refrain était déjà ce fameux prénom, Gabriel. Johnny flaire le potentiel rock de ce patronyme. Il en fait un cri de ralliement, une explosion d'énergie. Ce qui n'était qu'une simple piste sur un album se transforme en un hymne de stade, le symbole ultime du rock à la française. 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
4: C'est assez significatif de l'écriture de Louis, c'est-à-dire que quand on écoute la chanson deux fois, on s'aperçoit que ça raconte un truc.
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0: un talent particulier qu'à Louis, parce qu'il y a ceux en effet qui font des chansons justes, entraînantes et puis basta, et d'autres des fois on voit trop qu'il y a le travail du texte, et Louis il est vraiment il a trouvé vraiment une place très inattendue.
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0: pause avec On jettera nos montres.
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3: Arnaud Fromage, bonjour, bonjour.
4: Bonjour, bonjour.
3: Oh, ça fait beaucoup de bonjour, dites-moi. Bon Arnaud, aujourd'hui, quand le général de Gaulle vient en Franche-Comté?
4: Eh bien, il se passe toujours quelque chose. D'autant qu'il y est venu plusieurs fois dans la région, trois fois déjà à l'automne 1944 pour préparer la libération de Belfort, lors d'une réunion secrète avec le général Delattre de Tassigny et Churchill au château de Montalembert, à Mèche, après la libération. Ensuite, quand de Gaulle est venu saluer les villes libérées, Besançon, Morteau, Grandcombe, Châteleu, mais ce n'est pas la dernière fois que de Gaulle va venir dans la région. En 1959, sur la route qui le mène en Alsace, il en profite pour aller faire quelques petites pauses dans le territoire de Belfort. À chaque fois, le grand homme descend de sa déesse noire et passe quelques minutes à discuter avec les habitants, stupéfaits de voir le général en vrai dans leur commune. À Rope, Saint-Germain, Felon, La Chapelle-sous-Rougemont, La Rivière, Fontaine, Foussemagne et à Angeau. Angeau, 206 habitants, où de Gaulle est accueilli par la foule dans l'unique rue ornée de drapeaux et de bandeaux bleu, blanc, rouge. Anecdote amusante, le village d'ailleurs, qui ne possédait pas autant de décorations, est allé les piquer chez les voisins de Del.
3: Ah, bon, mais Arnaud, la grande tournée de Gaulle en Franche-Comté, c'était en 1962.
4: Oui, la tournée des Grands-Ducs même. Le 14 juin, il atterrit à la base aérienne militaire de Luxeuil, avant de se rendre à Vesoul, puis de filer vers Dole, à bord cette fois d'une Simca présidentielle. Ensuite, direction Arbois, puis Poligny, Lons-le-Saunier, où à chaque fois, il est accueilli en héros. Le lendemain, il continue sa tournée par le Haut-Jura, Saint-Claude, Morée, Morbier, Saint-Laurent, Grandvaux, Cise, un petit quart d'heure à Champagnole, et ensuite direction Équevillon, Onglières, Plénise et Sanzeau, avant de remonter dans le Doubs, un discours à Pontarlier, à Besançon. Bref, le marathon présidentiel se termine le 17 juin dans le territoire de Belfort.
3: Et ben dis donc, et pendant toute la durée de ce périple, il a eu un problème majeur.
4: Oui, pendant ces 4 jours en Franche-Comté, le général de Gaulle ne s'est pas contenté de prononcer des discours et de serrer des louches. Non, il a bien fallu qu'il dorme aussi. Or, Charles de Gaulle est grand, très grand même, 1m96 au garrot. Donc les préfectures vont galérer à chacune de ces étapes pour lui trouver un paddock à ses dimensions. D'ailleurs, l'Élysée a fait réaliser en avance des lits sur mesure. Alors, pour la première nuit de sa visite à Vesoul, l'on apporte donc à la préfecture le lit spécial du général. Sauf que l'année 1962 est très tendue. C'est la fin de la guerre d'Algérie. Une partie des accords d'Évian est d'ailleurs négociée en secret au Fort des Rousses pendant ce voyage présidentiel. De Gaulle a échappé de peu à l'attentat du Petit Clamart, alors son service de sécurité est sur les dents. Ainsi, il lui déconseille de dormir à Vesoul même et préfère l'envoyer à la base aérienne de Saint-Sauveur, jugée plus sûre. Mais si les hommes et les véhicules ont pu faire le transfert, le lit, lui, eh bien, il est resté à Vesoul, dans les appartements du préfet. Et il y est toujours, d'ailleurs, parce que l'Élysée ne l'a jamais réclamé. Alors, l'histoire ne dit pas si de Gaulle a bien dormi ce soir-là, mais en tout cas, c'était pas dans un lit à sa taille.
3: Non, c'est certain, ça. Merci beaucoup, Arnaud Fromage, et puis à demain.
4: À demain.
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5: On sait qu'on est lorrain parce qu'on prend des obus pour des cèpes.
6: C'est une histoire qu'on m'a raconté.
5: Ça va aller dans les Vosges.
6: Non, du côté d'Amnéville. Non, j'ai croisé Frédéric, le Fred Kuntz. Vous le connaissez?
5: Non.
6: Il est maître d'école à Amnéville.
5: Je connais pas.
6: Il m'a raconté ses aventures. Ça va rappeler des souvenirs à tout le monde.
5: Allez-y.
6: Lorsque, adolescent, il partait en vacances en mobylette.
5: Mm-hmm.
6: Trajet à Gondange, Niederbronn-les-Bains, 150 bornes en cyclo. Largement de quoi faire cuire le steak sous la selle, comme Attila
5: le
6: Hun.
5: Mon père faisait Paris, le Jura, en vélo.
6: Ouf, en vélo?
5: En mobylette?
6: En mobylette. Ah bah ouais, on est ça, et qu'est-ce qu'il avait comme mobylette?
5: Bon, ça devait être un 103 à l'époque, ça devait être ces mobylettes-là, je pense.
6: S'ils étaient déjà là, ouais. Ou un Solex. Le
5: non,
6: Fred.
5: Non, mobylette. Non.
6: Ok, le Fred, il partait avec Bernard, dit Bébert, le Mac, le Bled. Le Bled, c'était son nom, pas la destination de ses vacances. Et Mounir, qui aurait dû être au Bled. Et Mounir, le passager de dernière minute, qui s'était dégoté une cacahuète improbable pour se joindre à l'équipage. Une mini-moto, vous savez?
5: Hey.
6: Il fallait laisser refroidir toutes les 10 bornes, l'enfer. Le Fred m'a dit, il avait l'air d'un singe sur un paquet de tabac.
5: Mais une vraie équipée sauvage que ceux-là. Et puis ces bandes-là, ça roule en triangle, comme les oies sauvages. Pour ceux qui ont une meule moins puissante, profitent de l'aspiration. Comme mon Fred, il avait une 103 SP à refroidissement liquide et carbure 17.
7: Ah, la vache.
5: Autant dire qu'il roulait en tête. Sourire béat, les dents éclatées de moustiques. En route pour le camping, la gloire et les grandes découvertes. Parce que ces types-là étaient des chercheurs de trésors, des fanats de la Seconde Guerre mondiale, le genre qui arpente les champs et les forêts, poil à frire entre les pognes, à la recherche de vestiges. Résumé des vacances par le principal intéressé, je cite le Fred, deux points, ouvrez les guillemets, on allait chercher des bricoles qu'on ne trouvait jamais. Des chercheurs du trésor au pied de l'arc-en-ciel, en somme.
7: C'est joli, ça.
5: Tente plantée à Sturzelbrunn. Oh la vache, c'est pas facile, si tôt le matin. Le Beecherland comme terrain de jeu. Les gars vivent la grande vie. Pique-nique tous les jours, et peu importe les guêpes qui les taquinent, ils découvriront que le dernier jour que le nid était précisément sous la table du déjeuner. Les gars, ils s'en foutaient. Les grands soirs, ils sortent au casino de Niederbronn. 15 kilomètres en brêle à travers les bois. La 103 devant, Mounir loin derrière. Vers la fin du congé, alors qu'ils zonent dans un coin qu'on leur a vendu pour être un coin à champignons, ils se baissent pour ramasser des cèpes. Et là, bingo, tout un tas d'obus et de munitions de la guerre de 14. Pompiers, gendarmes, des mineurs, les ados sont au comble du bonheur. Des vacances 100% Lorraine. Plus locales, tu meurs.
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8: Dans la rue Poncillon, il y a un atelier de gravure, Philippe Estrade. À mon avis, ça fait belle lurette qu'il est là, cet homme. On va essayer d'aller faire connaissance. Allez, on va aller dans l'arrière-boutique, discuter avec Philippe Estrade himself. Vous êtes là depuis combien de temps ?
9: 1987.
8: Le métier de graveur, c'est quoi en fait ?
9: Alors, je fais des plaques de toubib pour les bancs et des plaques de cercueil quand les toubib sont mauvais.
8: Et vous faites aussi les clés pour ouvrir certains cœurs ?
9: Non, malheureusement non. Je fais des clés pour ouvrir les chambres des jeunes filles.
8: Vous avez des souvenirs de gravures un petit peu spéciales qu'on vous a eu demandé, parce que vous gravez un peu de tout, des plaques, j'imagine.
9: Alors, j'ai un souvenir, alors ça reste un peu dans le même secteur. Un jour, un monsieur m'a amené une jolie médaille, un bijou quoi, où il m'a demandé de graver salope. Je lui ai dit que le bijou était beau, que c'était qu'il fallait pas le faire, quoi. Et il a insisté, je l'ai fait.
8: Et alors, c'est la fin, là ? Vous arrêtez votre activité ?
9: Oui, à la fin de l'année.
8: Content ou finalement, quand même, ça fait un petit pincement au cœur ? Parce que moi, je la vois, votre enseigne, depuis longtemps. Hein.
9: Alors, ça date des années 50. Mon prédécesseur, à qui j'ai racheté le magasin, on s'en départ à la retraite, et je passe la main, et mon successeur est là, c'est mon fils.
8: Histoire de transmission, encore une fois. Votre fils qui, du coup, allez hop, reprend le flambeau.
9: Voilà, il me pousse au trou.
8: C'est difficile d'arrêter du jour au lendemain.
9: Ouais, faut se réinventer et j'ai encore pas eu l'idée. Je sais pas ce que je vais faire, je vais m'ennuyer.
8: C'est pas dit.
9: Je sais pas. C'est compliqué, hein.
8: Ah, il y a une inquiétude, hein, c'est clair. Mais rien ne vous empêcherait de continuer.
9: Si, lui.
8: On va aller lui dire deux mots.
9: J'aurais pas travaillé avec mon père, hein, donc il est pareil, hein.
8: Bah pourquoi pas ?
9: C'est infaisable.
8: Mais si, j'en connais plein, moi, qui travaillent avec leur père.
9: C'est toujours un vieux con. Là, la pièce tournée, c'était l'endroit où on cassait la croûte avec les copains. Il y avait donc les photos de mes copains, des quelques bringouilles qui se sont fait là. Il a tout viré.
8: Ils font plus la bringue, les jeunes ?
9: Il a mis des trucs comme ça. Là, c'est plus pareil. Mais mes copains étaient désespérés quand ils ont vu.
8: Bah, il y a de quoi ?
9: Ben oui.
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1: Nous partons à la découverte des Maranges, ce petit territoire partagé entre trois villages, Chéilly-les-Maranges, Sampigny-les-Maranges et Dezise-les-Maranges, au lieu de la prochaine Saint-Vincent tournante 2026. Alors, avec Plus belle la vigne, on zoome sur ce territoire viticole caché dans une petite vallée. Ici, les coteaux font partie de la côte de Beaune, mais en Saône-et-Loire. Explication avec Élodie Roy, viticultrice et vice-présidente du comité d'organisation de la Saint-Vincent.
2: La côte de Beaune s'étale d'une même exposition, mais il y a une faille géologique à Santenay et les Maranges, on est une vallée un petit peu à part, je dirais.
1: Alors là, Santenay, c'est dans quelle direction ?
2: Santenay, c'est juste en face. Voilà,
1: là-bas. C'est dans le petit creux là-bas.
2: Là, vous voyez des bâtiments en face. Oui. Là, c'est tout le début de Santenay.
1: D'accord, voilà. Et donc après, il y a les hauteurs, en fait, il y a les collines.
2: Les coteaux, voilà. Les coteaux. C'est une vallée, en fait. Les Maranges, vous avez la vallée de la Causanne et la vallée de la Deune. Donc la Causanne, c'est une petite rivière qui circule sur Chéilly, sur Sampigny, qui prend sa source en fait à Vauchignon, au bout du monde. Donc c'est un nom qui, ça s'invente pas.
1: C'est joli.
2: C'est une petite rivière qui fait 14 km et qui se jette dans la Deune, juste à la sortie de Chéilly. Donc cette rivière, elle passe au milieu là. Le petit village de Sampigny qui est ici, très étriqué, très enclavé, et sur les hauteurs, vous avez Dezise et tout en haut le petit hameau de Borgy. Et la montagne des Trois Croix qui est en face de nous, connue aussi sous le nom de Mont de Seine. Alors, bon, moi je les vois les croix, mais je connais. C'est vraiment juste en face de moi. Je ne sais pas si vous voyez.
1: Non, mais
2: le petit point culminant.
1: D'accord.
2: Oui, là, on est à 521 mètres d'altitude, je crois. Et le vignoble des Maranges est vraiment devant nous.
1: Alors, qu'est-ce qui fait que ça reste tout de même la côte de Beaune ? Alors qu'on décroche quand même de cette côte de Beaune.
2: On décroche de cette côte de Beaune, légèrement, hein, c'est quand même pas... Parce qu'après, une fois passé la côte de Beaune, on est sur la côte chalonnaise. Mais la côte chalonnaise, on est sur la plaine de Saône. Nous, on est quand même très éloigné. La côte chalonnaise, elle est vraiment derrière cette colline-là.
1: D'accord.
2: Avec le village de Bouzeron qui commence la côte chalonnaise, Ruilly, Mercuré, etc. On a des terroirs distincts. Là, on a une carte géologique. Vous voyez qu'il y a beaucoup de couleurs différentes en fonction du type de sol.
1: Ah oui, je vois, jurassique, plutonique.
2: Donc ça, ce sont des niveaux géologiques. Donc là, on parle de millions et de millions d'années. Pour faire simple, c'est argilo-calcaire, mais pas que. On est un vignoble assez tardif. On vendange souvent plus tard que les autres appellations de la côte de Beaune.
1: Vous êtes entre la côte de Beaune et les hautes côtes, finalement.
2: Oui, exactement.
1: C'est ça.
2: Les Maranges, ils sont exposés sud-sud-est, on va dire. Les hautes côtes, moi, personnellement, j'ai des parcelles, elles sont exposées vraiment plein sud.
1: Nouvelle confirmation de la définition hyper millimétrée des terroirs bourguignons.
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4: Et dans le 7-9 France Bleu Paris, tous les week-ends, Thierry Boeuf vous donne ses bons conseils de bistrot parisien. Il vous présente aujourd'hui un établissement qui a fait des émules un peu partout en France avec ses fameux bouillons. Direction Chartier ce matin.
5: Et le cocktail américain, c'est quoi ?
6: C'est un cocktail grillé avec une sauce américaine, tomate, échalote, une pointe de cognac, du vin blanc. C'est un peu relevé.
7: Un déca,
8: pâté, jambon, c'est du cornet, gruyère, chantal, rosbif, jambon de pays.
9: Eh ben, tout ça, ça valait dans la blanquette.
6: Bon appétit.
10: Chartier, le temple vénéré de la gastronomie populaire à Paris, appelé Bouillon, a fait des émules ces dernières années. Pas moins de 12 bouillons se sont créés depuis 2019. Des indépendants, des groupes, Pigalle et République, Julien, Faramond et autres. Mais c'est bel et bien Chartier qui tire son épingle du jeu en ajoutant deux bouillons à la maison mère du 7 de la rue du Faubourg Montmartre, à Montparnasse et Gare de l'Est, avec l'assurance de trouver dans les trois établissements le même menu à prix mini doux.
11: Aujourd'hui, nous aurons un saucisson à l'ail ou alors une salade de tomates pour 2 euros, un rôti de porc pomme normande ou bien une semainette sauce poivre vert à 9,60 euros, une mousse au chocolat ou une coupe vanille chocolat, une glace, pour 2,80 euros.
10: Et c'est bien ça qui fait le succès des bouillons depuis 130 ans. Prenons l'exemple du navire amiral, le Chartier des Grands Boulevards. 325 places, 6 à 800 repas servis chaque jour dans un décor 1900. Rien n'a bougé sauf l'ajout du chauffage central. Imaginez il y a 100 ans, dans la salle de 25 mètres de long et 6 mètres de hauteur sous plafond, un énorme poêle à charbon au centre brûlait les clients qui en étaient proches et laissait geler tous ceux qui en étaient éloignés. Pour le reste, c'est de l'authentique et dès la porte à tambour franchi, la magie opère.
7: Alors nous approchons, vous voyez, pour entrer, on va être obligé de pousser cette porte à tambour qui était posée en 1912 et qui a vu tous les clients depuis. Poussez fort, allez-y, nous allons entrer.
10: Et si l'on est bien dans ce premier quart 21e siècle, grâce à Chartier, on entre chez Balzac ou Maupassant. Et on doit ce privilège à Camille Chartier. Il suffit de se balader rue Racine, admirer la devanture du grand bouillon Camille Chartier, un joyau de l'art nouveau.
12: Vous êtes au premier étage du bouillon Chartier, au 3 rue Racine. C'est historiquement un bouillon Camille Chartier ouvert en 1906. On est allé jusqu'à environ 200 bouillons sur Paris à une époque. Ils ont été à l'origine très populaires et puis après sont devenus un petit peu plus bourgeois. Il y a eu différentes variantes qui ont été créées. Toujours avec un souci du décor et un soin amené à l'esthétique. Hein. Le début du siècle, c'était l'apogée de l'art nouveau.
10: La devise de la maison Chartier, souvent copiée, jamais égalée. Pour preuve, cette altercation en 1900 entre Camille Chartier et Alexandre Duval, un autre grand patron de bouillon parisien. Chartier, un jour, va déjeuner chez son concurrent.

0: Sur Ici Picardie, j'espère que vous allez bien. Aujourd'hui, on va parler d'amour ou alors de célibat. Enfin, je sais pas, parce que on voit tellement de choses sur les réseaux sociaux. Oui, les hommes ceci, les femmes ceci. Il y a une femme, elle m'a fait du mal au cœur. Mon mec m'a fait du mal au cœur. Il m'a trompé. Il est parti. Mais en fait, pourquoi vous vous mettez en couple? Vous savez qui vous mettez en couple? Vous vous mettez en couple avec un être humain. Alors un être humain, je vous rappelle quand même ce qu'il est capable de faire. Un être humain, ils ont créé la guerre, l'esclavage, la torture, le viol, le génocide et la télé-réalité. Et après, vous êtes surpris quand votre partenaire, qui est un être humain, il vous a mal parlé ou alors il vous a trompé, machin et tout. C'est vous qui choisissez de sortir. Pourquoi vous sortez avec un être humain? Et après, vous êtes surpris quand ça se passe mal. Vous avez l'arrogance de croire qu'un être humain, il va bien vous traiter pendant 30 ans. Il y a des êtres humains, ils trichent au Scrabble. C'est quoi l'intérêt de tricher au Scrabble? Et vous, vous leur confiez vos émotions, vous leur confiez votre cœur à un être humain et vous êtes surpris quand l'être humain il vous fait un coup de Trafalgar, mais vous n'êtes pas bien. Arrêtez de vous mettre en couple, mettez-vous en couple avec un esprit. Voilà, tu mets en couple avec un esprit, voilà, l'esprit au moins il va pas t'emmerder. Enfin, en même temps, un esprit c'est un ancien être humain, donc si ça peut être emmerdant, non, mais pas les esprits. Arrêtez de faire confiance aux êtres humains. T'as cru que ton partenaire c'était qui? C'était Jésus. D'ailleurs, même Jésus ils l'ont tué, les êtres humains, même lui s'est fait avoir. Et vous exigez une loyauté pendant 30 ans. Arrêtez ça, arrêtez de vous mettre en couple avec des humains, mettez-vous avec un arbre. Voilà. L'arbre, c'est solide, calme, silencieux, stable. Et en plus, il est enraciné, il peut pas partir. Voilà. Ton ex, il aurait dû essayer. L'arbre, tu peux lui faire des câlins. Il parle pas, il t'engueule pas. Tu peux oublier les sacs poubelles, il dit rien. Tu peux lui raconter ta journée, il te juge pas. Et c'est mieux qu'un mec, c'est mieux qu'une meuf, c'est mieux qu'un psy. Alors après, niveau sexe, bah écoute, c'est du bois. Il est toujours dur. Alors après ça dépend de ce qu'on aime, hein, ça dépend de ce que t'aimes, tu vois. En même temps, si c'est pas très fun, au moins il te ghoste pas, l'arbre, tu vois. Il a pas d'Insta. Il poste pas de story ambigu en mode je suis dans une forêt chelou. Et le pire, c'est que des fois, tu parles à un arbre dans la vie, tu vois. T'as plus de réponses que quand tu parles à une copine. Parce qu'un arbre, lui, il te fait pas rien, non, rien. Non, c'est pas ça, mais laisse tomber. Alors, moralité, si vous vous mettez en couple avec un être humain, n'oubliez jamais qu'en face de vous, bah, vous avez un être humain. La cabine des minutes, la cabine des minutes, la minute de Camini. 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

0: Si vous portez le nom de famille Salin, restez à l'écoute. Mais avant cela, je vais vous parler d'un bretonnisme bien connu qui est le lagen.
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0: Oh, je suis dans le lagen. Bon, voilà une expression typique dans le français local. C'est inspiré par notre belle langue bretonne. On l'entend souvent aujourd'hui, en particulier les lendemains de fête. Quand on est un peu dans le brouillard, on a tendance à dire « oh, je suis dans le lagen ». Alors ce mot a pourtant une signification un petit peu différente en breton. En breton, ar lagen, c'est en général de la boue bien collante, impossible à cultiver, dans laquelle on a difficulté à marcher, voire on s'enfonce un peu. Mais pas que ça, ça désigne donc les fondrières, les mares d'eau boueuse. Donc béa et lagen, être dans le lagen, c'est devenu une expression permettant de dire que l'on est dans un état qui n'est pas des plus sympathiques. Vous saurez maintenant que lagen, c'est pas la gueule de bois, mais c'est de la boue en langue bretonne, à lagen.
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0: Et j'en arrive maintenant à un nom de famille très commun. Vous en connaissez peut-être, hein, peut-être qu'il y en a dans votre entourage, ou peut-être le portez vous-même. C'est Salin. Alors, déjà en breton, on prononce Salahun. Pas Salin, mais Salahun. Comme le célèbre ermite de la forêt de Landévennec, ou encore du Folgoat, près de l'Esnevin. Salahun ar fol, Salin dit le fou. Salin est donc un nom ou un prénom, et son origine remonte à loin, très loin, et vient aussi de très loin. C'est avec l'évangélisation de l'Armorique que ce nom est sûrement arrivé, car Salin, ou Salahun, n'est rien d'autre que l'adaptation bretonne du prénom Salomon, Salomon, fils de David, roi d'Israël. Donc, un nom de famille biblique aujourd'hui, Salomon, devenu Salahun en breton, mais aussi Salou ou encore Salik. C'est la même origine pour ces noms de famille. Salin ou Salomon, si vous voulez, fut d'ailleurs le nom d'un autre roi, mais de Bretagne, cette fois-ci au 9e siècle. Donc, un nom de famille plus que royal. Les Salins pourront à l'avenir se vanter d'avoir un nom de famille prestigieux. Je vous dis à demain, même heure, même radio, en Mans. Ici Evel Just, Canemarquois.
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3: Un curé en soutane et en charentaise. Un curé farfelu, hein, mais aussi romancier et brocanteur, est capable de faire venir Jacques Brel ou Pierre Dac à Tusson, ce village situé dans le Nord-Charente. Bienvenue dans la vie trépidante de l'abbé du curé. Roger Ducouré, il est ordonné prêtre en 1937. Il arrive à Tusson en 1942, il a alors 30 ans, et il restera près de 40 ans dans le village charentais. Très vite, il devient une figure incontournable de Tusson. Alors, bon, il faut dire que l'abbé Ducouré, c'est un sacré personnage. Alors, c'est un homme cultivé qui vit avec ses chats et ses livres au milieu d'un énorme bric-à-brac installé dans le presbytère. Alors, il s'est aussi distingué par les échanges réguliers et parfois musclés, avouons-le, qu'il avait avec le maire, qui était un instituteur athée. Évidemment, difficile de ne pas faire le parallèle avec le célèbre duo Don Camillo et Pépone. Et c'est d'ailleurs ce parallèle que faisaient les habitants de Tusson à ce moment-là. Et cette relation, elle va inspirer un premier roman policier à notre curé en 1954. Le titre de ce roman, écoutez bien, on a assassiné Monsieur le maire, tout un programme. Mais l'abbé Ducouré ne se contente pas d'écrire. Pour financer l'école privée qu'il a fondée, il organise des spectacles. Et il arrive à faire venir à Tusson des vedettes de l'époque. Pierre Dac, Fernand Reynaud ou encore Sacha Distel. Ce qui est quand même incroyable pour un village de cette taille dans les années 1950-1960. L'abbé Ducouré publie des contes pour enfants, des ouvrages historiques et même un livre intitulé « L'humour en soutane », salué à l'époque jusqu'au Vatican et le pape en personne. En 1970, il est élu membre de l'Académie d'Angoumois, en reconnaissance de son travail littéraire et surtout de la place accordée à la Charente dans ses écrits. À côté de ça, c'est aussi un rêveur. On raconte qu'un jour, il a oublié d'aller célébrer un mariage dans une commune voisine. Pourquoi ? Parce qu'il regardait un match de foot à la télé. À la fin de sa vie, l'abbé Ducouré entreprend une vaste monographie consacrée à l'histoire de Tusson. Deux volumes sont parus, le troisième n'a pas pu être édité en raison de son décès le 3 mars 1990. 36 ans après sa mort, l'abbé Ducouré demeure une figure singulière du paysage de Tusson, mais du paysage charentais, un prêtre écrivain profondément attaché à son village et dont l'empreinte dépasse largement les murs du presbytère de Tusson.
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4: Là, on est sous la tribune.
5: Sous la tribune gouache, oui, exactement. Donc, la tribune historique du stade Gilbert Brutus. Et on va aller réveiller la mascotte qui sommeille ici depuis le dernier match.
4: Et vous, Nicolas, vous faites quoi ici?
5: Alors moi, je suis donc président de la Peine de Canoës. Et depuis la saison dernière, j'endosse aussi le rôle de mascotte lors des matchs.
4: D'accord, c'est-à-dire on ne vous voit pas.
5: On me voit pas.
4: Voilà, et vous enfilez le costume.
5: Le costume là, qui se trouve juste ici. Donc les différents éléments, donc la tête et le reste du corps qui sort du pressing.
4: Donc là, on est un peu dans votre loge.
5: Voilà, dans ma loge à moi, donc avec mon coéquipier qui fait Drago, moi je fais Drax et on fait l'animation, l'entrée des joueurs, on salue les supporters et donc les photos avant le match.
4: Voilà, les mascottes, l'une est jaune, l'autre rouge.
5: C'est ça, aux couleurs des dragons, donc avec le nouveau maillot qui va être porté par la mascotte aussi. On fait toutes les animations liées avec les dragons, donc tous les événements qu'il peut y avoir et les différents matchs tout au cours de la saison.
4: Et alors, comment vous avez eu cette opportunité de devenir mascotte? Il y a eu un appel d'offres? Comment ça s'est passé?
5: Alors non, je connaissais l'ancienne mascotte. Je lui ai demandé si jamais il y avait quelqu'un intéressé pour faire la mascotte, comment ça se passait. Et j'ai testé et ça m'a plu. Et du coup, je continue depuis l'an dernier.
4: D'accord, là on ressort donc.
5: On ressort de la tribune et généralement quand je ressors ici, c'est habillé avec le costume de la mascotte et on va saluer les supporters anglais lors des matchs et on va faire quelques photos près de la boutique et après on revient ici pour aller sur le terrain sortir avec les joueurs.
4: Mais dites-moi, vous aviez une âme d'artiste parce que c'est un petit peu spectacle là ce que vous faites?
5: Non, pas vraiment, mais bon, je suis un peu dans les associations, tout ça, donc ça me plaisait bien. Et une fois qu'on a la tête, on change de rôle et ça permet de faire des gestes, aller serrer les mains avec les supporters, aller prendre les gens dans les bras quand ils nous tendent les bras, aller faire les photos avec des petits, voir les petits aussi contents de nous voir arriver en mascotte, de voir la mascotte, ça réjouit les petits. Les photos, les Anglais, beaucoup de supporters anglais aussi veulent leurs photos avec la mascotte.
4: Donc finalement, les gens ne savent pas que c'est vous à l'intérieur?
5: Non, ils ne savent pas. Maintenant, certains vont savoir, mais dans mes proches et dans les membres de la peigne, il y en a qui savent que c'est moi à l'intérieur. Oui. Beaucoup ignorent et après j'aime bien leur dire je t'ai vu au match. Et eux, ils m'ont pas vu, mais je leur dis moi je t'ai vu. Moi j'aime bien, ça me fait voir autre chose du match.
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1: Dans Toujours à la page, je vous emmène dans une forêt extraordinaire. Extraordinaire et inquiétante à la fois. Celle de Chimère tropicale, un dernier livre de Corinne Morel-Darleux, paru chez Dalva. Femme politique repentie, écologiste convaincue, Corinne Morel-Darleux a d'abord écrit des essais pour transmettre ses convictions, mais depuis quelques années, c'est aussi à travers le roman que cette drômoise a choisi d'exprimer sa fascination pour la nature. Et c'est en Inde du Sud, lors d'une résidence d'écriture, que l'autrice a imaginé cette histoire, l'histoire d'Ariane, infirmière en psychiatrie qui n'a jamais quitté ses montagnes, mais rêve de jungle. Alors le jour où un double accident d'avion improbable se produit dans une forêt tropicale éloignée, Ariane trouve l'occasion de rejoindre cet univers fantasmé. Un univers de moiteurs, de crocs, de mystères, de magie, où elle croisera un homme jaguar, des chamans, des morts inaccomplis et l'inquiétant Cadillac qui la poursuit comme une ombre. Vous l'aurez compris, la place de l'imaginaire dans le livre de Corinne Morel-Darleux est centrale. Alors je lui ai demandé quelle était pour elle la place de l'imaginaire, son importance dans la vie.
2: Ouais, j'ai l'impression que c'est un sujet d'une actualité brûlante, cette question de la place de l'imaginaire. D'abord parce que j'ai l'impression qu'on est nombreuses et nombreux à avoir de plus en plus besoin de se réfugier dans l'imaginaire pour de temps en temps échapper au réel qui semble de plus en plus dystopique et difficile à affronter. Et ensuite, parce que l'imaginaire, c'est aussi ce qui nous permet éventuellement d'imaginer autre chose. Comment le monde pourrait être de manière différente, de cultiver une forme d'empathie aussi, de pouvoir se mettre à la place de l'autre, d'envisager qu'il puisse y avoir des réalités multiples et pas une seule manière d'aborder la vie, d'aborder les événements, les faits. Toute ma question, moi, c'est de savoir comment on nourrit nos imaginaires, qu'est-ce que ça nous permet de produire qui n'est pas encore là, qu'est-ce que ça peut faire advenir dans nos vies.
1: Alors dans ce que vous nous racontez, il y a de l'extraordinaire, il y a du magique, il y a cette jungle qui est presque hantée.
2: Oui, cette forêt tropicale, elle est à l'image de la symbolique de la forêt qui est à la fois dans l'imaginaire collectif, un endroit, un milieu qui attire et en même temps qui a souvent provoqué aussi la peur, la crainte, parce que c'est un lieu mystérieux, étrange, sombre. Parce que finalement, je trouve que c'est beaucoup à l'image de notre époque, de nos vies, d'apprendre à cheminer sur cette ligne de crête entre émerveillement et inquiétude. Et donc, c'est finalement assez logique que ça se soit retrouvé dans mon écriture et dans l'histoire de Chimère tropicale.
1: Chimère tropicale, c'est un objet littéraire étrange, un roman organique qui nous enlace, nous emporte, sans laisser voir ce qui relève de la réalité ou de l'illusion. C'est sûrement pour cela qu'il est présélectionné pour le prix Ouest France Étonnant Voyageur, verdict attendu le 24 mai 2026. En attendant, à vous de vous plonger dans ces Chimères tropicales parues chez Dalva.
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3: On raconte, on vous rappelle aussi les mille raisons d'aimer la Côte d'Azur. Tout ne se passe pas que sur le plancher des vaches. Salut Tom Aubry.
4: Salut Quentin, bonjour à tous.
3: C'est un bon moyen justement d'ouvrir la page du jour.
4: Allez, c'est parti.
3: Allez hop.
4: Raison numéro 5, journée spéciale. Aujourd'hui, ce 28 novembre, on célèbre une vieille dame. Une vieille dame que l'on connaît tous, c'est la mère de centaines de millions de personnes, car elle borde notre littoral. Je parle bien sûr de la Méditerranée. Méditerranéum, oh, la mer au milieu des terres en latin. Ou Mare Nostrum, notre mer. Et il faut bien dire, ici dans les Alpes-Maritimes, on est tous méditerranéens.
3: Alors, ça veut dire que la Méditerranée fait aussi partie de notre patrimoine.
4: Bien évidemment, un patrimoine que l'on partage avec des millions de personnes. C'est un carrefour de culture, un pont entre trois continents. La Méditerranée a vu naître des civilisations, des philosophes, des poètes et les plus anciennes routes commerciales. Et aujourd'hui encore, elle abrite l'une des plus fortes biodiversités du monde. Des des herbiers, des coraux, des tortues, des mérous. Un patrimoine naturel incroyable, juste sous nos yeux.
3: Alors, qu'il y ait une journée mondiale de la Méditerranée, pourquoi pas? Mais pourquoi le 28 novembre? Pourquoi aujourd'hui précisément?
4: Car il y a 30 ans, jour pour jour, une décision historique a été prise. À Barcelone, le 28 novembre 1995, l'Union européenne et 12 autres pays bordant la Méditerranée se sont réunis pour signer un accord fondateur. C'est le lancement du processus de Barcelone, dont l'un des piliers stipule qu'il faut renforcer les échanges entre les peuples, promouvoir l'éducation, la culture, les droits humains et développer une identité méditerranéenne partagée. En bref, il faut faire de cette mer un lieu de dialogue plutôt qu'un lieu de fracture. Alors aujourd'hui, que l'on vive à Nice, à Menton, à Barcelone, à Tunis ou à Alexandrie, on partage tous un bout de cette mer, de cette histoire et de cette culture commune.
3: Mais on le sait, Tom, hein, la Méditerranée est aussi en danger.
4: Le changement climatique détruit cet écosystème hors norme. Des cachalots aux phoques moines, en passant par le corail rouge et le mérou brun. Car oui, il y a du monde qui vit sous la surface. 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
3: Et ça, c'est une très belle raison d'aimer la Côte d'Azur et d'aimer la Méditerranée.
4: En plein dans le mille.
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5: Dès la création de son entreprise, Thomas Giuntini s'est fixé un cap précis.
6: La première étape, c'était de vouloir apporter à la Corse un savoir-faire supplémentaire par le métier de siropier. La deuxième, c'était de proposer une alternative au sirop industriel en proposant des sirops naturel, à base de fruits, de plantes, sucre.
5: Le jeune Bourguignon, qui travaille avec sa mère et sa sœur, a appris le métier de siropier sur le tas.
6: Alors, il n'existe pas de formation de siropier, donc on s'est auto-formé, on a contacté des siropiers sur le continent pour nous transmettre aussi un peu leur savoir. On a fait beaucoup de recherche et de développement, beaucoup d'essais, pour pouvoir réussir à avoir une recette qui nous convient.
5: Et pour créer un sirop, il faut passer par différentes étapes.
6: Ça va être d'abord une base d'eau. Nous, on utilise l'eau de Dille. Un bon produit, donc ça peut être du fruit, ça peut être de la plante. En l'occurrence, aujourd'hui, on est sur une production de sirop de menthe avec des feuilles de menthe fraîches. Alors, la première étape, ça va être déjà de laver les produits, de les découper. Par exemple, la menthe, on va l'équeuter. Ensuite, on va venir faire une infusion du produit pour libérer tous les arômes. Alors, en fonction du produit, on peut aussi faire une macération ou une extraction, comme aujourd'hui une infusion. Ensuite, on va venir faire un sirop neutre, donc une base d'eau et de sucre. On va ajouter cette infusion ou notre jus directement dans ce sirop neutre, qu'on va monter en température, à une certaine température, qu'on va redescendre puis remonter. Et ensuite, on passe à la mise en bouteille, après stérilisation des bouteilles bouchons. On embouteille à chaud. Et ensuite, on va laisser refroidir. On va passer à l'étape de nettoyage des bouteilles, étiquetage et numérotage.
5: Thomas travaille avec des produits locaux.
6: La myrte, la clémentine, la figue. Quand on a des fraises, on travaille avec de la fraise de Corse. Après, sinon, on ne se limite pas qu'à ça. On aime bien travailler plein de produits différents, mais on privilégie énormément les produits corse comme l'eau et le reste.
5: Développer sa gamme, être implanté sur toute la Corse, conquérir un jour le continent, telles sont les perspectives pour Thomas Giuntini, le jeune siropier de bord.
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7: Tous les jeudis, vous partagez avec nous un lieu de Provence. Et ce matin, vous allez nous faire découvrir une source.
8: Eh ben non.
7: Ah bon?
8: Non.
7: qu'est-ce que vous m'avez écrit alors? C'est faux ce que
8: non,
7: vous...
8: mais sur le coup, je voulais, puis après, je me suis dit, non, une source, ça se dit pas.
7: Vous faites un peu comme vous voulez.
8: Exactement. Non, ça se dit pas une source. Alors, c'est pas moi qui le dis, c'est l'île des Bellons dans le château de ma mère. Voilà. Mais je vais quand même vous parler de source à travers ces gentils Manon. Oui. Hier, vous vous rappelez, je vous ai parlé de l'expression patin couffin, qu'on emploie dans le sens de etc. Et j'ai mentionné l'expression et le con de Manon, et pour n'offenser personne, j'ai dit, ne le prenez pas pour vous les Manon, c'est juste une expression, et j'ai ajouté, on vous aime d'amour. Ok. Problème, c'est qu'à peine ma chronique finie, ma chérie m'a demandé, c'est qui cette Manon que tu aimes d'amour? C'est vrai. Alors je lui ai dit, mais personne, c'est une expression. Et elle m'a dit, mais pourquoi tu lui dis que tu l'aimes d'amour? J'ai dit, mais non, mais tu n'as pas la ref, c'est Pagnol, c'est Manon des Sources, c'est Hugolin. Hein. Vous savez, Manon, je t'aime d'amour. Vous faites, c'est non, Eric.
7: Manon, je t'aime d'amour.
8: Je t'aime, Manon. Voilà, on est d'accord. Là. Mais désolé, on va quitter la poésie bucolique et romantique de Manon des Sources et les collines pour que je vous explique cette expression, le conte de Manon. Alors pour tout vous dire, on ne sait pas trop d'où elle vient, elle ne semble pas typiquement provençale, en tout cas on la connaît dans le sud-ouest, chez Francis Cabrel, même si elle est très attachée à la Provence, notamment à travers l'œuvre de Pagnol, bien sûr. Comme je vous l'ai dit, on l'emploie pour exprimer là aussi une suite que l'on n'énumérera pas, comme pour dire etc. Exemple dans un roman de Jean-Paul Delfino, et tout le conte de Manon et tout le tremblement. Ou encore chez Maurice Gouirand, il regrettait la prospérité de Marseille, mais aussi le respect de la religion, de la morale, de la discipline, du patin couffin et du conte de Manon. Oui, le conte de Manon, c'est l'équivalent de patin couffin et tutti quanti. Autre subtilité décrite par Rivo Nora dans son dictionnaire des parlers régionaux, l'expression serait utilisée pour couper court aux exigences de son interlocuteur. Exemple, et le conte de Manon, non, pendant que tu es, leur dire, allez, c'est bon, hein, arrête-toi, tu m'as gonflé. Dans la lignée des fatio de, fan de chichoulo, fan de pute, ou même, autre expression avec d'autres prénoms, je suis désolé, la putain d'Adèle ou la putain de la Caroline, c'est, on va avoir des problèmes.
7: Je pense, oui.
8: Cette interjection est aussi utilisée pour marquer la surprise. En voici un exemple sous la plume de Maurice Gouirand, cette fois dans le théorème de Langambi, le con de Manon, mais c'est mon riri. Et on la trouve aussi chez Gilles Delpapas, sous la variante la con de Manon. Selon Robert Bouvier, dans le Parler Marseillais, l'expression exprime aussi le dépit ou l'irritation, hein, et il donnait cet exemple, le con de Manon, ça a encore foiré. On trouve aussi des variantes avec le con de Madon, et on vous aime aussi d'amour, les Madons. Non, je vais rien dire, parce que je vais avoir des problèmes avec Magaté. Magaté, c'est toi que j'aime d'amour. En tout cas, tous les auteurs s'accordent à dire que Manon est sûrement là juste pour la rime, sans aucun lien avec une quelconque Manon qui aurait existé.
7: Bien sûr.
8: Et je vous le confirme parce que j'ai vérifié toutes mes sources.
7: Parfait. Un petit bonjour à votre gâté qui nous écoute ce matin.
9: Manon des Sources.
7: Oui, non, mais c'est pardon.
9: Il avait dit Manon des Sources.
8: Non, j'ai vérifié mes sources maintenant. Je ne sais pas s'il l'a vérifié.
7: Oui, non, mais bien sûr. Bien sûr. Mais vous me prenez.
8: On vérifie. C'est comme ça.
7: Non, mais si vous voulez, je vous laisse.
8: Mais non, t'aimes d'amour, Eric.
7: Bon, donc un petit bonjour à votre gâté. Oui. Je le confirme, mais Eric est sage comme une image.
8: Oui, exactement.
7: Enfin, chérie, je t'aime.
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10: Et nous sommes à Châteldon, un charmant village du Puy-de-Dôme, connu pour son eau minérale et ses ruelles pittoresques. Et désormais également pour une illustratrice, Christine qui est avec nous, Christine Flamand. Qu'est-ce qui a été le plus rude, Christine? Racontez-nous sincèrement, plutôt le climat ou les Auvergnats?
11: Ni l'un ni l'autre. Le climat, ça m'a beaucoup plu parce que de nouveau, on trouve vraiment les saisons, l'automne, l'été, l'hiver, et l'hiver vraiment, quoi, avec de la neige. Donc ça m'a beaucoup plu. Les Auvergnats, j'ai été très bien accueillie dans ce village, donc ça m'a pas pesé. Ce qui a été plus dur, c'est, en fait, pour moi, ça a été de l'éloignement de Paris, c'est-à-dire plus voir mes amis, ma famille, pas pouvoir aller au cinéma en sortant de la maison. Il faut prendre la voiture pour tout faire, faut prendre la voiture. Alors qu'avant, je prenais mon vélo. Bon, ici, c'est pas possible. C'est plutôt une vie complètement différente de la vie parisienne. Cela dit, je m'y attendais. Et en fait, j'ai aimé Châteldon et l'Auvergne pour des choses différentes. Hein. Pour la nature, pour les balades.
10: Et est-ce que le changement d'environnement a influencé votre travail?
11: J'ai pas eu cette impression-là, quoique. C'est-à-dire que quand j'arrêtais de travailler, je pouvais aller marcher dans la montagne, dans la campagne alentour. Et ça, c'était très agréable. Beaucoup plus agréable. Avant, je veux dire, fallait que je prenne mon vélo, que j'aille soit dans Paris, soit au bois de Vincennes, c'est pas pareil, quoi. Donc peut-être une espèce de quiétude.
10: Moi, j'aimerais savoir, Christine, comment vous êtes devenue illustratrice? Qu'est-ce qui s'est passé? Qu'il y a eu un déclic à un moment ou à un autre? Ou alors dans la famille, il y avait déjà des gens qui avaient ce genre de talent?
11: Non, alors, mais on lisait beaucoup, on a eu des livres pour la jeunesse. Moi, j'admirais énormément les livres qu'on nous offrait ou qu'on pouvait lire quand j'étais enfant. Ce qui me plaisait pas, c'est que les princesses, elles étaient toujours blondes aux yeux bleus, ce qui n'est pas mon cas. Donc, je pensais que moi, si j'avais dû faire l'illustration, je l'aurais fait autrement, évidemment. Et puis, donc, j'ai suivi des études de lettres. Je n'ai pas vraiment écrit le livre pour la jeunesse. Par contre, j'ai commencé à prendre des cours de dessin. Et j'ai commencé, donc...
10: C'était en vous. C'était vraiment une certitude.
11: Oui, oui, mais sans savoir si ça allait marcher.
10: Oui, mais c'est ce que vous vouliez faire.
11: Exactement, voilà. Donc, j'ai travaillé en autodidacte à illustrer des contes, des comptines, des petites histoires que j'inventais, que j'allais présenter régulièrement aux éditeurs, qui me refusaient parce que c'était quand même très, très maladroit ce que je faisais. Mais à l'époque, c'était quand même assez facile.
10: Donc, maladroit, c'est-à-dire ?
11: C'était mal dessiné, quoi. Vraiment, ah oui. Oui, oui. Mais
10: c'est avec du recul que vous dites ça.
11: Oui, bien sûr. Ah oui, à l'époque, je trouvais que c'était
10: très
11: pas mal.
10: Vous étiez très fière de vous, à l'époque.
11: Non, quand même, non. Non, non, quand même, je voyais bien par rapport à d'autres. Mais je trouvais que malgré tout, ça allait.
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10: On doit faire un reportage avec les Hercrois, Moggio Carnon, mais je ne sais pas sur quel terrain ils sont.
9: Ils vont venir là ou là-bas ?
12: Là, le terrain ici, il est allumé
10: 24/24.
0: Virginie et vous. Il y a quelques jours, le monde du football héraultais a vécu un moment historique. Quatre clubs étaient en effet en 7e tour de la Coupe de France.
13: Le numéro que vous demandez n'est pas attribué.
0: Point P foot pour ceux qui n'y voient pas très clair. En gros, on part des professionnels de la Ligue 1, 2, 3, ensuite les semi-pros avec les nationales 1, 2, 3, et les amateurs avec les régionales et départementales 1, 2, 3. La Coupe de France a cette particularité qui permet aux équipes de toutes les divisions de s'inscrire et de se rencontrer entre elles. Avoir quatre clubs à ce niveau de la compétition est donc dingue. Quelques jours avant leur élimination, je suis allée à l'entraînement des R3 de l'Union Sportive Moggio Carnon. Rendez-vous à la Plaine des Sports de Moggio, un mercredi soir, 19h. Il fait déjà bien nuit. Tous les terrains sont allumés, ça joue dans tous les sens. Arrivé sur le bord du terrain avec Mathis, le technicien du son, on tombe sur Mehdi, le directeur sportif du club. Posté juste à la sortie du vestiaire, il voit tous les joueurs arriver.
14: Bonsoir.
15: Bonsoir,
10: vous allez bien ? Bonsoir, aussi, merci. Super bien, Eugène, nous dispose de vous.
15: Moi, il le sort bien. Ce que je leur dis souvent, il y a des gens qui préparent la buvette, qui préparent celui. Quand vous finissez le match, première chose que vous faites, vous allez leur dire bonjour, vous mangez un morceau, vous dites bonjour à tout le monde. Là, c'est le respect, c'est...
0: Tout en regardant les joueurs faire des jongles et des passes en attendant le coach, je demande à Mehdi depuis combien de temps il est au club.
15: Moi, je suis resté pendant 30 ans à Van Dargues. Après, je suis parti dans un gros club à Palavas, R1, tout ça. Là. J'ai fait 2 ans, puis après, ceux qui sont venus me chercher ici. Après, la politique d'ici m'a pas plu, je suis reparti. Après, ils sont revenus me rechercher.
10: La politique a changé ou quoi ?
15: Ouais.
10: Ah oui, d'accord. Et c'est quoi le boulot d'un directeur sportif ?
15: Toute la coordination des éducateurs, des joueurs, quand il y a un problème, au lieu de se prendre le chou avec l'entraîneur, de venir me rencontrer, discuter,
10: d'accord,
15: faire les planifications des matchs à l'extérieur quand on se déplace, tout gérer, tout.
10: Ah oui, c'est un sacré boulot.
15: Ah oui.
10: Et ça, c'est du bénévolat ?
15: On me paye mes frais d'essence,
10: ouais, d'accord. Oui,
15: mais après, je j'attends pas ça pour vivre.
10: Oui, d'accord.
15: Moi j'ai un boulot. Hein.
10: Vous faites quoi dans la vie ?
15: Je suis responsable de maintenance dans une grosse société, Van Dargues.
10: Et donc le foot, ça a toujours été votre truc ?
15: Ah, toujours, toujours.
10: Vous avez toujours fait deux métiers tout le temps ?
15: Ah oui, moi le foot c'était... J'ai joué, j'ai entraîné.
10: Il n'y a jamais eu de truc de quand je serai grand, je serai Zidane ?
15: Moi, les Zidane, il y en a... On croit tout le monde les Zidane, mais il n'y en a pas beaucoup. Hein. Oui. Après, il y a des regrets bien sûr, parce que nous, quand on, à notre époque, on avait les copains et quand tu avais tes copains, tu restais avec tes copains, j'aurais pu partir ailleurs, hein. je dis la vérité, j'aurais pu partir ailleurs. Et quand les copains du village et tout, bon, après, c'est des choix qu'on a fait de la vie. Hein. Bon.
10: Et les copains, ils sont toujours là ?
15: Oui, oui, je les vois toujours. Les
10: ah bah alors, alors ça valait la peine peut-être.
15: Alors, mon collègue, c'est cool, ça va bouger.
0: On ne sait pas si Mehdi aurait été un grand joueur pro, mais comme directeur sportif du club amateur de Moggio Carnon, il fait l'unanimité.
15: Bonsoir.
10: Bonsoir.